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2: Laurent Tchel, bonjour.
3: Bonjour.
2: Alors, pour les auditeurs qui ne vous connaissent pas, vous êtes un ancien de René Binamé, les roues de secours. Ça, on connaît à Namur. Ça a fait les beautés des festivals, des grands concerts, etc. Et donc, Laurent Tchel, précisément, aujourd'hui, vous avez animé à cette fête des Langues Wallonnes une conférence, mais une conférence illustrée. Illustré par des chansons, etc. Et qui montre d'ailleurs que le Wallon est assez riche en auteurs, chanteurs, compositeurs, interprètes. C'est une découverte pour vous ou vous en êtes persuadé depuis longtemps?
3: Oh ben non, ça n'en a d'aujourd'hui qui dit c'est bien qu'on fait des bonnes chansons à Wallon tout le même. Sinon, d'une renaffion de conférences là-dessus. Ce qu'il y a, c'est que vraiment des chanteurs, des chanteuses, on les connaît un bain. La copette de Martigne, il y avait Brahmin qui chantait dans les années 1970-80 et qui le noir et plaque, ça va bien succès, en vinyle, le noir et plaque, non estimé tu sur des struettes et plaques, sur des CD, et donc aujourd'hui on les trouve peu. Ça fait qu'il faut aller cacher après, ça n'en a pas d'idéologie. Mais si vous allez sur YouTube, vos bus, comme on dit à Wallon, si vous allez sur vos bus, il y a moyen de trouver Brahmin des chansons, des Tocosté, hein, des Litch, des Namur, des Charleroi, et même et Picard, et Gourmet, il y a des tas. Il faut juste passer en mettre des temps pour cacher après. Et c'est ça qu'à vous, nous, ce sont Xavier Bernier, les chanteurs de Loriot, nous avons fait en liste sur YouTube, sur vos bus. Pour voir, ça va shooter des bonnes chansons et wallons d'aujourd'hui.
2: Oui, moi je me souviens des années 70-80 où les instances de la communauté française à l'époque faisaient des disques, des 33 tours qui montraient la richesse de la langue wallonne un peu partout. Ça n'existe plus, ça, Laurent Tchel?
3: Ça, il faut redemander à l'homme qui a mettu supplié les fiestes d'aujourd'hui. Lui, il boute pour la communauté Wallonie-Bruxelles. Ça fait qu'il va répondre mieux que moi. Ça, je ne saurais dire. Ce qu'il y a, c'est qu'au jour d'aujourd'hui, on ne fait plus ouvrir des plaques non plus. Hein. Les gens qui font une des chansons, ils mettent nous sur YouTube, sur vos bus, sur Spotify, et des affaires ainsi. Ça fait que des CD. Je ne vais rien dire que ça ne s'y fait peu, mais ça se fait au dit moins. On va direct sur le grand toile.
2: Sur Equinox, on entend beaucoup Julos Bocard, on entend qui chante en français ou qui chante en wallon, on entend William Dacker, on entend Mimi et les Bribeux de Toubac. Donc on est quand même très branché sur la chanson wallon. On voudrait diversifier. Comment peut-on faire, Laurent Tchel?
3: Pour moi aussi, je vais dire que nous avons la chance d'avoir des grands chanteurs qui sont tout le même bien connus, hein, comme les Julos, bon, Kerevo, et malheureusement, Mimi, William Dacker, ben, Kerevo aussi, malheureusement. Mais si
2: il y a des jeunes,
3: vont nous le éteindre aujourd'hui. Si vous demandez tout à l'heure, vous allez éteindre Loriot, qu'est-ce qu'on bête, c'est des gens de
2: aujourd'hui, c'est à la fiesta des langues wallonnes.
3: C'est la fiesta des langues wallonnes aujourd'hui.
2: Les 24 mai,
3: les 24 mai, c'est le 10e fiesta des langues wallonnes. Il y a eu une conférence qu'on a causé à Nawer, mais il va y avoir des concerts et il va y avoir, je ne sais pas tous les noms des siens qui vont chanter aujourd'hui, mais je sais qu'il n'y a pas le moins la Rawette, qui c'est des gens qui fait une dans la musique traditionnelle, mais renouvelée, on met trimettu à le mode d'aujourd'hui. Et donc il y aurait aussi les bandes qui ont l'homme Loriot, c'est Xavier Bernier qui chante, c'est son homme dit Crupen, à Longérine Namur, et qui chante des foires belles chansons, foires poétiques.
2: Loriot, c'est l'oiseau, quoi.
3: C'est le mouchon, c'est ça.
2: C'est le mouchon, mouchon, hein.
3: C'est le mouchon. D'ailleurs, il a une chanson, ce qui se titre, c'est... je ne sais plus ce qui c'est le titre, mais ça cause des mouchons. C'est chanson pour les mouchons, c'est
2: chanson
3: ça.
2: Chanson pour les mouchons.
3: Chanson pour les mouchons.
2: Et vous, Laurent Tchel, en fait, vous êtes venu au Wallon de quelle manière? Et vous avez beaucoup d'aisance pour le parler, bravo.
3: Faut dire pour que ainsi que quand j'étais je ne le causais pas. Je ne savais pas déjà qui j'avais en autre langage d'un pièce. Mais j'ai eu la chance de venir au monde dans une famille, dans un village qu'on dit cause au Wallon, écho.
2: Vous êtes originaire d'où?
3: J'ai venu au monde à Namur.
2: À Namur.
3: J'ai skippé à Namur, mais j'ai un mot et demeuré. J'ai demeuré à Biou.
2: bio, ouais.
3: Ah, bio, au dieu dans hier. Et donc, Justin Murray aussi, à Déastir. Donc, on s'est dit non. Et j'ai eu la chance de vivre dans une famille, à vous des gens, à vous des soissons, les plus vieux, hein, qui causent un wallon, mais pas causent un wallon. Et donc, j'ai appris du pouge le langage sans me rendre compte, si vous voulez. Et quand j'ai décidé que j'avais de la grippe pour le wallon et que je le causais, ça c'était tout seul, finalement.
2: Elle comprend, pour le comprendre, ça va. On dit pour les wallons, il faut y être capable pour le comprendre, ça va. Pour le causer, c'est autre chose, non?
3: Bon, pour comprendre, c'est plus logique de cause pour moi.
2: Oui.
3: Et puis après, lire, écrire, c'est comme les Français. Si vous allez à l'école, vous n'avez plus de rien à lire et à écrire. Les Wallons, si vous voulez, vous apprendre à lire les Wallons, tous les gens, les bonnes revues Wallonnes, comme les Cahiers Wallons, El Nouer Boton, El Bourdon, et quoi des autres qui d'une rêve un peu sur le nom. Vous pouvez apprendre tous ceux. Mais c'est tout le même plus logique quand on va à l'école des Wallons. Et l'école des Wallons, à cette heure, il n'y a rien à mort.
2: Les Rélis d'Amarouet, entre autres.
3: Les Rélis d'Amarouet font union de l'école des Wallons. Mais ce qu'il y a aussi, c'est que votre jour, il faut y être capable. Mais il faut en avoir peu. Il faut inonder. Vous savez ce que ça veut dire, s'inonder?
2: Il faut commencer à l'école aussi.
3: Non, il faut...
2: Il y a quand même beaucoup d'instituteurs qui commencent à apprendre le wallon. Vous parlez des gens qui parlent wallon, qui font un quart d'heure de wallon avant de commencer les cours à l'école primaire.
3: Aïe, à ce qui paraît trop. Mais je ne suis plus à l'école, ça fait que je ne sais rien. Mais je pense qu'il faut en avoir peu. Il faut en avoir peu et parce que si on a peu et qu'on ne fait rien, tout ça va tourner à cul de pouillon.
2: Et qu'est-ce que vous préconisez en fait pour que les jeunes reviennent au wallon et que ce ne soit pas seulement en fait de Wallonie, ils sont souvent plutôt beuvriers, on ne parle pas assez wallon vraiment.
3: Pour que ainsi, par exemple aujourd'hui dans ce conférence, nous avons causé des chansons, pour que ainsi pas shooter des chansons, donc pour shooter les vieux gens qui causent le wallon, on peut aller dans des sauces d'ircosach, des sauces d'ircoseux, des sauces c'est des gens qui se mettent dans les pour apprendre à causer, donc pour que ainsi on shoot, donc on saille un petit mot, une petite phrase, donc on met deux phrases échonnes, et après, picote à migote, peau à peau, on rapprend. Et si on a eu la chance d'éteindre ton miette d'Iwallon quand on est ce gamin, ou autour de lui dans sa famille, ou au cabaret, pourquoi non? Si on a eu cette chance-là, il n'y a qu'un sac qui doit amener dans vos tièces et qui se dispiète. Ça se disclitch. Et on. J'ai l'idée qu'on peut faire ainsi maintenant.
2: Et à votre avis, on est sur le bon voie?
3: Je ne sais pas. Ça fait 30 ans que je me le demande. Et je ne le sais pas. Ce qu'il y a, ce que je veux, c'est que les Wallons ne renoncent pas. Ça, c'est bien. Ils ne renoncent pas. Il y a autant d'idées de gens qui sont là et qui ont bon de shooter des Wallons et de causer des Wallons. Ça, c'était courageant. Après, est-ce qu'ils n'en seraient encore là dans 30 ans? Je ne sais pas.
2: Oui, quand on voit les thématiques qui ont été présentées, on se rend compte que c'est vraiment la vie quotidienne, hein, la vie des Wallons, problème de la désindustrialisation. Voilà, tout le monde a compris.
3: Fabrique, quoi.
2: Tout le monde a compris. Ou bien alors les campagnes qui sont désertées, alors des gens des villes qui viennent acheter des maisons pour en faire des résidences secondaires et l'esprit du village s'en va. Et toutes ces thématiques-là, toutes ces problématiques-là sont véritablement mises en chanson.
3: Aïe, on s'est rendu compte, les Xavier Aimé, Tofian, Tosa Prustan, Tosa Pontian en conférence, que toutes ces idées-là, ces sujets-là, ils reviennent tout le temps. Comme si dans le chess des Wallons, dans le vicatch des Wallons, ça serait une sacouette pesante. Quoi. Et ça, je n'avais rendu compte d'avant d'attaquer à faire une conférence. Mais vous avez raison, c'est une sacouette qui revient d'un bramin des chansons.
2: Voilà, on commence à avoir de sérieux concurrents, donc on va arrêter là, Laurent, il y aura encore beaucoup de choses à dire. En tout cas, je vous félicite pour cette très belle conférence, et votre collègue aussi d'ailleurs. Et d'autre part, au plaisir de vous lire, de vous entendre chanter, et de continuer à rester en contact avec la Banque Langue Wallonne grâce à des auteurs comme vous. Merci beaucoup, Laurent Henschel.
3: Merci, Bramin Deco, à vous, et que tout va bien.
2: Ok, arveuille.
3: Arveuille, arveuille, ouais.
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Appel à toutes les unités. Défaut global dans la matrice. Je détecte une perte de puissance. 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
1: Chers amis d'Equinox, dans le cadre de notre souci de bien-être du monde animal, eh bien nous nous sommes arrêtés au 361 chaussée de Dinan au cabinet vétérinaire Bivette pour faire un peu le point sur un certain nombre de sujets qui concernent le comportement des animaux, la pratique comportementaliste, mais aussi un certain nombre de sujets qui concernent leur bien-être, et nous savons que c'est primordial. Alors, pour nous éclairer, nous avons fait appel au docteur Céline Degey, qui dirige le cabinet vétérinaire Bivette Chaussée de Dinan à la Plante, et aussi à son assistante vétérinaire, Céline Pirlet. Bonjour toutes les deux.
2: Bonjour.
3: Bonjour à tous.
1: Voilà, docteur Degey, que pouvez-vous dire à propos de la stérilisation ou de la castration des animaux ? On parle de bien-être animal ici, est-ce que c'est important pour eux ? Quels sont les avantages, les inconvénients ? Et puis il y a la problématique de ces animaux errants, on pense aux chats par exemple, etc., dont il faut, se soucier. Et il y a d'ailleurs un ministre du bien-être animal, il y a des échevins dans certaines communes bien-être animal, donc on prend ce sujet très au sérieux. Que pouvez-vous en dire ?
2: Alors, je pense que la stérilisation des chats doit bien être différenciée de celle des chiens. Donc, celle des chats est rendue obligatoire ici en Belgique depuis, c'est quoi ? C'est une 2017,
3: je pense. 2017.
2: Ouais, quelque chose comme ça pour justement éviter cette problématique qu'on avait de pullulation des chats. On peut vraiment parler de pullulation, je pense notamment aux chats de ferme, etc. Et par contre, celle des chiens, elle est à prendre vraiment plus avec des pincettes. Je pense notamment à la stérilisation des chiennes qui, elle, est franchement bénéfique. Parfois, on a tout un débat par rapport à est-ce qu'il faut la faire avant ou après les premières chaleurs. Ça, c'est en fonction de la race également et à l'appréciation des propriétaires et du vétérinaire. Mais on a bien vu que sur du long terme, malheureusement, les chiennes qui n'étaient pas stérilisées pouvaient développer des troubles tels que tout ce qui est tumeurs mammaires ou même des pyomètes, donc des infections au niveau de l'utérus qui font qu'elles sont très malades et peuvent même parfois décéder de ça, d'un pyomètre. Donc, en effet, tout ce qui est stérilisation de la chienne, oui. Tout ce qui est castration du chien, par contre, encore une fois, c'est sujet à débat dans le monde vétérinaire en fonction de tout ce qui touche également les pathologies prostatiques du chien. On pense notamment aux hyperplasies bénignes, un peu comme chez l'homme finalement, qui peuvent parfois tourner un peu en cancer. Et donc là, la castration pourrait être en fait curative. Or que si un chien développe une pathologie de la prostate, alors quand il est déjà castré, on est un peu plus bloqué au niveau médical. Mais ça, c'est encore une fois toujours à voir en fonction de la race et de l'appréciation du vétérinaire et du propriétaire, évidemment.
1: Céline Pirlet, c'est un sujet important. Vous avez des discussions entre vous pour dire, tiens, oui, là, il faut castrer ou il faut stériliser, selon la demande aussi des personnes qui viennent vous voir, et des tenteurs ou des tentrices d'animaux.
3: Oui, bien sûr, c'est un sujet très important et nous qui nous tient à cœur particulièrement au niveau des chats errants. Mais c'est un sujet important pour tout propriétaire d'animaux. Donc on en discute à la première visite dès qu'ils sont chiots. On en discute aussi ensemble au niveau comportemental, au niveau du physique un petit peu, ce qu'on fait. On a beaucoup aussi de vieilles chiennes ici au cabinet qu'on doit malheureusement opérer de tumeurs mammaires ou de pyomètres, comme le docteur le disait, parce qu'elles n'ont pas été stérilisées plus jeunes. Et donc, on est face un peu à des pathologies plus complexes, qui nécessitent plus d'examens, qui nécessitent des chirurgies beaucoup plus importantes. Tandis que si elles étaient stérilisées, sur le taux, on n'aurait pas à subir tout ça. Et ça reste des chirurgies assez douloureuses quand il y a des tumeurs, ce genre de choses. Donc, si on peut éviter, voilà, on préfère.
1: Oui, alors les communes insistent beaucoup pour que on essaie d'attraper les chats errants, on met des cages, etc. Est-ce que vous travaillez par exemple avec la ville de Namur ou comment ça se passe à propos des animaux errants, Céline Pirlet?
3: Oui, alors ici on collabore avec la ville de Namur, on collabore également avec pas mal de refuges. C'est vrai qu'on est vraiment sensible à la cause animale et aux animaux errants, donc ça nous tient à cœur. Effectivement, les gens qui ont des animaux, des chats errants sur leur terrain, qui nourrissent, etc., peuvent prendre contact avec la ville de Namur ou leur commune alentour pour voir stériliser ces petits chats errants qui demandent que ça.
1: Ici, vous pratiquez les deux, castration, stérilisation, docteur de G.
2: Oui, c'est ça, c'est un peu notre quotidien. Voilà, on arrive parfois lundi avec des plannings bien chargés, et puis on a la ville qui nous amène parfois 5, 6 chats. Mais voilà, on trouve toujours le temps de s'en occuper parce que, ben, comme Céline l'a dit, ça nous tient particulièrement à cœur. Donc, que ce soit les chattes ou les chamales, tout y passe, on va dire. On stérilise le plus qu'on peut et le plus rapidement possible. Ouais.
1: Alors, on voit de plus en plus des personnes s'installer comme comportementalistes animaliers. J'ai déjà été sollicité par certaines personnes pour justement parler de ce comportementalisme animalier. Sont-ce des vétérinaires? Et les vétérinaires, j'imagine, sont les premiers concernés par le comportement des animaux et la manière dont il faut les traiter. Que pouvez-vous en dire? Vous faites du comportementalisme animal, vous, Céline Degé?
2: Alors, tout ce qui est comportementalisme animal, c'est une branche de la médecine vétérinaire qui est considérée comme une spécialisation. C'est-à-dire qu'on peut devenir spécialiste en comportement animal. Je pense par exemple au docteur à Liège. Oui, c'est ça. C'est ça. Donc, Marc, moi, j'appelle par son prénom. J'ai plus son nom de famille, soit. Mais donc, en fait, là, il s'agit du tronc commun qui consiste en 6 ans d'études. Ensuite, on fait généralement une spécialisation et puis un master supplémentaire. Ça peut parfois aller jusqu'à 12 ans d'études hein, pour être reconnu comportementaliste spécialisé en médecine vétérinaire. Malheureusement, c'est une branche qui n'est pas particulièrement bien reconnu, donc il y a plusieurs personnes non vétérinaires qui peuvent parfois s'auto-proclamer comportementalistes. Donc ça, il faut plutôt être consciencieux à ce niveau-là et se renseigner sur quelle est la formation de la personne qu'on a en face de soi pour voir un peu également les niveaux de compétences. Généralement, ces personnes n'ont pas le pouvoir, par exemple, de prescrire des traitements qui peuvent jouer sur le comportement de l'animal, tout ce qui est anxiolytique ou ce genre de choses, par exemple.
1: Oui, on vient parfois vous trouver, Céline Pirlet, pour par exemple des chiens ou des chats qui ont été maltraités et qui ont des comportements très particuliers, voire agressifs. Alors là, vous allez être mise à nouveau à l'épreuve parce qu'il y a quelqu'un qui vient d'entrer. Alors, oui, voilà, docteur Degé se déplace, on y va et on continue avec vous, Céline Pirlet, évidemment, puisque c'est les deux, Céline. Hein.
3: Voilà. Oui, alors nous, on est un peu en première ligne en tant qu'assistante, donc c'est souvent des questions qu'on nous pose, que ce soit au comptoir ou par téléphone. On a pas mal de questions comportementales, que ce soit bah, de la peur principalement, des marquages urinaires, ce genre de choses. Donc oui, on est amené à répondre. Par contre, effectivement, on n'est pas spécialiste en comportement. Moi, ce que je conseille toujours, c'est de bien se renseigner bah, sur le comportementaliste qu'ils vont voir, parce que ici, le petit souci qu'on a un peu en Belgique, c'est que c'est pas vraiment reconnu. Donc, il peut y avoir un petit peu tout et n'importe quoi comme formation, malheureusement. Donc
1: Oui,
3: voilà.
1: on craint toujours un peu le charlatanisme hein, dans ces histoires-là.
3: Bah, en fait, effectivement, certaines personnes peuvent, en ayant suivi une formation sur Internet, être comportementalistes alors qu'ils n'ont presque jamais touché un animal finalement. Donc voilà, bien faire attention. Et alors effectivement, certains problèmes de comportement sont tellement intenses qu'ils nécessitent bah, une médication et ça, il n'y a qu'un vétérinaire qui peut le prescrire.
1: Les animaux qui ont souffert justement de maltraitance ont tendance à être agressifs, docteur Degé, que vous revenez vers nous.
2: Oui, bah, ça c'est vraiment très animal dépendant. On a plusieurs types de comportements suite à de la maltraitance. Ici, Prime, par exemple, qui a été, elle, vraiment...
1: Prime, c'est le chien que Céline Degé a recueilli alors qu'il était vraiment maltraité. Et d'ailleurs, il se fait entendre un peu. Je sais pas si vous l'entendez, les amis qui nous écoutez. Et alors, bon, ben, c'est important peut-être d'avoir des attentions particulières avec ces animaux-là.
2: Oui, c'est ça. Mais donc, comme je disais, il y a plusieurs types de comportements. forcément, on a vraiment des animaux qui sont après vraiment traumatisés, je vais dire, de tout ce qui est espèce humaine, qui ont des gros problèmes de comportementaux, qui sont très stressés. C'est des animaux qu'il faut réhabituer progressivement. Certains sont plus agressifs que d'autres. Ici, Prime, par exemple, mais qui, comme on a dit, a été recueilli il y a un an, est vraiment adorable, par exemple, avec tout ce qui est humain. Je pense que, franchement, on peut rarement voir un chien aussi adorable. Mais c'est vrai que typiquement, avec les autres animaux, malheureusement, étant donné que c'est un chien dont on connaît pas le passif, il faut vraiment se méfier, quoi. Donc, voilà. Ce sont toujours des animaux dont on connaît pas le passif, on sait pas toujours comment ils peuvent réagir. Certains animaux sont très reconnaissants, ce sont des vrais amours. D'autres ont plus de crainte que d'autres, mais ça, c'est généralement une question de patience et toujours être bien prudent.
1: Et alors précisément, justement, on en parle, quel conseil pourriez-vous donner à ces personnes qui songent à adopter un animal de compagnie ? Céline Pirlet, peut-être ?
3: Alors les conseils, donc bien réfléchir au niveau, est-ce qu'on a le temps, est-ce qu'on a les moyens aussi, parce que malgré tout, tout a un coût, la nourriture, les soins, surtout la première année et les dernières.
1: Les vaccins, j'imagine.
3: C'est ça. Donc, la première année, oui, il y a tous les vaccins, il y a la stérilisation. Donc voilà, la puce, s'ils sont pas déjà pucés, normalement, maintenant, quand c'est d'un animal, c'est obligatoire, mais ça l'est malheureusement pas toujours. Et alors, oui, les dernières années de vie, c'est beaucoup des petits bobos, des traitements, des prises de sang, etc. Donc, bien se renseigner au niveau du coût.
1: Et sans compter l'alimentation.
3: Exactement, exactement. Une bonne alimentation aussi de qualité. On sait que ça peut permettre de prévenir certaines pathologies, donc notamment dentaires ou urinaires. Donc voilà.
1: Alors précisément, docteur Degé, je me retourne vers vous. Les assurances pour les animaux de compagnie sont-elles à conseiller ? Est-ce que c'est assimilable à ce qui se passe avec l'INAMI chez les êtres humains ? Ou est-ce qu'il y a des interventions diverses ? Personnellement, vous conseillez d'assurer l'animal, ce qui permettrait justement, via les assurances, de diminuer les coûts de consultation ou d'intervention chez vous, par exemple, ici au cabinet Bivette, cabinet vétérinaire de la plante.
2: Alors, nous, évidemment, quand un animal arrive ici au cabinet et qu'il est assuré, c'est la fête, hein, on est trop content parce qu'on se dit que voilà, l'aspect financier sera pas un frein à notre prise en charge, parce que malheureusement, ça, c'est la réalité du terrain. Donc, si on pouvait avoir uniquement des patients assurés, évidemment, on en serait vraiment très content. Après, c'est un peu comme pour toutes les assurances, hein, j'ai envie de dire, c'est qui tout double. Donc, soit on n'en aura jamais besoin, mais au moins le jour où l'animal, on sait qu'il sera bien pris en charge. Et donc oui, en effet, on va peut-être payer une assurance, une vingtaine d'euros toute sa vie pour rien. Mais pour le même prix, s'il arrive un accident de la route ou quelque chose comme ça, je pense que ça vaut la peine d'être assuré, en effet. Il y a plusieurs types d'assurances qui sont plus ou moins étendues aux soins animaliers. Donc ça, je pense que ça vaut la peine aux propriétaires de se renseigner à ce sujet. Je pense que c'est assez facile de trouver des informations sur le type d'assurance qu'ils proposent. Je pense notamment à Santé Vet, Belfus. Il y a vraiment plusieurs types, donc faut bien se renseigner. Mais le jour où il y en a besoin, je pense que les propriétaires sont très contents de l'avoir. Ça, c'est sûr.
1: Un petit mot de conclusion, Céline Pirlet, de cette interview et justement de ce souhait pour vous au cabinet médical. Vous êtes content près de plus d'un an d'installation ici. Le bilan de satisfaction est là.
3: Oui, alors on est très contente. Je pense que n'imaginez pas, après un an, avoir déjà autant de petits patients, autant de propriétaires de petits patients super reconnaissants et toujours très, très agréables au cabinet. Donc, ça fait plaisir. On travaille aussi avec beaucoup d'associations et beaucoup de refuges, comme je l'ai dit avant. Et ça, c'est quelque chose qui nous tient à cœur. Donc, globalement, on est très, très satisfaites, effectivement. Parfois, on est un petit peu freiné par le budget au niveau des examens. Donc, quand ils sont assurés, c'est vrai que c'est un soulagement pour tout le monde, que ce soit pour le propriétaire ou pour nous. Donc, voilà.
1: Eh bien, c'est sur cette très bonne parole. Et d'ailleurs, Prim est là derrière la vitre. Il va être content parce que certes, c'est une femelle, hein. Elle va pouvoir retrouver sa propriétaire, à savoir le docteur Céline Degey, qui nous a reçus ici au cabinet vétérinaire Bivette de la Plante 361, chaussée de Dinan. Merci Céline Pirlet, qui est l'assistante vétérinaire. Merci à l'équipe aussi, qui pendant qu'on devisait la gentiment, s'occuper évidemment de la bonne marche du cabinet. 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Merci beaucoup docteur Céline Degey.
2: Merci à vous et n'hésitez surtout pas si un jour il y a besoin.
1: Merci Céline Pirlet.
3: Avec plaisir, merci à vous et effectivement on reste disponible pour les petits loulous.
1: Et bon travail hein, à toutes les deux. Au revoir. Au revoir.
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0: Equinox Interview. Antoine Flamand, bonjour.
1: Bonjour.
0: Antoine Flamand, pour ceux qui ne vous connaissent pas, nous allons avoir l'occasion justement de vous présenter. Ce qui nous vaut le plaisir de vous avoir au micro d'Equinox, la radio découverte, c'est la publication récente d'un ouvrage qui semble destiné à une belle carrière littéraire et qui a pour titre « L'ombre d'un rêveur ». Il est paru aux éditions du Lion Zélé. Il est temps de venir, d'en venir, Antoine, à la thématique, au pitch, hein, comme on dit, de votre roman « L'ombre d'un rêveur ». Alors, pour nos amis à l'écoute, voici, on est face à un garçon, un jeune garçon, Cyril, qui est entré dans un internat. Le garçon est rêveur, sensible, un peu à l'écart de ses condisciples, comme peut s'en trouver beaucoup aujourd'hui. Et que va-t-il donc lui arriver, Antoine ?
1: Disons que comme beaucoup d'enfants, il va se retrouver dans un milieu scolaire, un nouveau milieu scolaire, c'est quelque chose qui nous arrive à tous, un changement d'école qui nous déstabilise. Dans le cas de Cyril, disons que c'est une situation familiale, on a un déménagement un peu brut qui arrive, qui perturbe toute l'organisation de la famille, c'est assez compliqué. Ils doivent aller habiter chez les grands-parents, etc. Et dans ce milieu familial, les parents, vous savez ce que c'est, hein, c'est la vie de parents, c'est quelque chose d'assez parfois lourd à gérer, il faut conduire les enfants à l'école, on ne trouve pas spécial l'école. Et donc ici, par la force des choses, Cyril va devoir intégrer un internat, donc milieu scolaire et interne, dirais-je, complètement nouveau, différent. Et malheureusement, il va être rapidement exposé à l'harcèlement scolaire. C'est quand même une thématique assez importante et qui, moi, me porte à cœur dans ce roman. Et comme vous le disiez, Cyril est un enfant assez rêveur, assez la tête dans les nuages.
0: Et l'internat, il est consentant ou bien il était mis en internat par obligation, en fait ?
1: Disons qu'il est compréhensif. C'est quand même un enfant assez mature pour son âge. Mais voilà, c'est un peu faute à pas de bol et pas de choix. C'est, tout se précipite. Il n'y a que cette option-là qui est viable pour les parents, qui... dites-vous que dans ce milieu-ci, il doit vraiment aller travailler loin, vivre à l'opposé, deux enfants à gérer. Il faut trouver des solutions. Cyril, avec son âge, peut intégrer un internat. Il a une petite sœur de bas âge, c'est beaucoup plus compliqué. Les parents font avec les moyens du bord.
0: Il ferait facilement avec ses condisciples, ce jeune Cyril ?
1: Oui, c'est quelqu'un d'assez sociable qui peut parfois être un peu perçu comme un peu bizarre par ses valeurs, vu que c'est un enfant qui a vraiment envie de se distinguer, de montrer qu'il sait faire, de montrer qu'il est bien éduqué, il veut rendre fiers ses parents.
0: Il ne refuse pas le contact ?
1: Non, du tout, mais voilà.
0: Et il se met à l'écart de temps en temps.
1: C'est ça, il se met à l'écart de temps en temps et disons que dans le milieu scolaire, c'est très vite vu comme cliché de l'enfant un peu intello, le chouchou des proches. Ça peut créer des tensions et rapidement vite dériver en harcèlement, malheureusement.
0: Oui, et dans le titre, il y a l'ombre d'un rêveur. Rêveur, on peut penser que c'est Cyril, mais l'ombre, ça évoque quelque chose d'un peu sombre, hein, d'un peu peut-être thriller, d'un peu polar. Alors, comment vous le caractérisez, le style de ce roman ?
1: Ça, c'est une question que je me suis longtemps posée, vu mes propres références. Moi, personnellement, je suis très friand de thriller, mais aussi d'horreur, parce que l'horreur, pour moi, est une manière d'exprimer ce qu'on peut avoir en nous de très sombre.
0: L'horreur vient des cauchemars, donc ?
1: C'est ça. Donc là, vous faites vraiment le lien. Ici, moi, je qualifierais mon livre de thriller avec des touches de psychologie, voire d'horreur. Oui, on est vraiment dans cette catégorie.
0: Est-ce que c'est un livre qu'on peut mettre dans toutes les mains, qui n'est pas trop violent, en fait ?
1: Non, je dirais que moi, la violence, c'est vraiment quelque chose que je vais présenter comme c'est, réellement. Parce que de nos jours, malheureusement, je trouve que la violence est beaucoup trop banalisée. Dans les séries, on vous parle de meurtre, c'est normal, c'est même pas ça le pitch. Alors que l'idée même, pour moi, d'un meurtre, c'est déjà un livre. C'est déjà quelque chose de choquant, de brutal. La violence scolaire n'est pas quelque chose à prendre à la légère non plus.
0: Mais... ni le harcèlement, par exemple.
1: Tout à fait, tout à fait. Parce qu'il y a plein de formes de violence, en fait. On n'en parle pas assez, je pense.

0: il y a beaucoup d'efforts à ce sujet, mais comme je vous le disais, c'est très banalisé. Mais pour en revenir à la question de est-ce que ça peut être dans toutes les mains, je dirais jeune adolescent, adolescent. Mmh. Pour en avoir beaucoup parlé, partagé autour de moi, c'est tout à fait un roman adapté pour un enfant d'une douzaine d'années.
1: D'accord.
0: Voilà.
1: Et vous maniez la poésie pour rendre le climat un peu moins lourd ?
0: Je ne me prétendrai pas poète, parce que ça c'est un art littéraire qui m'échappe complètement et qui me fascine en même temps, mais il est vrai que j'aime beaucoup peser mes mots, mes tournures, faire des recherches sur l'étymologie de certains mots, de certains termes, donc peut-être pourrait-on dire qu'il y a une forme poétique dans ma manière de tourner, mais comme je le disais, et beaucoup me qualifient ainsi, j'ai une manière d'écrire assez directe. Voilà, et j'aime ce côté direct réel dans l'écriture, vraiment essayer d'aller chercher le terme qui va arriver à définir ce que je veux vraiment qu'on ressente.
1: Il y a du mystère dans votre roman, il y a du suspense aussi, il y a une manière, un truc pour entretenir le suspense et le mystère chez le lecteur, de manière à ce qu'il ait envie de continuer à lire votre roman.
0: Je pense que oui. Il y a un truc, d'ailleurs ce truc j'essaye encore chaque jour de le comprendre et de le saisir, parce que comme vous l'avez compris avec mon parcours, je n'ai pas spécialement de formation, je suis très autodidacte, j'ai beaucoup appris de mes profs si je peux dire, de mes mentors, et encore aujourd'hui j'échange avec des personnes, j'ai la chance de rencontrer maintenant grâce à cette édition des professionnels du milieu, des correcteurs, des éditeurs, etc. Donc je me rends compte que oui, il y a toute une technicité, moi j'ai une manière d'écrire assez, j'ai envie de dire impulsive, pulsionnelle, j'ai une idée, je l'écris en brut, puis je la retravaille, puis au fur et à mesure des pages, je me rends compte que ma structure manque un peu de précision, etc. Maintenant, là actuellement je travaille sur un autre projet, j'adapte, j'ai appris de celui-ci, du premier, je me rends compte que oui, il y a des, je dirais pas des règles à respecter, mais des montées en tension, essayer de respecter certains rythmes, etc.
1: Oui, une gradation.
0: Voilà.
1: Et le rythme, c'est un petit peu comme dans une émission de radio, c'est très important d'avoir du rythme dans une interview aussi. Et en fait, c'est ça qui maintient le suspense, en fait. Hein.
0: Oui, je me rends compte que c'est vraiment tout un art qui est certainement propre à chaque auteur, mais dans un style comme est le mien, c'est clair qu'il y a une montée en tension qu'il faut arriver à monter, pas trop pour pas vous fatiguer trop vite, mais en même temps suffisamment pour vous tenir en haleine.
1: Alors la grande question, Antoine Flamand, vous avez vécu, semble-t-il, une tendre enfance bercée par des contes et des légendes qui ont façonné votre imaginaire. C'est un peu ou beaucoup Antoine Flamand derrière ce premier roman, L'ombre d'un rêveur, mon cher Antoine.
0: Cette question me fait rire.
1: Un peu oui, un peu non.
0: Oui, c'est ça. Je pense que je dirais d'un point de vue général, comme tout artiste, il y a énormément de l'artiste dans son œuvre. Qu'il parle de lui-même ou non, histoire d'entretenir un petit peu de mystère quand même, je pense qu'un artiste met vraiment beaucoup de lui. Il va parler de sujets qui l'atteignent, qu'il a vécu d'une façon subjective ou en témoin.
1: Moi, je dirais, on ne parle bien que de ce qu'on a vécu souvent. Hein.
0: Oui, c'est ça, ou de quelque chose qui nous a vraiment interpellé. Ça m'est déjà arrivé d'avoir un ami qui me raconte un fait divers, et moi, ça me choque ou ça m'interpelle, et j'en prends note parce que je trouve ça très intéressant. Quoi.
1: Oui, alors, moi, je suis étonné parce que, ce sera la dernière chose de notre entretien, vous avez pu trouver un éditeur qui est le Lion Zélé avec un Z et A-I-L-E, de Waterloo. C'est, or, pas mal de jeunes qui se lancent dans l'écriture, publient à compte d'auteur leur première œuvre. Et vous, pour une première œuvre, vous êtes édité d'emblée. Alors, ce sont les planètes qui se sont alignées ou il y a un truc là aussi ?
0: Je crois qu'il y a peut-être eu le truc des planètes, mais je dirais que c'est un mélange peut-être de chance, un petit peu d'audace, et je dois vraiment beaucoup aux personnes qui m'ont suivi.
1: Oui, et puis du talent aussi, certainement, parce qu'on n'arrive pas là par hasard.
0: Ça, c'est quelque chose...
1: Mais c'est difficile pour vous de l'avouer. Hein.
0: Ça, c'est vrai. Ouais. Je ne prétendrai pas ça. Je crois que chaque auteur, chaque artiste a son petit truc qu'il veut partager. Dire que je suis talentueux ou non, ça ne tient qu'au lecteur de me faire cet honneur. Mais... ici, je dirais vraiment, comme je voulais le dire un peu plus tôt, c'est un peu beaucoup de travail en fait. Mmh. Je crois que c'est cet acharnement. Il faut se rendre à l'évidence quand même que la recherche d'éditeur m'a mis environ un an et demi de vraiment de travail, de faire des démarches, d'aller sur des foires, de relancer des personnes, d'essayer d'avoir des contacts. C'est vraiment un boulot. Je m'en rendais pas compte. Je pensais que vous écrivez votre livre, vous avez terminé. Non, non. Une fois que vous l'avez fini, c'est essayer de trouver un éditeur. Et moi, dans ma tête, c'était je veux un éditeur à compte d'éditeur. Hein, comme on dit, je voulais pas faire de l'auto-édition. Et si je n'y arrivais pas, j'allais retravailler encore et encore jusqu'à y arriver. Et je crois que peut-être cet acharnement, parfois un peu borné, un peu audacieux, m'a aidé à y arriver et à arriver à atteindre le Lion Zélé qui m'a fait l'immense honneur, l'immense opportunité de me publier.
1: Oui, et j'imagine que l'appétit venant en mangeant, le deuxième bébé est déjà un petit peu dans le ventre de sa mère, non ?
0: Oui, là, je me suis vraiment fixé des objectifs personnels. J'ai envie, je me rends compte que l'écriture est quelque chose qui me comble, qui me fait vraiment plaisir. Et ce premier livre m'a démontré que j'ai envie de parler de beaucoup de choses différentes. L'harcèlement est un grand thème, mais voilà, moi j'ai vraiment envie de démontrer plusieurs formes de violence, plusieurs choses interpellantes, et parler peut-être un peu de ce qui dérange, pas pour commencer à faire la morale, hein, pas pour spécialement lancer des débats, mais j'ai envie de partager ça. Voilà, je trouve que c'est important de nos jours.
1: En attendant, pour nos auditeurs hein, et pour le grand public, on va rappeler les coordonnées de l'ouvrage. L'ouvrage s'intitule « L'ombre d'un rêveur » de Antoine Flamand, F-L-A-M-E-N-D, prénom E-N-T. Antoine bien connu. Pardon ?
0: E-N-T.
1: E-N-T. c'est aux éditions du Lion Zélé, avec un Z, comme je vous l'ai indiqué. Et on peut se le procurer dans les bonnes librairies, dans les foires du livre et autres, mais aussi la FNAC, Amazon, etc. Je suppose que tout est déjà bien mis en place pour que ce soit facile pour le futur acheteur de pouvoir se procurer votre ouvrage, Antoine.
0: Alors actuellement, c'est encore un ouvrage, je dirais, fraîchement sorti. Donc, bien entendu, les choses vont se faire au fur et à mesure. Mais là, oui, par exemple, il va être prochainement disponible sur la FNAC, Amazon, progressivement dans des librairies. Quoi qu'il en soit, par l'intermédiaire de l'éditeur, là, vous avez toutes les informations. Hein. Tout va se faire progressivement, quoi.
1: On peut vous retrouver sur Facebook, où vous publiez régulièrement. Et puis, on peut dire aussi que c'est un cadeau idéal à tout moment pour offrir justement à quelqu'un qui est passionné de littérature et de frissons. Pour cela, il suffit d'aller sur votre page Facebook et de commander cet ouvrage « L'ombre d'un rêveur » d'Antoine Flamand aux éditions du Lion Zélé. On a fait le tour du programme, Antoine ?
0: Oui, je pense. Peut-être je rajouterai un petit détail sur mes références pour un peu plus cibler, pour un peu plus donner une idée aux auditeurs de qui je suis, quelle est mon identité. Je suis un grand friand de tout ce qui est Stephen King, Thomas Harris, la série des apprentis épouvanteurs, etc. Donc, bien entendu, on a parlé d'une façon générale sur l'harcèlement, mais il y a tout ce petit côté mystère, frisson noir, etc. Nous ne sommes pas dans de l'horreur pure, mais je recommande pour un peu découvrir peut-être de nouvelles émotions, voire de frissons.
1: Et qui a trouvé plein de succès en tout cas dans la lecture de ce livre, la diffusion, et puis déjà pour le deuxième qui est en route. Et bravo Antoine, on ne peut que tirer son chapeau face à un projet comme celui-là d'un jeune qui aboutit et qui promet bien.
0: Merci beaucoup, en tout cas merci de m'avoir reçu, merci aussi de m'avoir écouté pour les auditeurs, et je dirais que c'est un peu grâce à vous en fait, vous ici qui me recevez, ceux qui nous écoutent, ceux qui me suivent depuis le début, c'est qu'on a envie de partager un projet et que derrière il y a des personnes qui sont réceptives, qui vous encouragent, je crois qu'on ne peut pas rêver mieux que ça.
1: Bon succès en tout cas, au revoir Antoine, à une prochaine.
0: Merci, au revoir et à bientôt.
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1: Laurent Chel, bonjour.
2: Bonjour.
1: Alors, pour les auditeurs qui ne vous connaissent pas, vous êtes un ancien de René Binamé, les roues de secours. Ça, on connaît Namur. Ah. Ça a fait les beautés des festivals, des grands concerts, etc. Et donc, Laurent Chel, précisément, aujourd'hui, vous avez animé à cette fête des Langues Wallonnes une conférence, mais une conférence illustrée par des chansons, etc. Et qui montre d'ailleurs que le Wallon est assez riche en auteurs, chanteurs, compositeurs, interprètes. C'est une découverte pour vous ou vous en êtes persuadé depuis longtemps?
2: Oh ben non, ça n'en a d'aujourd'hui qui dit c'est bien qu'on fait des bonnes chansons et Wallon tout le même. Sinon, d'une renaissance de conférence là-dessus. Ce qu'il y a, c'est que vraiment des chanteurs, des chanteuses, ils sont on les connaît à bain. Alors, Copette de Martigne, il y avait Brahmin qui chantait dans les années 1970, 80 et qui le noir et plaque, ça va bien succès, en vinyle, le noir et plaque, non estimé tu sur des truettes et plaques, sur des CD, et donc aujourd'hui on les trouve peu. Ça fait qu'il faut aller cacher après, ça n'en a pas d'audio. Mais si vous allez sur YouTube, vos bus, comme on dit à Wallon, si vous allez sur vos bus, il y a moyen de trouver Brahmin des chansons, des Tocosté, hein, des Litch, des Namur, des Charleroi, et même Epic. Et Gourmet, il y a des temps. Il faut juste passer en miette d'étain pour cacher après. Et c'est ça qu'à vous, nous, ce sont Xavier Bernier, les chanteurs de L'Orio. Nous avons fait une liste sur YouTube, sur vos bus, pour voir ça ouais, shooter des bonnes chansons et Wallon d'aujourd'hui.
1: Oui, moi je me souviens des années 70-80 où les instances de la communauté française à l'époque faisaient des disques des 33 tours qui montraient la richesse de la langue wallonne. Un peu partout, ça n'existe plus, ça, Laurent Chel.
2: Ça, il faut redemander à l'homme qui a mis sous pied les fiestes d'aujourd'hui. C'est, lui, il boute pour la communauté Wallonie-Bruxelles. Ça fait qu'il va répondre mieux que moi. Ça, je ne saurais dire. Ce qu'il y a, c'est qu'au jour d'aujourd'hui, on ne fait plus ouvrir des plaques non plus. Hein. Les gens qui font une des chansons, ils mettent nous sur YouTube, sur vos bus, sur Spotify, et des affaires ainsi. Ça fait que des CD, je ne vais rien dire que ça ne s'y fait peu, mais ça se fait tout de moins. On va direct sur le grand toile.
1: Sur Equinox, on entend beaucoup Julos Bocard, on entend qui chante en français ou qui chante en wallon, on entend William Dacker, on entend Mimi et les Bribeux de Toubac. Donc on est quand même très branché sur la chanson wallon. On voudrait diversifier. Comment peut-on faire, Laurent Chel?
2: Pour que m'incite, je vais dire que nous avons la chance d'avoir des grands chanteurs qui sont tout le même bien connus, hein, comme les Julos, bon, qui révoient malheureusement, Mimi, William Dacker, ben, qui révoient aussi malheureusement. Mais Si
1: il y a des John, il y a des John.
2: Vont nous éteindre aujourd'hui. Si vous demandez tout à l'heure, vous allez éteindre L'Orio. Qu'est-ce qu'on met c'est des gens de...
1: Aujourd'hui, c'est la fiesta des Langues Wallonnes.
2: C'est la fiesta des Langues Wallonnes aujourd'hui.
1: Les 24 mai.
2: Les 24 mai, c'est le 10e fiesta des Langues Wallonnes. Il y a eu une conférence qu'on a causée en Auer, mais il va y avoir des concerts. Et il va y avoir. Je ne sais pas tous les noms des siens qui vont chanter aujourd'hui, mais je sais qu'il n'y a pas le moins la Raouette, qui c'est des gens qui fait une dans la musique traditionnelle, mais renouvelée, on met Trimetu à le mode d'aujourd'hui. Et donc il y aurait aussi les bandes qui ont l'homme L'Orio. C'est Xavier Bernier qui chante, c'est son homme dit Krupen, hein, l'Ouérine Namur, et qui chante des foires belles chansons, foires poétiques.
1: L'Orio, c'est l'oiseau, quoi.
2: C'est le mouchon, c'est ça.
1: C'est le mouchon. Hein.
2: C'est le mouchon. D'ailleurs, il a une chanson, ce qui se titre, c'est... je ne sais plus ce qui c'est le titre, mais ça cause des mouchons. C'est chanson pour les mouchons, c'est
1: chanson
2: ça.
1: Pour les mouchons.
2: Chanson pour les mouchons.
1: Et vous, Laurent Chel, en fait, vous êtes venu au Wallon de quelle manière? Et vous avez beaucoup d'aisance pour le parler, bravo.
2: Faut dire pour que m'ainsi que quand j'étais journia, j'ai le cousin, j'ai une savonne Jack qui j'avais en autre langage d'un petit, mais j'ai eu la chance de venir au monde dans une famille, dans un village qu'on dit cause wallon, écho.
1: Vous êtes originaire d'où?
2: J'ai venu au monde à Namur.
1: À Namur?
2: Ah oui, mais j'ai
1: escapé à Namur.
2: Ah oui, j'ai escapé à Namur, mais j'ai un mot et demeuré. J'ai demeuré à Biou.
1: Bio, ouais.
2: À Bio, au Dieu dans Yé, et donc Justin Murray au Sceau, à Deastir, donc c'était dit non. J'ai eu la chance de vivre dans une famille, avec des gens, avec des soissons, les plus vieux, hein, qui causent un wallon, mais pas causent un wallon. Et du coup, j'ai appris du pouge le langage sans me rendre compte, si vous voulez. Et quand j'ai décidé que j'avais de la grippe au wallon et que je le causais, ça se dit aussi, finalement.
1: Elle comprend, pour le comprendre, ça va. On dit pas les wallons, il faut y être capable pour le comprendre, ça va. Pour le causer, c'est autre chose, non?
2: Bon, pour comprendre, c'est plus logique de cause pour moi.
1: Oui.
2: Et puis après, lire, écrire, c'est comme les Français. Si vous allez à l'école, vous n'avez plus de rien à lire et à écrire. Les wallons, si vous voulez, vous apprendre à lire les wallons, tous les gens, les bonnes revues wallonnes, comme les cahiers wallons, El Noir Boton, El Bourdon, et quoi des autres qui généraient un peu sur le nom. Vous pouvez apprendre tous ceux. Mais c'est tout le même plus logique quand on va à l'école des wallons. Et l'école des wallons, à cette heure, il n'y a rien à mort.
1: Les rallyes d'Amarouet, entre
2: autres. Les rallyes d'Amarouet font une école des wallons. Mais ce qu'il y a aussi, c'est que votre jour, il faut y être capable. Mais il faut en avoir peu. Il faut inonder. Vous savez ce que ça veut dire, s'inonder?
1: Il faut commencer à l'école aussi.
2: Non, il faut...
1: Il y a quand même beaucoup d'instituteurs qui commencent à apprendre le wallon. Vous parlez des gens qui parlent wallon, qui font un quart d'heure de wallon avant de commencer les cours à l'école primaire.
2: Ah, à ce qui paraît être... Mais je ne suis plus à l'école, ça fait que je ne sais rien. Mais je pense qu'il faut en avoir peu. Il faut en avoir peu et parce que si on a peu et qu'on ne fait rien, tout ça va tourner à cul de pouillon.
1: Et qu'est-ce que vous préconisez en fait pour que les jeunes reviennent au wallon et que ce ne soit pas seulement en fait de Wallonie, ils sont souvent plutôt beuvriers, on parle pas assez wallon vraiment.
2: Pour moi aussi, par exemple, aujourd'hui dans cette conférence, nous avons causé des chansons. Pour moi aussi, pas shooter des chansons. Donc pour shooter les vieux gens qui causent le wallon, on peut aller dans des sauces d'ircosach, des sauces d'ircose, des sauces, c'est des gens qui se mettent dans les chansons pour apprendre à causer. Donc pour moi, si on shoot, donc on saille un petit mot, une petite phrase, donc on met deux phrases chansons, et après, picote à migote, peau à peau, on apprend. Et si on a eu la chance d'éteindre un mètre du wallon quand on est gamin, ou autour de lui, dans sa famille, ou au cabaret, pourquoi non? Si on a eu cette chance-là, il n'y a qu'un sacoué qui doit amener vos tièces et qui se dispiète. Ça se disclitche. Et on a déjà l'idée qu'on peut faire ainsi maintenant.
1: Et à votre avis, on est sur le bon voie?
2: Je ne sais rien. Ça fait 30 ans que je me le demande. Et je ne sais rien. Ce qu'il y a, ce que je veux, c'est que les Wallons renoncent nous. Ça, c'est bien. Ils renoncent nous. Il y a tout des gens qui sont là et qui ont bon de shooter de Wallon et de causer Wallon. Ça, c'était courageant. Après, est-ce qu'ils n'en seraient encore là dans 30 ans? Je ne sais rien.
1: Oui, quand on voit les thématiques qui ont été présentées, on se rend compte que c'est vraiment la vie quotidienne, la vie des Wallons, problème de la désindustrialisation. Voilà, tout le monde a compris.
2: Fabrique, quoi.
1: Tout le monde a compris. Ou bien alors les campagnes qui sont désertées, alors des gens des villes qui viennent acheter des maisons pour en faire des résidences secondaires et l'esprit du village s'en va. Et toutes ces thématiques-là, toutes ces problématiques-là sont véritablement mises en chanson.
2: Aïe, on s'est rendu compte, les Xavier Aimé, Tofian, Tosa Prustan, Tosa Pontian en conférence, que toutes ces idées-là, ces sujets-là, ils reviennent tout le temps. Comme si dans le chess des Wallons, dans le vicatch des Wallons, ça serait une sacouette pesante. Quoi. Et ça, je ne m'en rendu compte d'avant d'attaquer à faire une conférence. Mais vous avez raison, c'est une sacouette qui revient d'un bramin des chansons.
1: Et voilà, on commence à avoir de sérieux concurrents, donc on va arrêter là, Laurent, il y aura encore beaucoup de choses à dire. En tout cas, je vous félicite pour cette très belle conférence, et votre collègue aussi d'ailleurs. Et d'autre part, au plaisir de vous lire, de vous entendre chanter et de continuer à rester en contact avec la Banque Langue Wallonne grâce à des auteurs comme vous. Merci beaucoup, Laurent Henschel.
2: Merci, Bramin Deco, à vous. Et que tout va bien.
1: Ok, arveuille.
2: Arveuille, arveuille.
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2: Chers amis d'Equinox, dans le cadre de notre souci de bien-être du monde animal, eh bien nous nous sommes arrêtés au 361 chaussée de Dinan au cabinet vétérinaire Bivette pour faire un peu le point sur un certain nombre de sujets qui concernent le comportement des animaux, la pratique comportementaliste, mais aussi un certain nombre de sujets qui concernent leur bien-être, et nous savons que c'est primordial. Alors, pour nous éclairer, nous avons fait appel au docteur Céline Degey, qui dirige le cabinet vétérinaire Bivette Chaussée de Dinan la Plante, et aussi à son assistante vétérinaire, Céline Pirlet. Bonjour toutes les deux.
3: Bonjour.
4: Bonjour à tous.
2: Voilà, docteur Degey, que pouvez-vous dire à propos de la stérilisation ou de la castration des animaux ? On parle de bien-être animal ici, est-ce que c'est important pour eux ? Quels sont les avantages, les inconvénients ? Et puis il y a la problématique de ces animaux errants, on pense aux chats par exemple, etc., dont il faut, se soucier. Et il y a d'ailleurs un ministre du bien-être animal, il y a des échevins dans certaines communes bien-être animal, donc on prend ce sujet très au sérieux. Que pouvez-vous en dire ?
3: Alors, je pense que la stérilisation des chats doit bien être différenciée de celle des chiens. Donc, celle des chats est rendue obligatoire ici en Belgique depuis, c'est quoi ? C'est une 2017,
4: je pense. 2017.
3: Ouais, quelque chose comme ça pour justement éviter cette problématique qu'on avait de pullulation des chats. On peut vraiment parler de pullulation, je pense notamment aux chats de ferme, etc. Et par contre, celle des chiens, elle est à prendre vraiment plus avec des pincettes. Je pense notamment à la stérilisation des chiennes, qui elle est franchement bénéfique. Parfois, on a tout un débat par rapport à est-ce qu'il faut la faire avant ou après les premières chaleurs. Ça, c'est en fonction de la race également et à l'appréciation des propriétaires et du vétérinaire. Mais on a bien vu que sur du long terme, malheureusement, les chiennes qui n'étaient pas stérilisées pouvaient développer des troubles tels que tout ce qui est tumeurs mammaires ou même des pyomètes, donc des infections au niveau de l'utérus qui font qu'elles sont très malades et peuvent même parfois décéder de ça, d'un pyomètre. Donc, en effet, tout ce qui est stérilisation de la chienne, oui. Tout ce qui est castration du chien, par contre, encore une fois, c'est sujet à débat dans le monde vétérinaire en fonction de tout ce qui touche également les pathologies prostatiques du chien. On pense notamment aux hyperplasies bénignes, un peu comme chez l'homme finalement, qui peuvent parfois tourner un peu en cancer. Et donc là, la castration pourrait être en fait curative. Or que si un chien développe une pathologie de la prostate, alors quand il est déjà castré, on est un peu plus bloqué au niveau médical. Mais ça, c'est encore une fois toujours à voir en fonction de la race et de l'appréciation du vétérinaire et du propriétaire, évidemment.
2: Céline Pirlet, c'est un sujet important. Vous avez des discussions entre vous pour dire, tiens, oui, là, il faut castrer ou il faut stériliser, selon la demande aussi des personnes qui viennent vous voir, des tenteurs ou des tentrices d'animaux.
4: Oui, bien sûr, c'est un sujet très important et nous qui nous tient à cœur particulièrement au niveau des chats errants. Mais c'est un sujet important pour tout propriétaire d'animaux. Donc on en discute à la première visite dès qu'ils sont chiots. On en discute aussi ensemble au niveau comportemental, au niveau du physique un petit peu, ce qu'on fait. On a beaucoup aussi de vieilles chiennes ici au cabinet qu'on doit malheureusement opérer de tumeurs mammaires ou de pyomètres, comme le docteur le disait, parce qu'elles n'ont pas été stérilisées plus jeunes. Et donc, on est face un peu à des pathologies plus complexes, qui nécessitent plus d'examens, qui nécessitent des chirurgies beaucoup plus importantes. Tandis que si elles étaient stérilisées, sur le taux, on n'aurait pas à subir tout ça. Et ça reste des chirurgies assez douloureuses quand il y a des tumeurs, ce genre de choses. Donc, si on peut éviter, voilà, on préfère.
2: Oui, alors les communes insistent beaucoup pour que on essaie d'attraper les chats errants, on met des cages, etc. Est-ce que vous travaillez par exemple avec la ville de Namur ou comment ça se passe à propos des animaux errants, Céline Pirlet ?
4: Oui, alors ici on collabore avec la ville de Namur, on collabore également avec pas mal de refuges. C'est vrai qu'on est vraiment sensible à la cause animale et aux animaux errants, donc ça nous tient à cœur. Effectivement, les gens qui ont des animaux, des chats errants sur leur terrain, qui nourrissent, etc., peuvent prendre contact avec la ville de Namur ou leur commune alentour pour voir stériliser ces petits chats errants qui demandent que ça.
2: Ici, vous pratiquez les deux, castration, stérilisation, docteur de G.
3: Oui, c'est ça, c'est un peu notre quotidien. Voilà, on arrive parfois lundi avec des plannings bien chargés, et puis on a la ville qui nous amène parfois 5, 6 chats. Mais voilà, on trouve toujours le temps de s'en occuper parce que, ben, comme Céline l'a dit, ça nous tient particulièrement à cœur. Donc, que ce soit les chattes ou les chamales, tout y passe, on va dire. On stérilise le plus qu'on peut et le plus rapidement possible. Ouais.
2: Alors, on voit de plus en plus des personnes s'installer comme comportementalistes animaliers. J'ai déjà été sollicité par certaines personnes pour justement parler de ce comportementalisme animalier. Sont-ce des vétérinaires? Et les vétérinaires, j'imagine, sont les premiers concernés par le comportement des animaux et la manière dont il faut les traiter. Que pouvez-vous en dire? Vous faites du comportementalisme animal, vous, Céline Degé?
3: Alors, tout ce qui est comportementalisme animal, c'est une branche de la médecine vétérinaire qui est considérée comme une spécialisation. C'est-à-dire qu'on peut devenir spécialiste en comportement animal. Je pense par exemple au docteur à Liège. Oui, c'est ça. C'est ça. Donc, Marc, moi, j'appelle par son prénom. J'ai plus son nom de famille, soit. Mais donc, en fait, là, il s'agit du tronc commun qui consiste en 6 ans d'études. Ensuite, on fait généralement une spécialisation et puis un master supplémentaire. Ça peut parfois aller jusqu'à 12 ans d'études hein, pour être reconnu comportementaliste spécialisé en médecine vétérinaire. Malheureusement, c'est une branche qui n'est pas particulièrement bien reconnu, donc il y a plusieurs personnes non vétérinaires qui peuvent parfois s'auto-proclamer comportementalistes. Donc ça, il faut plutôt être consciencieux à ce niveau-là et se renseigner sur quelle est la formation de la personne qu'on a en face de soi pour voir un peu également les niveaux de compétences. Généralement, ces personnes n'ont pas le pouvoir, par exemple, de prescrire des traitements qui peuvent jouer sur le comportement de l'animal, tout ce qui est anxiolytique ou ce genre de choses, par exemple.
2: Oui, on vient parfois vous trouver, Céline Pirlet, pour par exemple des chiens ou des chats qui ont été maltraités et qui ont des comportements très particuliers, voire agressifs. Alors là, vous allez être mise à nouveau à l'épreuve parce qu'il y a quelqu'un qui vient d'entrer. Alors, oui, voilà, docteur Degé se déplace, on y va et on continue avec vous, Céline Pirlet, évidemment, puisque c'est les deux, Céline. Hein.
4: Voilà. Oui, alors nous, on est un peu en première ligne en tant qu'assistante, donc c'est souvent des questions qu'on nous pose, que ce soit au comptoir ou par téléphone. On a pas mal de questions comportementales, que ce soit bah, de la peur principalement, des marquages urinaires, ce genre de choses. Donc oui, on est amené à répondre. Par contre, effectivement, on n'est pas spécialiste en comportement. Moi, ce que je conseille toujours, c'est de bien se renseigner bah, sur le comportementaliste qu'ils vont voir, parce que ici, le petit souci qu'on a un peu en Belgique, c'est que c'est pas vraiment reconnu. Donc, il peut y avoir un petit peu tout et n'importe quoi comme formation, malheureusement. Donc
2: Oui,
4: voilà.
2: on craint toujours un peu le charlatanisme hein, dans ces histoires-là.
4: Bah, en fait, effectivement, certaines personnes peuvent, en ayant suivi une formation sur Internet, être comportementalistes alors qu'ils n'ont presque jamais touché un animal finalement. Donc voilà, bien faire attention. Et alors effectivement, certains problèmes de comportement sont tellement intenses qu'ils nécessitent bah, une médication et ça, il n'y a qu'un vétérinaire qui peut le prescrire.
2: Les animaux qui ont souffert justement de maltraitance ont tendance à être agressifs, docteur Degé, que vous revenez vers nous.
3: Oui, bah, ça c'est vraiment très animal dépendant. On a plusieurs types de comportements suite à de la maltraitance. Ici, Prime, par exemple, qui a été, elle, vraiment...
2: Prime, c'est le chien que Céline Degé a recueilli alors qu'il était vraiment maltraité. Et d'ailleurs, il se fait entendre un peu. Je sais pas si vous l'entendez, les amis qui nous écoutez. Et alors, bon, c'est important peut-être d'avoir des attentions particulières avec ces animaux-là.
3: Oui, c'est ça. Mais donc, comme je disais, il y a plusieurs types de comportements. On a vraiment des animaux qui sont après vraiment traumatisés, je vais dire, de tout ce qui est espèce humaine, qui ont des gros problèmes de comportementaux, qui sont très stressés. C'est des animaux qu'il faut réhabituer progressivement. Certains sont plus agressifs que d'autres. Ici, Prime, par exemple, mais qui, comme on a dit, a été recueilli il y a un an, est vraiment adorable, par exemple, avec tout ce qui est humain. Je pense que, franchement, on peut rarement voir un chien aussi adorable. Mais c'est vrai que typiquement, avec les autres animaux, malheureusement, étant donné que c'est un chien dont on ne connaît pas le passif, il faut vraiment se méfier, quoi. Donc voilà, ce sont toujours des animaux dont on ne connaît pas le passif, on ne sait pas toujours comment ils peuvent réagir. Certains animaux sont très reconnaissants, ce sont des vrais amours. D'autres ont plus de crainte que d'autres, mais ça, c'est généralement une question de patience et toujours être bien prudent.
2: Et alors précisément, justement, on en parle, quel conseil pourriez-vous donner à ces personnes qui songent à adopter un animal de compagnie? Céline Pirlet, peut-être?
4: Alors les conseils, donc bien réfléchir au niveau, bah, est-ce qu'on a le temps, est-ce qu'on a les moyens aussi, parce que malgré tout, bah, tout a un coût, la nourriture, les soins, surtout la première année et les dernières.
2: Les vaccins, j'imagine.
4: C'est ça. Donc bah, la première année, oui, il y a tous les vaccins, il y a la stérilisation. Donc voilà, la puce, s'ils sont pas déjà pucés, normalement maintenant quand c'est d'un animal, c'est obligatoire, mais ça l'est malheureusement pas toujours. Et alors oui, les dernières années de vie, bah, c'est beaucoup des petits bobos, des traitements, des prises de sang, etc. Donc bien se renseigner au niveau du coût.
2: Et sans compter l'alimentation.
4: Exactement, exactement. Une bonne alimentation aussi de qualité. On sait que ça peut permettre de prévenir certaines pathologies, donc notamment dentaires ou urinaires. Donc voilà.
2: Alors précisément, docteur Degey, je me retourne vers vous. Les assurances pour les animaux de compagnie sont-elles à conseiller? Est-ce que c'est assimilable à ce qui se passe avec l'INAMI chez les êtres humains? Ou est-ce qu'il y a des interventions diverses? Personnellement, vous conseillez d'assurer l'animal, ce qui permettrait justement, via les assurances, de diminuer les coûts de consultation ou d'intervention chez vous, par exemple, ici au cabinet Bivette, cabinet vétérinaire de la plante.
3: Alors, ben nous, évidemment, quand un animal arrive ici au cabinet et qu'il est assuré, c'est la fête, hein, on est trop content parce qu'on se dit que voilà, l'aspect financier ne sera pas un frein à notre prise en charge, parce que malheureusement, ça, c'est la réalité du terrain. Donc, si on pouvait avoir uniquement des patients assurés, évidemment, on en serait vraiment très content. Après, ben, c'est un peu comme pour toutes les assurances, hein, j'ai envie de dire, c'est quitte ou double. Donc, soit on n'en aura jamais besoin, mais au moins le jour où l'animal, on sait qu'il sera bien pris en charge. Et donc oui, en effet, on va peut-être payer une assurance, une vingtaine d'euros toute sa vie pour rien. Mais pour le même prix, s'il arrive un accident de la route ou quelque chose comme ça, je pense que ça vaut la peine d'être assuré, en effet. Il y a plusieurs types d'assurances qui sont plus ou moins étendues aux soins animaliers. Donc ça, je pense que ça vaut la peine aux propriétaires de se renseigner à ce sujet. Je pense que c'est assez facile de trouver des informations sur le type d'assurance qu'ils proposent. Je pense notamment à Santé Vet, Belfius. Il y a vraiment plusieurs types, donc faut bien se renseigner. Mais le jour où il y en a besoin, je pense que les propriétaires sont très contents de l'avoir. Ça, c'est sûr.
2: Un petit mot de conclusion, Céline Pirlet, de cette interview et justement de ce souhait pour vous au cabinet médical. Vous êtes content près de plus d'un an d'installation ici. Le bilan de satisfaction est là?
4: Oui, alors on est très contente. Je pense que on n'imaginait pas, après un an, avoir déjà autant de petits patients, autant de propriétaires de petits patients super reconnaissants et toujours très très agréables au cabinet. Donc ça fait plaisir. On travaille aussi avec beaucoup d'associations et beaucoup de refuges, comme je l'ai dit avant, et ça, c'est quelque chose qui nous tient à cœur. Donc globalement, on est très très satisfaite, effectivement. Parfois, on est un petit peu freiné par le budget au niveau des examens. Donc, quand ils sont assurés, c'est vrai que c'est un soulagement pour tout le monde, que ce soit pour le propriétaire ou pour nous. Donc, voilà.
2: Eh bien, c'est sur cette très bonne parole. Et d'ailleurs, Prime est là derrière la vitre. Il va être content parce que certes, c'est une femelle, hein. Elle va pouvoir retrouver sa propriétaire, à savoir le docteur Céline Degey, qui nous a reçus ici au cabinet vétérinaire Bivette de la Plante 361, chaussée de Dinan. Merci Céline Pirlet, qui est l'assistante vétérinaire. Merci à l'équipe aussi, qui pendant qu'on devisait la gentiment, s'occuper évidemment de la bonne marche du cabinet. 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Merci beaucoup docteur Céline Degey.
3: Merci à vous et n'hésitez surtout pas si un jour il y a besoin.
2: Merci Céline Pirlet.
4: Avec plaisir, merci à vous et effectivement on reste disponible pour les petits loulous.
2: Et bon travail hein, à toutes les deux. Au revoir. Merci. Au revoir.
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1: 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Antoine Flamand, bonjour.
2: Bonjour.
1: Antoine Flamand, pour ceux qui ne vous connaissent pas, nous allons avoir l'occasion justement de vous présenter. Ce qui nous vaut le plaisir de vous avoir au micro d'Equinox, la radio découverte, c'est la publication récente d'un ouvrage qui semble destiné à une belle carrière littéraire et qui a pour titre « L'ombre d'un rêveur ». Il est paru aux éditions du Lion Zélé. Il est temps de venir, d'en venir, Antoine, à la thématique, au pitch, hein, comme on dit, de votre roman « L'ombre d'un rêveur ». Alors, pour nos amis à l'écoute, voici, on est face à un garçon, un jeune garçon, Cyril, qui est entré dans un internat. Le garçon est rêveur, sensible, un peu à l'écart de ses condisciples, comme peut s'en trouver beaucoup aujourd'hui. Et que va-t-il donc lui arriver, Antoine ?
2: Disons que, comme beaucoup d'enfants, il va se retrouver dans un milieu scolaire, un nouveau milieu scolaire. C'est quelque chose qui nous arrive à tous, un changement d'école qui nous déstabilise. Dans le cas de Cyril, disons que c'est une situation familiale, on a un déménagement un peu brut qui arrive, qui perturbe toute l'organisation de la famille, c'est assez compliqué. Ils doivent aller habiter chez les grands-parents, etc. Et dans ce milieu familial, les parents, vous savez ce que c'est, hein, c'est la vie de parents, c'est quelque chose d'assez parfois lourd à gérer. Il faut conduire les enfants à l'école, on ne trouve pas spécialement l'école. Et donc ici, par la force des choses, Cyril va devoir intégrer un internat, donc milieu scolaire et interne, dirais-je, complètement nouveau, différent. Et malheureusement, il va être rapidement exposé à l'harcèlement scolaire. C'est quand même une thématique assez importante et qui, moi, me porte à cœur dans ce roman. Et comme vous le disiez, Cyril est un enfant assez rêveur, assez à la tête dans les nuages.
1: Et l'internat, il est consentant ou bien il était mis en internat par obligation, en fait ?
2: Disons qu'il est compréhensif. C'est quand même un enfant assez mature pour son âge. Mais c'est un peu faute à pas de bol et pas de choix. Tout se précipite. Il n'y a que cette option-là qui est viable pour les parents, qui... Dites-vous que dans ce milieu-ci, il doit vraiment aller travailler loin, vivre à l'opposé, deux enfants à gérer. Il faut trouver des solutions. Cyril, avec son âge, peut intégrer un internat. Il a une petite sœur de bas âge, c'est beaucoup plus compliqué. Les parents font avec les moyens du bord.
1: Il ferait facilement avec ses condisciples, ce jeune Cyril ?
2: Oui, c'est quelqu'un d'assez sociable qui peut parfois être un peu perçu comme un peu bizarre par ses valeurs, vu que c'est un enfant qui a vraiment envie de se distinguer, de montrer qu'il sait faire, de montrer qu'il est bien éduqué. Il veut rendre fiers ses parents.
1: Il ne refuse pas le contact.
2: Non, du tout, mais voilà.
1: Mais il se met à l'écart de temps en temps.
2: C'est ça, il se met à l'écart de temps en temps et disons que dans le milieu scolaire, c'est très vite vu comme cliché de l'enfant un peu intello, le chouchou des proches. Ça peut créer des tensions et rapidement vite dériver en harcèlement, malheureusement.
1: Oui, et dans le titre, il y a l'ombre d'un rêveur. Rêveur, on peut penser que c'est Cyril, mais l'ombre, hein, ça évoque quelque chose d'un peu sombre, hein, d'un peu peut-être thriller, d'un peu polar. Alors, comment vous le caractérisez, le style de ce roman ?
2: Ça, c'est une question que je me suis longtemps posée vu mes propres références. Moi, personnellement, je suis très friand de thriller mais aussi d'horreur, parce que l'horreur pour moi est une manière d'exprimer ce qu'on peut avoir en nous de très sombre.
1: L'horreur vient des cauchemars, donc ?
2: C'est ça. Donc là, vous faites vraiment le lien. Ici, moi, je qualifierais mon livre de thriller avec des touches de psychologie, voire d'horreur. Oui, on est vraiment dans cette catégorie.
1: Est-ce que c'est un livre qu'on peut mettre dans toutes les mains, qui n'est pas trop violent, en fait ?
2: Non, je dirais que moi, la violence, c'est vraiment quelque chose que je veux présenter comme c'est, réellement. Parce que de nos jours, malheureusement, je trouve que la violence est beaucoup trop banalisée. Dans les séries, on vous parle de meurtre, c'est normal, c'est même pas ça le pitch. Alors que l'idée même, pour moi, d'un meurtre, c'est déjà un livre. C'est déjà quelque chose de choquant, de brutal. La violence scolaire n'est pas quelque chose à prendre à la légère non plus.
1: Mais... Ni le harcèlement, par exemple.
2: Tout à fait. Parce qu'il y a plein de formes de violence, en fait. On n'en parle pas assez, je pense. Enfin, il y a beaucoup d'efforts à ce sujet, mais... Comme je vous le disais, c'est très banalisé. Mais pour en revenir à la question de est-ce que ça peut être dans toutes les mains, je dirais jeune adolescent. Pour en avoir beaucoup parlé, partagé autour de moi, c'est tout à fait un roman adapté pour un enfant d'une douzaine d'années.
1: D'accord. Voilà. Et vous maniez la poésie pour rendre le climat un peu moins lourd ?
2: Je ne me prétendrai pas poète, parce que ça c'est un art littéraire qui m'échappe complètement et qui me fascine en même temps. Mais il est vrai que j'aime beaucoup peser mes mots, mes tournures, faire des recherches sur l'étymologie de certains mots, de certains termes. Donc peut-être pourrait-on dire qu'il y a une forme poétique dans ma manière de tourner, mais comme je le disais, et beaucoup me qualifient ainsi, j'ai une manière d'écrire assez directe. Voilà. Et j'aime ce côté direct, réel dans l'écriture. Vraiment, essayer d'aller chercher le terme qui va arriver à définir ce que je veux vraiment qu'on ressente.
1: Il y a du mystère dans votre roman, il y a du suspense aussi. Il y a une manière, un truc pour entretenir le suspense et le mystère chez le lecteur, de manière à ce qu'il ait envie de continuer à lire votre roman.
2: Je pense que oui. Il y a un truc, d'ailleurs ce truc j'essaye encore chaque jour de le comprendre et de le saisir, parce que comme vous l'avez compris avec mon parcours, je n'ai pas spécialement de formation, je suis très autodidacte, j'ai beaucoup appris de mes profs, si je peux dire, de mes mentors, et encore aujourd'hui j'échange avec des personnes, j'ai la chance de rencontrer maintenant grâce à cette édition des professionnels du milieu, des correcteurs, des éditeurs, etc. Donc je me rends compte que oui, il y a toute une technicité. Moi j'ai une manière d'écrire assez, j'ai envie de dire impulsive, pulsionnelle, j'ai une idée, je l'écris en brut, puis je la retravaille, puis au fur et à mesure des pages, je me rends compte que ma structure manquait un peu de précision, etc. Maintenant, là actuellement, je travaille sur un autre projet, j'adapte, j'ai appris de celui-ci, du premier, je me rends compte que oui, il y a des, je dirais pas des règles à respecter, mais des montées en tension, essayer de respecter certains rythmes, etc.
1: Oui, une gradation. Voilà. Et le rythme, c'est un petit peu comme dans une émission de radio, c'est très important d'avoir du rythme dans une interview aussi. Et en fait, c'est ça qui maintient le suspense, en fait. Hein.
2: Oui, oui, je me rends compte que c'est vraiment tout un art qui est certainement propre à chaque auteur, mais dans un style comme est le mien, c'est clair qu'il y a une montée en tension qu'il faut arriver à monter, pas trop pour pas vous fatiguer trop vite, mais en même temps, suffisamment pour vous tenir en haleine.
1: Alors, la grande question, Antoine Flamand, vous avez vécu, semble-t-il, une tendre enfance bercée par des contes et des légendes qui ont façonné votre imaginaire. C'est un peu ou beaucoup Antoine Flamand derrière ce premier roman, L'ombre d'un rêveur, mon cher Antoine.
2: Cette question me fait rire.
1: Un peu oui, un peu non.
2: Oui, c'est ça. Je pense que je dirais d'un point de vue général, comme tout artiste, il y a énormément de l'artiste dans son œuvre. Qu'il parle de lui-même ou non, histoire d'entretenir un petit peu de mystère quand même, je pense qu'un artiste met vraiment beaucoup de lui. Il va parler de sujets qui l'atteignent, qu'il a vécu d'une façon subjective ou en témoin.
1: Moi, je dirais, on ne parle bien que de ce qu'on a vécu souvent. Hein.
2: Oui, c'est ça, ou de quelque chose qui nous a vraiment interpellé. Ça m'est déjà arrivé d'avoir un ami qui me raconte un fait divers, et moi, ça me choque ou ça m'interpelle, et j'en prends note parce que je trouve ça très intéressant. Quoi.
1: Oui, alors, moi, je suis étonné parce que ce serait la dernière chose de notre entretien. Vous avez pu trouver un éditeur qui est le Lion Zélé avec un Z et A-I-L-E. De Waterloo. C'est pas mal de jeunes qui se lancent dans l'écriture, publient à compte d'auteur leur première œuvre. Et vous, pour une première œuvre, vous êtes édité d'emblée. Alors, ce sont les planètes qui se sont alignées ou il y a un truc là aussi?
2: Je crois qu'il y a peut-être eu le truc des planètes. Mais je dirais que c'est un mélange peut-être de chance, un petit peu d'audace, et je dois vraiment beaucoup aux personnes qui m'ont suivi.
1: Oui, et puis du talent aussi, certainement, parce qu'on n'arrive pas là par hasard.
2: Bah ça, c'est quelque chose...
1: Mais c'est difficile pour vous de l'avouer. Hein.
2: Ça, c'est vrai. Ouais, ouais. Je ne prétendrai pas ça. Je crois que chaque auteur, chaque artiste a son petit truc qu'il veut partager. Dire que je suis talentueux ou non, ça ne tient qu'au lecteur de me faire cet honneur. Mais... ici, je dirais vraiment, comme je voulais le dire un peu plus tôt, c'est un peu beaucoup de travail en fait. Mmh. Je crois que c'est cet acharnement. Il faut se rendre à l'évidence quand même que la recherche d'éditeur m'a mis environ un an et demi de travail, de faire des démarches, d'aller sur des foires, de relancer des personnes, d'essayer d'avoir des contacts. C'est vraiment un boulot. Je m'en rendais pas compte. Je pensais que vous écrivez votre livre, vous avez terminé. Non, non. Une fois que vous l'avez fini, c'est essayer de trouver un éditeur. Et moi, dans ma tête, c'était je veux un éditeur à compte d'éditeur. Hein, comme on dit, je voulais pas faire de l'auto-édition. Et si je n'y arrivais pas, j'allais retravailler encore et encore jusqu'à y arriver. Et je crois que peut-être cet acharnement, parfois un peu borné, un peu audacieux, m'a aidé à y arriver et à arriver à atteindre le Lion Zélé, qui m'a fait l'immense honneur, l'immense opportunité de me publier.
1: Oui, et j'imagine que l'appétit venant en mangeant, le deuxième bébé est déjà un petit peu dans le ventre de sa mère, non?
2: Oui, là, je me suis vraiment fixé des objectifs personnels. J'ai envie, je me rends compte que l'écriture est quelque chose qui me comble, qui me fait vraiment plaisir. Et ce premier livre m'a démontré que j'ai envie de parler de beaucoup de choses différentes. L'harcèlement est un grand thème, mais moi j'ai vraiment envie de démontrer plusieurs formes de violence, plusieurs plusieurs choses interpellantes et parler peut-être un peu de ce qui dérange, pas pour commencer à faire la morale, hein, pas pour spécialement lancer des débats, mais j'ai envie de partager ça. Voilà, je trouve que c'est important de nos jours.
1: En attendant, pour nos auditeurs hein, et pour le grand public, on va rappeler les coordonnées de l'ouvrage. L'ouvrage s'intitule « L'ombre d'un rêveur » de Antoine Flamand, F-L-A-M-E-N-D, prénom E-N-T. Antoine bien connu, pardon
2: E-N-T, justement.
1: E-N-T. Et ben, et c'est aux éditions du Lion Zélé, avec un Z, comme je vous l'ai indiqué. Et on peut se le procurer dans les bonnes librairies, dans les foires, foires du livre et autres, mais aussi la FNAC, Amazon, etc. Je suppose que tout est déjà bien mis en place pour que ce soit facile pour le futur acheteur de pouvoir se procurer votre ouvrage, Antoine.
2: Alors actuellement, c'est encore un ouvrage, je dirais, fraîchement sorti. Donc, bien entendu, les choses vont se faire au fur et à mesure. Mais là, oui, par exemple, il va être prochainement disponible sur la FNAC, Amazon, progressivement dans des librairies. Quoi qu'il en soit, par l'intermédiaire de l'éditeur, là, vous avez toutes les informations. Tout va se faire progressivement, quoi.
1: On peut vous retrouver sur Facebook, où vous publiez régulièrement. Et puis, on peut dire aussi que c'est un cadeau idéal à tout moment pour offrir justement à quelqu'un qui est passionné de littérature et de frissons. Et ben pour cela, il suffit d'aller sur votre page Facebook et de commander cet ouvrage « L'ombre d'un rêveur » d'Antoine Flamand aux éditions du Lion Zélé. On a fait le tour du programme, Antoine ?
2: Oui, je pense. Peut-être je rajouterai un petit détail sur mes références pour un peu plus cibler, pour un peu plus donner une idée aux auditeurs de qui je suis, quelle est mon identité. Je suis un grand friand de tout ce qui est Stephen King, Thomas Harris, la série des apprentis épouvanteurs, etc. Donc, bien entendu, on a parlé d'une façon générale sur l'harcèlement, mais il y a tout ce petit côté mystère, frisson noir, etc. Nous ne sommes pas dans de l'horreur pure, mais je recommande pour un peu découvrir peut-être de nouvelles émotions, voire de frissons.
1: Et qui a trouvé plein de succès en tout cas dans la lecture de ce livre, la diffusion, et puis déjà pour le deuxième qui est en route. Et bravo Antoine, on ne peut que tirer son chapeau face à un projet comme celui-là d'un jeune qui aboutit et qui promet bien.
2: Merci beaucoup, en tout cas merci de m'avoir reçu, merci aussi de m'avoir écouté pour les auditeurs. Et je dirais que c'est un peu grâce à vous, en fait, vous ici qui me recevez, ceux qui nous écoutent, ceux qui me suivent depuis le début, c'est qu'on a envie de partager un projet et que derrière il y a des personnes qui sont réceptives, qui vous encouragent. Je crois qu'on ne peut pas rêver mieux que ça.
1: Bon succès en tout cas, au revoir Antoine, à une prochaine.
2: Merci, au revoir et à bientôt.
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1: 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Laurent Tchel, bonjour.
2: Bonjour.
1: Alors, pour les auditeurs qui ne vous connaissent pas, vous êtes un ancien de René Binamé, Les Roues de Secours. Ça, on connaît à Namur. Ça a fait les beautés des festivals, des grands concerts, etc. Et donc, Laurent Tchel, précisément, aujourd'hui, vous avez animé à cette fête des Langues Wallonnes une conférence, mais une conférence illustrée par des chansons, etc. Et qui montre d'ailleurs que le Wallon est assez riche en auteurs, chanteurs, compositeurs, interprètes. C'est une découverte pour vous ou vous en êtes persuadé depuis longtemps?
2: Oh ben non, ça n'en a d'aujourd'hui qui dit c'est bien qu'on fait des bonnes chansons et Wallon tout le même. Sinon, d'une renaffure de conférence là-dessus. Ce qu'il y a, c'est qu'il y a vraiment des chanteurs, des chanteuses, ils sont des condamnés à bain. La copette de Martine, il y avait Bramin qui chantait dans les années 1970-80 et qui le noir et plaque, ça va bien succès, en vinyle, le noir et plaque, non estimé tu sur des struettes et plaques, sur des CD, et donc aujourd'hui on les trouve peu. Ça fait qu'il faut aller cacher après, c'est un anthologie. Mais si vous allez sur YouTube, vos bus, comme on dit à Wallon, si vous allez sur vos bus, il y a moyen de trouver Bramin des chansons, des Tocosté, hein, des Litch, des Namur, des Charleroi, et même Picard et Gourmet, il y a des tas. Il faut juste passer en mettre des teints pour cacher après. Et c'est ça qu'à vous, nous ce sont Xavier Bernier, les chanteurs de L'Oriot. Nous avons fait une liste sur YouTube, sur vos bus, pour voir ça ouais shooter des bonnes chansons et wallons d'autres jours d'eux.
1: Oui, moi je me souviens des années 70-80 où les instances de la communauté française à l'époque faisaient des disques, des 33 tours qui montraient la richesse de la langue wallonne. Un peu partout, ça n'existe plus, ça, Laurent Tchel.
2: Ah ben ça, il faut redemander à l'homme qui a mis supplié les fiestes d'aujourd'hui. Lui, il boute pour la communauté Wallonie-Bruxelles. Ça fait qu'il va répondre mieux que moi. Ça, je ne saurais dire. Ce qu'il y a, c'est qu'au jour d'aujourd'hui, on ne fait plus ouvrir des plaques non plus. Hein. Les gens qui font une des chansons, ils mettent nous sur YouTube, sur vos bus, sur Spotify, et des affaires ainsi. Ça fait qu'il des CD. Je ne vais rien dire que ça ne s'y fait peu, mais ça se fait tout de moins. On va direct sur le grand toile.
1: Sur Equinox, on entend beaucoup Julos Bocard, on entend qu'il chante en français ou qu'il chante en wallon, on entend William Dacker, on entend Mimi et les Bribeux de Toubac. Donc on est quand même très branché sur la chanson wallon. On voudrait diversifier. Comment peut-on faire, Laurent Tchel?
2: Pour moi aussi, je vais dire que nous avons la chance d'avoir des grands chanteux qui sont tout le même bien connus, hein, comme les Julos, bon, Kerevo et malheureusement, Mimi, William Dacker, ben, Kerevo et aussi, malheureusement. Mais si
1: il y a vous... des jaunes
2: des jaunes vont nous allons éteindre aujourd'hui. Si vous demorez tout à l'heure, vous allez éteindre L'Oriot, qu'est-ce qu'on va être c'est déjà des
1: aujourd'hui, c'est à la fiesta des langues wallonnes
2: c'est la fiesta des langues wallonnes aujourd'hui
1: les 24 mai
2: les 24 mai, c'est le 10e fiesta des langues wallonnes. Il y a eu une conférence qu'on a causé à Nauer, mais il va y avoir des concerts et il va y avoir Jinsenin, tous les noms des siens qui vont chanter aujourd'hui, mais je sais qu'il n'y a pas le moins la Rawette, qui c'est des gens qui fait une dans la musique traditionnelle, mais renouvelée, on met Trimetu à le mode d'aujourd'hui. Et donc, il y aurait aussi les bandes qui ont l'homme L'Oriot, c'est Xavier Bernier qui chante, c'est ton homme dit Krupen, un long Erin Namur, et qui chante des foires belles chansons, foires poétiques.
1: L'Orion, c'est l'oiseau, quoi.
2: C'est le mouchon, c'est ça.
1: C'est le mouchon. Hein.
2: C'est le mouchon. D'ailleurs, il a une chanson, ce qui se titre, c'est... je ne sais plus ce qui c'est le titre, mais c'est à cause des mouchons. C'est chanson pour les mouchons, c'est
1: chanson
2: ça.
1: Chanson pour les mouchons.
2: Chanson pour les mouchons.
1: Et vous, Laurent Schell, en fait, vous êtes venu au Wallon de quelle manière? Et vous avez beaucoup d'aisance pour le parler, bravo.
2: Faut dire pour que ainsi que quand j'ai cette journée, j'ai une cause nain, j'ai une savonnain Jack, qui j'ai vu en autre langage d'un petit, mais j'ai eu la chance de venir au monde dans une famille, dans un village, qu'on dit cause au Wallon, écho.
1: Vous êtes originaire d'où?
2: Ah ben, j'ai venu au monde à Namur.
1: À Namur.
2: Ah oui, mais
1: j'ai skippé à Namur.
2: Ah oui, j'ai skippé à Namur, mais j'ai ni à moi, j'ai demeuré à Biou.
1: Bio, ouais.
2: Et à Bio, au Dieu d'en Yer, ouais. Et à donc, Justin Murray au Sour, à Déastir, donc on s'est dit non. Et j'ai eu la chance de vivre dans une famille, à vous des gens, à vous des soissons, les plus vieux, hein, qui causent un wallon, mais pas causent au wallon. Et donc, j'ai appris du pouge le langage sans me rendre compte, si vous voulez. Et quand j'ai décidé qu'il j'avais de la grippe au wallon et qu'il le causait, ça se titre aussi, finalement.
1: Elle comprend, pour le comprendre, ça va. Pour dire, pour les wallons, il faut y escaper, pour le comprendre, ça va. Pour le causer, c'est autre chose, non?
2: Bon, pour comprendre, c'est plus logique de cause pour moi.
1: Oui.
2: Et puis après, lire, écrire, c'est comme les Français. Si vous allez à l'école, vous n'avez plus de ronin à lire et à écrire. Les Wallons, si vous voulez, vous apprendre à lire les Wallons, tous les gens, les bonnes revues Wallonnes, comme les Cahiers Wallons, El Noir Boton, El Bourdon, et quoi des autres qui d'une rêve un peu sur le nom. Vous pouvez apprendre tous ceux. Mais c'est tout le même plus logique quand on va à l'école des Wallons. Et l'école des Wallons, à cette heure, il n'y a rien à mort.
1: Les Rélis d'Amaroué, entre autres.
2: Les Rélis d'Amaroué font une autre école des Wallons. Mais ce qu'il y a aussi, c'est que votre jour, il faut y être capable. Mais il faut en avoir peu. Il faut inonder. Vous savez ce que ça veut dire, s'inonder?
1: Il faut que Mincy à l'école aussi.
2: Non, il faut...
1: Il y a quand même beaucoup d'instituteurs qui commencent à apprendre le wallon. Vous parlez des gens qui parlent wallon, qui font un quart d'heure de wallon avant de commencer les cours à l'école primaire.
2: Aïe, à ce qui paraît trop. Mais je ne suis plus à l'école, ça fait que je ne sais rien. Mais je pense qu'il faut en avoir peu. Il faut en avoir peu et parce que si on a peu et qu'on ne fait rien, tout ça va tourner à cul de pouillon.
1: Et qu'est-ce que vous préconisez en fait pour que les jeunes reviennent au Wallon et que ce ne soit pas seulement en fait de Wallonie, ils sont souvent plutôt beuvriers et pas assez, on ne parle pas assez Wallon vraiment?
2: Pour que Massy, par exemple, aujourd'hui, dans ce conférence, nous avons causé des chansons, pour que Massy pas shooter des chansons, donc pour shooter les vieux gens qui causent le Wallon, on peut aller dans des sauces d'Irkozach, des sauces d'Irkozach, des sauces, c'est des gens qui se mettent dans les chansons. Pour apprendre à causer, donc pour que Massy on shoot, donc on saille un petit mot, une petite phrase, donc on met deux phrases et chonne, et après, picote à migote, peau à peau, on rapprend, et si on a eu la chance d'éteindre ton miette du Wallon quand on est ce gamin, ou autour de lui, dans sa famille, ou au cabaret, pourquoi non, si on a eu cette chance-là, il n'y a qu'un de ça qui doit dans vos pièces et qui se dispiète, ça se disclitche, et on. J'ai l'idée qu'on pouvait ainsi maintenant.
1: Et à votre avis, on est sur le bon voie?
2: D'une scène, ça fait 30 ans que j'ai mis le dimanche. Et d'une scène, ce qu'il y a, ce que j'y veux, c'est que les Wallons ne renoncent nous. Ça, c'est bien. Ils ne renoncent nous. Il y a autant d'idées de gens qui sont là et qui ont bon de shooter de Wallons et de causer Wallons. Et ça, c'était courageant. Après, est-ce qu'ils n'en seraient encore là dans 30 ans? D'une scène.
1: Oui, quand on voit les thématiques qui ont été présentées, on se rend compte que c'est vraiment la vie quotidienne, hein, la vie des Wallons, problème de la désinstruisation, je le dirais pas.
2: Des indispensations.
1: Voilà, tout le monde a compris.
2: Fabrique, quoi.
1: Tout le monde a compris. Ou bien alors les campagnes qui sont désertées. Alors des gens des villes qui viennent acheter des maisons pour en faire des résidences secondaires et l'esprit du village s'en va. Et toutes ces thématiques-là, toutes ces problématiques-là sont véritablement mises en chanson.
2: Aïe, on s'a rendu compte, les Xavier Aimé, Tofian, Tosa Prustan, Tosa Pontian en conférence, qui toutes ces idées-là, ces sujets-là, ils reviennent tout le temps. Comme si dans le chess des Wallons, dans le vicatch des Wallons, ça serait une sacouette pesant. Et ça, je n'ai rendu compte d'avant d'attaquer à faire une conférence. Mais vous avez raison, c'est une sacouette qui revient dans le ramen des chansons.
1: Et voilà, on commence à avoir de sérieux concurrents, donc on va arrêter là, Laurent, il y aura encore beaucoup de choses à dire. En tout cas, je vous félicite pour cette très belle conférence, et votre collègue aussi d'ailleurs. Et d'autre part, au plaisir de vous lire, de vous entendre chanter et de continuer à rester en contact avec la Banque Langue Wallonne grâce à des auteurs comme vous. Merci beaucoup, Laurent Henschel.
2: Ben, merci, Bramin Deco, à vous. Et que tout va bien.
1: Ok, arveuille.
2: Arveuille, arveuille.
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0: Notre petite goutte de poésie s'intéresse cette semaine au poète français Charles Péguy, né en 1873, décédé au combat en 1914 et qui figure parmi les destins exceptionnels de grands poètes français. Dans l'extrait que nous allons vous présenter, qui est issu du Porche du mystère de la deuxième vertu, Charles Péguy célèbre la nuit. C'est un poème très célèbre qui a été interprété par de nombreux diseurs de poésie, voire même qui fut mis en musique. Un poème d'une grande ampleur et d'une magnifique poésie lyrique.
1: Ô ma nuit étoilée, je t'ai créée la première. Toi qui endors, toi qui ensevelis déjà dans une ombre éternelle toutes mes créatures les plus inquiètes, le cheval fougueux, la fourmi laborieuse et l'homme, ce monstre d'inquiétude. Nuit qui réussit à endormir l'homme, ce puits d'inquiétude, à lui seul plus inquiet que toute la création ensemble. L'homme, ce puits d'inquiétude, comme tu endors l'eau du puits. Ô ma nuit à la grande robe, qui prend les enfants et la jeune espérance dans le pli de ta robe. Même les hommes ne se laissent pas faire. Ô ma belle nuit, je t'ai créé la première. Et presque avant la première, silencieuse au long voile, toi, par qui descend sur terre un avant-goût, toi qui répands de tes mains, toi qui verses sur terre une première paix, avant-coureur de la paix éternelle, un premier repos, avant-coureur du repos éternel. Un premier baume si frais, une première béatitude avant-coureur de la béatitude éternelle. Toi qui apaises, toi qui embaumes, toi qui consoles, toi qui bandes les blessures et les membres meurtris, toi qui endors les cœurs, toi qui endors les cœurs endoloris, les corps endoloris. Courbaturés, les membres rompus, les reins brisés de fatigue, de soucis, des inquiétudes mortelles, des peines. Toi qui verses le baume aux gorges déchirées d'amertume, si frais. Ô ma fille au grand cœur, je t'ai créé la première.
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Le musée Félicien Rops de Namur, situé 12 rue Fumal, n'est jamais avare de beaux rendez-vous culturels. 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L'un collectionne et l'autre crée. Les deux sont aujourd'hui décédés, hélas, mais la veuve de Victor Arouas, prolongeant la collection de son mari défunt en 2010, a entrepris de mettre en dépôt au Musée Rops de Namur les 550 œuvres, oui, vous avez bien entendu, les 550 œuvres collectées, toutes estampillées Félicien Rops par son mari. Une aubaine, évidemment, pour notre Musée Rops de Namur.

0: mur. Rien n'est jamais cependant le fait du hasard, c'est que l'équipe du musée avait depuis de nombreuses années collaboré avec ce collectionneur britannique et de fil en aiguille, la confiance s'est installée. 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L'exposition collectionnée Victor Arfas et Félicien Rops est donc admirée du 11 avril 2026 au 27 septembre 2026 au musée Félicien Rops de Namur, 12 rue Fumal. 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

0: Auditeurs fidèles, amis mélomanes, bien le bonjour. Vous me voyez ravi de vous retrouver après cette longue pause estivale. Merci de vous montrer fidèles au 106 FM Namur et à tutti crescendo qui promeut les musiques de qualité. Cette rentrée radiophonique est programmée avec une prestigieuse signature. Écoutez ce qu'en dit Françoise Tulkens, notre éminente juriste, juge honoraire à la Cour européenne des droits de l'homme à Strasbourg. Une personnalité qui compte dans la magistrature de notre pays et dont la magistrature a tellement besoin. Une personnalité audacieuse, résistante, avec une intelligence magnifique. La juge Manuela Cadelli est mon invitée pour signer une double carte blanche. Elle va vous dire son parcours hors du commun, son analyse du monde dans lequel nous vivons, un monde en grande déshumanisation. En nous rappelant cette impossible possibilité de l'horreur absolue qu'a été la Shoah, elle pointe très justement tant les risques liés à une érosion de la démocratie que le caractère fanatique des régimes totalitaires. Une personnalité habitée par une juste indignation, engagée, passionnée et passionnante, qui s'exprime sans langue de bois, avec une humanité qui fait grand bien, élève et nous rend meilleurs. Manuela Cadelli nous proposera une programmation musicale consacrée à Jody DeVos, cette grande artiste dont le fil de la vie a été trop tôt et trop violemment coupé. Manuela Cadelli, première, c'est maintenant.
1: Madame Cadelli, bien le bonjour.
2: Bonjour.
1: Merci pour l'honneur que vous me faites de venir signer une double carte blanche au micro de Tutti Crescendo. Il est important pour nos auditeurs de savoir d'où vous venez, d'où vous parlez. Vous êtes italienne par votre papa, mais ce ne sera que bien plus tard qu'à l'âge de 25 ans, après vos études de droit, que vous apprenez seul l'italien. Ce qui fait que quand vous allez aujourd'hui en Italie, vous êtes une parfaite italienne. Mais revenons à votre enfance et même à votre naissance. Car dès le début, vous faites très fort. C'est à Ixelles que vous lancez votre premier cri, rue Malibran précisément. Les registres mentionnent que dans cette même maternité, mais 9 mois plus tôt, naît un bébé de sexe masculin, prénommé Jacques, lequel, ayant bien grandi, vous demandera quelques années plus tard en mariage. Cela ne relève-t-il pas du pur hasard?
2: Mais il y a beaucoup de gens qui sont nés à Malibran, à Ixelles. En fait, il y a beaucoup de gens, même de Namur, qui allaient accoucher à Malibran, à Ixelles. Donc, on est quand même quelques... Mais en effet, c'est rigolo. C'est rigolo parce que ma mère a habité longtemps à Ixelles, mes parents.
1: Votre enfance est pour le moins atypique, puisque dès l'âge de 5 ans, vous êtes scolarisé comme interne à l'Institut Sainte-Marie de Jambes. Et là, vous faites l'expérience d'une autorité gratuite, arbitraire. Vous voilà vacciné à tout jamais contre l'autoritarisme et tout abus de pouvoir. Des souvenirs précis encore aujourd'hui?
2: Ah oui, il y en a beaucoup, mais je ne veux pas faire pleurer dans les chaumières. Mais oui, c'est horrible, le pensionnat. D'ailleurs, le philosophe Foucault a décrit le milieu carcéral qui est propre, enfin qui caractérise tant l'hôpital que la prison, que les homes, que le pensionnat. Le pensionnat, c'est vraiment l'apprentissage de la coercition et de l'arbitraire. Oui, j'ai des exemples. Comme je suis un peu en relief et que j'ai un peu, voilà, je suis née comme ça et donc je devais, par exemple, ça m'est arrivé de devoir nettoyer le vomi. J'avais 9 ans, je devais nettoyer le vomi d'une camarade qui avait vomi.
1: Oula.
2: Et donc on me disait, tiens, c'est toi qui le feras. Ou bien on avait, quand j'étais plus âgée, on était en 6e primaire, donc on restait le mercredi après-midi. Ça, c'est vraiment les internes qui restent, qui voient partir le mercredi midi leurs camarades qui rentrent chez eux au printemps, quand c'est déjà le mois de juin, etc. C'est très sombre de rester. Et donc on pouvait regarder, il y avait une émission qui s'appelait Feu Vert le mercredi après-midi, et il passait ce feuilleton, c'était Mehdi, l'histoire de Mehdi, donc Sébastien parmi les hommes.
1: Ah oui, d'accord.
2: Et c'était plus tard, c'était l'époque, quand j'étais en 6e primaire, c'était la version, la série, on va dire, la saison de Sébastien qui tombe amoureux de Véronique Jeannot. Et on pouvait les regarder tous les mercredis après-midi, il y avait un épisode, c'est pas comme maintenant, il n'y avait pas le suivant tout de suite. Et donc on a trouvé qu'on avait été incorrect, que sais-je, et donc le dernier épisode, on n'a pas pu le regarder. On n'a pas pu le regarder, on était au mois de juin et c'est pas comme on n'a pas pu aller le voir sur Internet ou quoi, donc on a été sucrés carrément. Et donc oui, ce sont des mesures comme ça qui font manifestement, c'est ce que décrit aussi, il y a les sociologues qui décrivent ça chez les juges correctionnels, c'est la joie de punir, la joie de punir, et comme on a le pouvoir, le pouvoir corrompt, et donc quand on a le pouvoir, on l'exerce. Et donc c'est fort, surtout sur des enfants qui n'ont pas la possibilité de se défendre, qui sont vraiment livrés. Et oui, on était à des tables de 6, puisqu'il y avait une première primaire, une deuxième, une troisième, jusqu'à la sixième, on ne pouvait pas toucher le dossier avec notre dos. Et on ne pouvait pas se parler, donc c'était en silence.
1: De ne pas toucher le dossier avec son dos.
2: Pour se tenir droite, Donc pendant très longtemps, je ne me suis pas du tout tenue droite. Oui, voilà.
1: C'est vrai que ça y est,
2: ça marque, mais ça forge.
1: Oui.
2: Ça forge, oui. Comme dirait l'autre.
1: Justement, est-ce qu'on peut trouver déjà dans votre enfance les germes de votre combat pour la justice et le choix d'entreprendre des études de droit?
2: Oui, certainement. Et alors, le divorce de mes parents, quand j'avais. Donc, ils ont commencé à divorcer en. Je ne sais plus, j'avais 9-10 ans. Ils ont commencé à divorcer à ce moment-là. Ça s'est très mal passé. Ils ont d'abord divorcé au contentieux pour finir presque 10 ans plus tard par consentement mutuel. Et donc, oui, ça m'a beaucoup forgé également. Et alors, j'avais une mère, j'étais l'enfant unique d'une mère particulière, on va dire. Donc aussi un rapport d'autorité, de fusion, un peu... Le côté toxique de l'autorité, je le décèle immédiatement, je dois bien dire. Je le vois, donc dans les 3 minutes, je peux déceler, parce que je peux dire à vos auditeurs, et je le recommande d'ailleurs, ça devrait être recommandé, chaque individu devrait faire ça, une thérapie pour voir d'où on vient. Toujours le rapport à l'enfance, je le dis beaucoup à l'audience, aux hommes violents. L'homme violent est d'abord un enfant blessé qui ne sait pas comment dire et soigner ses traumas. Mais donc j'ai fait une longue thérapie, donc je ne suis pas, je n'ai pas de délire interprétationnel. Mais oui, je décèle assez vite le caractère abusif de l'autorité et le fait que quelqu'un use de l'autorité pour des mauvaises raisons et en somme pour lui, pour satisfaire certaines pulsions parfois. Oui, ça c'est ta vie, ça. J'ai du mal. Je vais d'abord questionner. Et j'ai beaucoup travaillé là-dessus, du coup. J'ai lu beaucoup sur l'autorité. Et donc, il n'y a pas d'autorité qui vaille si elle ne sert pas quelque chose de plus grand que le chef. Donc, l'autorité... Oui. Et alors, depuis tout ce qu'on a vécu, depuis la Révolution française, les Lumières, et l'après 1945, auquel je tiens beaucoup, il n'y a plus d'autorité qui soit légitime si elle n'est pas... exercée dans un but collectif.
1: Oui, faire autorité, c'est très différent.
2: Oui, c'est ça. C'est une question qui est vraiment d'actualité, la question de l'autorité. Alors on voit le retour du virilisme et de la toxicité, que ce soit avec Poutine, Trump, on voit ces modèles-là qui fascinent les peuples, parce que ça a été beaucoup étudié, ça, il y a 100 ans, par des juifs, beaucoup de penseurs juifs, à Francfort, de savoir pourquoi à un moment il y a ce retour à un besoin de virilisme et d'autorité.
1: Après vos années de Candy à Namur, vous obtenez une licence à l'UCL, puis une licence spéciale en droit fiscal à l'ULB, alors que vous venez d'accoucher de votre fille aînée, Sarah. En 1995, vous voilà lauréate du concours d'éloquence du jeune barreau de Namur. Quelques années au barreau, puis assistante à la faculté de droit de Namur, avant de passer le concours d'accès au stage judiciaire de la magistrature, où vous êtes reçue première, s'il vous plaît. C'est à l'issue de ce stage que vous postulez la place de juge au tribunal de Namur, où vous siégez toujours. Je précise que vous avez été également président de l'Association syndicale des magistrats, l'ASM, de 2013 à 2019. Un parcours dont vous pouvez être légitimement très fier.
2: C'est gentil. C'est gentil. J'ai fait ce que je voulais et ce que je devais.
1: Je rappelle à nos auditeurs que c'est l'invité qui, en choisissant les extraits musicaux, assure ainsi la programmation de sa carte blanche. Honneur à vos racines italiennes avec cette chanson de Umberto Tozzi. Quelques mots pour nous y introduire.
2: Ça, c'est une chanson, c'est l'adolescence, c'est truc. Ça m'émeut encore en y pensant. C'est une chanson qui emballe et qui donne envie de vivre, qui se dit que c'est possible de vivre autrement qu'en deux dimensions. Et alors évidemment, c'est une chanson qui évoque le couple, mais aussi tout ce qui est charnel, et donc manger le monde, manger la vie, vouloir. C'est une chanson formidable qui donne de l'espoir, en fait, et qui renoue, on est reconnecté à son corps, à la joie. Évidemment, la musique, c'est pas à vous qu'il faut le dire. En plus, la voix d'Umberto Tozzi, ouais, c'est magnifique. Et c'est une chanson un peu comme le boléro de Ravel. Hein. C'est un truc qui va crescendo, précisément, et qui est rythmé, comme ça, un peu en
1: ostinato, oui, quelque chose, oui, qui est, oui, lancinant, qui, oui, revient, qui revient.
2: C'est très, très beau.
1: Très, eh bien, très beau. Découvrons nos auditeurs.
2: Régalez-vous.

0: Madame Cadelli, un premier invité surprise se glisse dans votre programmation.
1: Chère Manuela, chère voisine, je me réjouis de ta présence dans l'émission de Jean-Pierre, toujours bien intéressante. Je ne connais pas tes goûts musicaux, mais je ne doute pas un seul instant qu'ils sont à la hauteur de tes nobles combats. Vivre intensément et passionnément comme tu le fais, s'accompagne de moments musicaux, pas l'ombre d'un doute. Et l'art aussi nécessite de s'engager. Très bonne émission à toi, Manuela.
0: C'était un message de Philippe de Feit, économiste renommé et ancien secrétaire fédéral d'Écolo. En mars 2016, vous créez le buzz en publiant sur le site du journal Le Soir une carte blanche qui n'est pas passée inaperçue. C'est le moins que l'on puisse dire. Plus de 250 000 vues, si je suis bien informé. Avec un titre bien choisi, percutant, le néolibéralisme est un fascisme, voilà qui a le mérite de la clarté. Mais avant de vous donner la parole, est-ce une illustration de ce néolibéralisme qu'ont été les manifestations des agriculteurs dans toute l'Europe et particulièrement à Bruxelles en ce début d'année 2024?
2: Oui, mais il n'y a pas que ça. Je dois dire, j'ai envie de faire le numéro 2 de cette carte blanche qui s'appellerait CQFD, ce qu'il fallait démontrer. Je veux dire que le résultat des élections en France et même en Belgique, ce besoin de retour à l'ordre et justement d'autoritarisme. Il y a dans le venin du néolibéralisme, c'est qu'il donne l'autorité au marché. Mmh. Et donc, que commandent les marchés? Les marchés n'en ont rien à faire du bien commun, de la répartition équitable des richesses et de la fiscalité. Et donc, les marchés commandent l'austérité, la rationalisation budgétaire et la budgétisation des services publics par les chiffres, par les résultats. Or, quand on est dans un service public, que ce soit la justice ou d'autres, il y a bien d'autres choses que les chiffres. Mmh. On entend ces médecins ou ces infirmiers qui sont évalués parce qu'ils restent plus que 4 minutes dans la chambre pour faire... Voilà. Donc c'est une horreur humaine, c'est une déshumanisation. Et ça, donc, il y a ce qu'il faut expliquer au-delà de l'aspect un peu provocateur de la formule que j'assume et que je revendique et que je trouve qui se confirme 8 ans plus tard, c'est que le néolibéralisme est un nihilisme. Qu'est-ce que c'est que le nihilisme? C'est l'inversion des valeurs. Or, depuis les Lumières, la libération 1945, je vous refais pas le truc, il était prévu, acquis, convenu, assumé, que ce qui devait primer, c'était l'humanisme, l'universel humanisme. Mmh, oui. Donc on a refondé la civilisation européenne par le droit et la morale kantienne avec l'impératif catégorique, fait en sorte que la maxime de ton action puisse s'appliquer de manière universelle. Et donc, refondation par la morale, refondation par le droit, et placer l'être humain au centre, en premier chef. L'être humain, chaque être humain, y compris le migrant, y compris, je le sais mieux, quelque part, mes grands-parents, parlaient pas très très bien français et ils sont venus au début du siècle dernier travailler dans des conditions, voilà. Donc ces gens-là ont fait beaucoup de... le migrant, le délinquant, pour qui on considère normalement, si on s'en tient aux fondamentaux, que dès l'instant où il paye, comme on dit, il paye sa peine, après il a le droit de revendiquer à se réintégrer et que l'État peut faire en sorte, peut l'accompagner dans cette réintégration. Donc l'idée, c'était que chaque individu avait sa place, avait droit à une place, et que, en quelque sorte, la démocratie, c'était à la fois un pari et une promesse. Promesse qu'on allait y arriver, que chacun allait avoir sa place, et pari qu'on allait y arriver, justement, par la culture, la santé, la répartition des richesses, et la répartition équitable d'une fiscalité bien pensée, rationnelle, pas avec plein de niches fiscales, qui font que les riches peuvent échapper légalement à l'impôt. Mmh. Alors que vous et moi, si on veut échapper à l'impôt, on va tout de suite être des fraudeurs et on sera punissable pénalement. Donc, le néolibéralisme vient rabattre cette échelle de valeurs et dire que l'humain, on s'en fout, en gros, que ce qui compte, c'est la rationalité, les budgets, les chiffres. Et donc, on va tout évaluer au regard de la rentabilité, de la performance, etc. Donc, c'est un nihilisme. Et pourquoi c'est un fascisme? Parce que nécessairement, quand vous ne faites plus cohésion par l'inclusion, vous allez devoir, et ça c'est vraiment les années 30, hein, vous allez devoir désigner des étrangers, des ennemis, des gens qui sont causeurs de troubles, et qui en effet sont causeurs de troubles. Quand vous n'êtes pas soigné, pas cultivé, que votre famille a éclaté, que vous parlez mal, que, etc., forcément qu'à un moment, votre issue, je n'excuse pas, hein, parce qu'il y a des gens qui ne succombent pas à la violence et au passage à l'acte, mais enfin, il y a un moment où, en effet, le chaos s'installe petit à petit, parce qu'en réalité, comment voulez-vous respecter un commun qui déshumanise ? Forcément qu'à un moment, il y a une perte, le contrat social n'y est plus. Et donc, comment fait-on cohésion dans ces cas-là ? Eh bien, par la pénalisation, par la punition et par la désignation d'un ennemi. Ça, c'est le philosophe, le juriste nazi Carl Schmitt qui a réinventé la politique contre la démocratie, contre les Lumières, mais affichée contre les Lumières, explicitement contre les Lumières et l'humanisme, en disant « l'humanisme et les Lumières est terminé ». La manière de faire politique, c'est de désigner un ennemi. Et nous y sommes, et 8 ans après ma carte blanche, nous y sommes d'autant mieux qu'il y a quand même plus de 10 millions de Français qui ont voté pour le Rassemblement national. Rassemblement national qui est un parti qui prône la discrimination. Et donc, c'est bien la preuve que le néolibéralisme, en tout cas, est intrinsèquement, dans son ADN, un nihilisme totalitaire, puisque on en est nous aussi à calculer notre nombre de pas, à se sentir pas performant si on n'a rien fait, enfin, des choses comme ça. La performance est partout, y compris dans les couples, y compris dans la sphère privée. Il y a une sociologue israélienne qui s'appelle Eva Elouz qui a très bien décrit ça. Qu'à un moment, quand le couple est plus performant, tout le monde comprend que le monsieur ou la dame dit ça suffit, je vais trouver mieux, au lieu de se poser un peu. Et donc, l'ADN du néolibéralisme, c'est précisément un totalitaire et nihiliste, donc je m'autorise à le qualifier fascisme, et 8 ans plus tard, on s'aperçoit qu'en réalité, il conduit directement, systémiquement au fascisme.
0: Comment interpréter l'ultra-violence, le niveau d'agressivité qui ne fait que croître et touche beaucoup de secteurs de nos sociétés ? On en a parlé, les médecins dans leur cabinet, les soignants dans les hôpitaux, les enseignants parfois jusqu'au meurtre, on l'a vu en France, les pompiers dans l'exercice de leurs fonctions, les conducteurs de bus, les contrôleurs de train, etc. La liste est trop longue. Qu'est-ce que toutes ces violences-là disent de nos sociétés ? Peut-on faire un lien avec le néolibéralisme que vous dénoncez ?
2: Mais le lien, il est en tout cas... Est-ce qu'il y a, donc il faut distinguer en droit, et alors par rapport à l'algorithme justement qui est ma recherche du moment, il faut distinguer causalité et corrélation. La causalité, je crois qu'il y a certains sociologues, psychologues, expliquent en effet que la déshumanisation ambiante, parce que la déshumanisation ambiante, elle cause préjudice aux plus démunis, qu'elle démunit davantage. Donc l'école, ça coûte cher, les parents qui n'assument pas, ça c'est déjà une violence en soi. Hein. La violence des marchés financiers qui prône l'austérité, l'espérance de vie qui a diminué en Angleterre, l'espérance de vie qui a diminué dans certaines zones aux États-Unis. Donc la violence, elle vient aussi quand les gilets jaunes, quand ils manifestent. Manifester, c'est quand même un droit fondamental, c'est une liberté publique. Et quand on éborgne, on mutile des manifestants qui viennent juste exprimer leur désarroi, peut-être sur un mode, en effet, en colère. Bon. Mais donc les consignes qui sont données, c'est de mutiler, hein, c'est d'y aller à fond. Je veux dire, le préfet de Paris, il ne s'est pas gêné. Et quand vous voyez que 50% de la police française vote au Rassemblement national depuis 3 élections, c'est très intéressant. Donc la violence, il y a certainement une corrélation entre le néolibéralisme et la violence que vous décrivez, qui vient d'en bas, d'en bas. Certainement une corrélation, puisque je vais avoir 60 ans, moi je n'ai pas connu ça il y a 30 ans. Il y a 30 ans, il n'y avait pas le Hamas, il y a 30 ans, il n'y avait pas des agressions de pompiers. C'est la question de pompiers.
0: Oui, tout à fait. Tout ça est récent.
2: Ça a quoi, 15 ans maximum. Hein. Alors ça se passe aussi dans des quartiers, c'est ça qui est tragique et paradoxal, dans des quartiers qui auraient justement besoin des services. Et donc, qui en fait exprime un rejet qui semble, si on analyse, qui semble être un rejet du rejet, une espèce de réciprocité dans le rejet. Mais ça, c'est peut-être de l'analyse un peu... freudienne un peu poussée qui pourrait faire sourire les gens qui m'écoutent. Mais en tout cas, il y a une corrélation. Et puis, il y a le fait que, ça je tiens à le dire, la première des violences, pour moi, elle vient d'en haut, dans le fait que l'État abandonne... J'ai une maison de campagne à 2 heures d'ici, dans la Meuse française. Écoutez, il n'y a plus rien. Et vous traversez des villages où ils sont, il y a des bordereaux noirs sur les plaques de municipales pour indiquer dans quel village on est. En deuil parce qu'il n'y a plus d'école. J'ai traversé un village pour revenir la dernière fois. 52% de vote pour le RN au premier tour, il n'y a pas de second tour. Mais vous avez des grands panneaux. Laissez-nous nos quatre classes. Donc on supprime, il n'y a plus d'hôpitaux. On en parlait tout à l'heure avant de commencer. On a à Namur quatre hôpitaux à distance tout à fait raisonnable, où qu'on soit. Mais voilà une région où vous êtes à 1h15 du premier hôpital. Et donc ces gens se sentent en effet...
0: Abandonnés.
2: Abandonnés. Ça, donc clair, il y a un abandon des masses. Hannah Arendt n'écrit que c'est la désolation des masses qui est le premier, la désolation qui est le premier, la première hypothèse qui conduit au totalitarisme. Parce que précisément, les masses alors vont vers ce qui est le plus facile, ce qui est, comme je le disais tout à l'heure, la désignation d'un ennemi, etc. Et donc pour moi, la première des violences, elle vient d'en haut. Elle vient, et alors, aggravée par les réseaux sociaux, cette violence-là. Hein, vous êtes pauvre, que vous avez quoi, le Minimex, que sais-je, et que vous voyez sur les réseaux sociaux, sur Instagram, vous voyez une série de gens qui exposent leurs richesses, dont on sait qu'ils payent à peine des impôts parce qu'ils ont, je le redis, les moyens légaux de s'y soustraire, eh bien, comme on disait quand j'étais petite, chez mes grands-parents, ça crie vengeance au ciel. Et donc forcément qu'ils n'ont plus aucun respect pour les communs. Et que ceux qui, hélas, parce que cet irrespect-là, il est mal mis, il est mal ajusté, il est maladroit, il est bête, et il se dirige vers les premiers intermédiaires de l'État, donc les enseignants, les pompiers, etc. Et donc c'est une vraie catastrophe, hein, parce que pour récupérer ça, il faut y aller.
0: Vous avez souhaité rendre hommage à celle qui nous a quittés il y a quelques semaines, de manière extrêmement brutale, à l'âge de 35 ans. Notre grande artiste, Jodie DeVos. Qu'est-ce qui vous touche chez elle ?
2: Mais la jeunesse, d'abord le talent. La conjugaison entre un si grand talent, une beauté, une grâce, et la tragédie, elle illustre, quelque part, elle illustre l'opéra dans la tragédie baroque de la jeune comme ça qui est enlevée à ceux dont auxquels elle assure la grâce qu'elle leur partage. Et donc c'est très très très très très touchant. Elle est namuroise et donc c'est évident que et c'est récent et donc c'est quelque chose auquel je tenais beaucoup.

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1: Madame Cadelli, l'ancien juge d'instruction Michel Claise dénonçait il y a peu la manière dont prospèrent les grandes organisations criminelles dans notre pays, les narcotrafiquants et les crimes qui y sont liés. Le port d'Anvers est devenu une plaque tournante mondiale. Il parle d'une puissance quasi-politique et en tout cas financière incontrôlable, ce sont ses mots. Les organisations criminelles n'ont jamais été aussi riches. Sans la corruption, ajoute-t-il, cela ne peut fonctionner. Nous sommes dans une société où il y a le feu au lac, c'est son expression. Est-ce que vous souscrivez ?
2: Oui. Il s'y connaît mieux que moi. Moi, je n'ai pas affaire à ce type de dossier-là. Oui. Namur est encore un petit peu protégé, bien qu'on s'aperçoit tous que... On a plus de problèmes que précédemment, il y a plus de drogue, beaucoup plus, oui. Et il y a une criminalité qui s'aggrave en termes d'atteinte aux personnes. Il y a des choses qu'on voit et qui sont rendues possibles aussi par ce phénomène de migration qu'on ne gère pas conformément au droit. Donc on a des personnes en perdition. J'ai des audiences où il y a quantité de jeunes de 18 ans qui viennent de Tunisie, qui sont passés par l'Allemagne et qui sont finalement tout de suite recyclé, pour le dire comme ça, dans la filière stup. Certains qui sont même les victimes de réseaux de traite des êtres humains, à qui on donne à manger quand ils ont vendu suffisamment de drogue, et qui savent à peine parler français. Donc, on a une espèce... C'est ça, c'est aussi l'ouverture des frontières, hein, il faut le dire. Une ouverture des frontières qui n'a pas été gérée et administrée avec l'humanisme qui correspond, respectueux de nos fondamentaux, et donc on gère ça, et alors avec un manque de moyens, et de la justice, et de la police, et donc forcément que ces gens-là prospèrent, c'est ça le côté contre-productif, et à nouveau, pardon de réutiliser ce mot-là, de tragique, c'est que sur un terreau où les communs sont asséchés, disqualifiés.
1: Oui.
2: Eh bien, évidemment que les mafias prospèrent et s'incrustent et obtiennent plein de choses, de gens, je parlais tout à l'heure des masses, la désolation des masses, bien, les masses désolées sont évidemment tout de suite investies et promues dans ces rangs, les rangs mafieux au service de ce business-là et de ces atrocités, parce que ces gens-là, quand ils règlent leur compte, ça n'est pas rien.
1: Ah oui.
2: Et donc, évidemment que ces gens-là n'ont pas... Quelque part, c'est un débouché. Et donc, c'est une vraie catastrophe. Hein.
1: Mais que dit de nos sociétés la quantité de plus en plus vertigineuse de consommation de drogue ?
2: Oui.
1: Et ça, c'est quasi universel,
2: oui.
1: Ça.
2: Oui. Oui, et vous voyez sur le trottoir, près des écoles, ça sent le fût que le hachiche.
1: Qu'est-ce que ça dit de nos sociétés ?
2: Ça dit... Je trouve que ça va avec... parce que, donc, pour revenir au néolibéralisme, il est évidemment le frère jumeau du capitalisme et de la société de consommation. Donc la société de consommation, qu'est-ce qu'elle nous dit ? Est-ce qu'elle nous dit « faites des efforts » ? Non. Est-ce qu'elle nous dit « construisez votre existence en vous demandant ce que vous voulez être dans 20 ans » ? Est-ce qu'elle nous dit « assumez vos responsabilités » ? Non. La société de consommation, elle est tellement... Elle est tellement désormais, comme dit le philosophe Pascal Chabot, c'est devenu une ultra-force, c'est plus fort que nous, elle est viscérale. Certains, moi, vous dites, je vais faire des économies, et puis il y a toujours quelque chose qui va vous faire dévier de votre projet parce que il faut craquer, il faut craquer, et ça, le crack, ben voilà. Et donc on est légitime, on est validé, on est promu par cette propagande-là qui nous dit « profite, détends-toi, n'assume pas ». Tu n'as de compte à rendre à personne, donc c'est une espèce de déresponsabilisation et de désubstantification. On ne sait plus, et alors les parents ne transmettent plus ça. Hein. Et je lisais pas plus tard que lundi, s'il vous plaît, dans Le Monde, un dossier sur les vertus de l'égoïsme qui nous disait c'est très bien quand les grands-parents à un moment disent moi je ne prends plus les petits-enfants, j'ai envie de faire autre chose, c'est très bien quand les mamans partent 15 jours avec une copine. Et donc on se relaie auprès de ses enfants. Et pendant que l'autre en profite, c'est un truc de fou. Enfin, et alors, ça, que veut encore dire le collectif ? N'en parlons même pas, mais que veut dire être une famille ? Évidemment que c'est contraignant. Évidemment qu'on va donner. Évidemment qu'on va faire autre chose que penser à soi. Mmh. Mais je veux dire, après, on a la fierté de ce qu'on a transmis, de ce qu'on a fait. Et puis, quelque part, c'est l'altruisme un peu à la réciproque. C'est que, comment voulez-vous que ces parents-là ou grands-parents-là qui ont dit à un moment « j'ai droit à l'égoïsme », se plaignent de pas recevoir de visite quand ils auront... Enfin, c'est un truc, c'est de nouveau le présentisme. On valorise le présent, on les vertus de l'égoïsme. Je veux bien croire qu'il y a un dévouement qui peut parfois... Les mouvements féministes, etc., est vertueux aussi de dire que les femmes, les mères, les grands-mères ont peut-être beaucoup donné. Mais enfin, qu'on valorise ça, c'est typique de la société de consommation et du capitalisme. Typique de la société de consommation et du capitalisme. Et donc, à un moment, ben, la drogue, voilà, avec ces mafias dont on parlait, elle est...

0: Est-ce que, voilà, aussi bien il y aura la guerre, enfin, donc c'est le présentisme.
1: Avant d'écouter à nouveau un extrait de Jody DeVos, pouvez-vous nous dire quelle serait selon vous la place des arts dans une société démocratique idéale?
0: Ah ben, une place vraiment à côté de la santé. Et un bête exemple, hein, quand j'étais en humanité, on allait voir des films, de temps en temps on allait voir des films, et on allait voir des films, comme on disait, des films d'auteurs. Donc c'est comme ça que j'ai vu un film qui s'appelle L'Arbre aux sabots, d'un auteur italien dont j'ai oublié le nom, qui était, ça se passait dans une ferme, enfin voilà. Et donc on était ouvert, parce qu'on n'était pas tous d'extraction intellectuelle, on était tirés en somme. Vers autre chose que... Et quand mes enfants ont été à l'école, en tout cas la cadette, ils ont été voir les Minimoys, s'il vous plaît, de Luc Besson, qui était, voilà, alors, tout le monde est allé voir, mais tout le monde est allé voir ce film-là, mais qu'on soit fils de médecin ou fils d'un milieu moins valorisé. Et donc, le dommage, il est là. C'est qu'avant, on ouvrait, on pouvait... Parce que c'est ça la liberté, et c'est ça évoluer, et c'est ça que promettait la démocratie précédemment. C'était une extraction, sans mépris pour le milieu d'origine dont vous venez, mais une extraction, c'est-à-dire qu'à un moment, c'est ose penser par toi-même, hein, c'est quand, de nouveau, qu'est-ce que les Lumières ? C'est sortir d'une tutelle, c'est-à-dire sortir d'une tutelle aussi de son milieu, et de ne pas, d'avoir accès précisément à la cantatrice dont nous parlons, d'avoir accès à des choses qui sont peut-être a priori plus difficiles, mais qui vont alors élever l'âme,
1: ouvrir.
0: Extraire pour ouvrir, et pour du coup avoir des liens avec la vie qui ne soient pas pour sortir des
1: mécaniques, condition,
0: de certains verrous que la famille ou que le milieu socio-économique peut imposer, et que voilà, et donc ça, la place de l'art, c'est très très important, très important, et ça permet de décoder. Ça permet de décoder les apparences aussi. Vous êtes devant un tableau, vous avez essayé de le comprendre, quelqu'un vous donne certaines clés. Que peut représenter un tableau moderne, hein, que peut représenter ceci, cela. Et là, on voyage. Il y a aussi voyager autrement qu'en prenant l'avion. On voyage en lisant un livre, on voyage et on s'oublie bien mieux qu'avec de la drogue, et on a une bonne image de soi. Enfin, c'est tout bon.
1: C'est tout positif, tout bénéfice.
0: Ben oui.

0: Une autre personnalité vous adresse ce beau message.
1: Cher Manuela, te voilà donc chez notre ami commun, Jean-Pierre Saussus, qui est un mélomane magnifique. Alors toi, tu es une juge magnifique. Je te connais depuis tellement d'années. Tu as toujours été sur la même ligne, une ligne courageuse, visionnaire, une vraie, oui, vraiment quelqu'un qui compte dans la magistrature et dont la magistrature a tellement besoin. Avec ton courage, ton audace, ta résistance, ton intelligence magnifique, Voilà ce dont la Belgique a besoin. Je voudrais que tous les juges soient comme toi. On doit vraiment, non pas te décorer parce que tu n'as rien à faire de décoration, mais te le dire et te le redire que tu as joué un rôle capital et que tu continueras à le faire. Voilà, je t'adresse mon amitié la plus profonde, mon affection, et continue. Il faut résister plus que jamais maintenant. Voilà, alors bonne émission musicale, quand même la beauté qui sauvera le monde, ça, il faut le savoir aussi. Je t'embrasse très fort, Françoise.
0: C'était Françoise Tulkens, notre éminente juriste et juge honoraire à la Cour européenne des droits de l'homme à Strasbourg.
2: Madame Cadilly, les élections législatives françaises ont vu la victoire des démocrates le 7 juillet dernier, mais on ne peut passer sous silence le vote de plus de 10 millions de Français en faveur du Rassemblement national, parti d'extrême droite, faut-il le rappeler. On aurait tendance à considérer les droits humains inébranlables et acquis pour toujours. Dans une carte blanche récente, celle-ci, qui date du 10 juillet dernier, vous tirez la sonnette d'alarme en parlant de dangereuses régressions. Un vote totalement improbable dans de telles proportions il y a seulement 20 ans et radicalement, je vous cite, impensable il y a 40 ans. Que s'est-il passé? Que se passe-t-il?
3: Mais le problème est le suivant, c'est qu'on a... Donc, ce qui se passe, c'est tout ce qu'on vient de dire. En réalité, je persiste à penser que ce sont les dégâts causés par le néolibéralisme. C'est la même chose qu'en matière d'agriculture ou d'environnement, hein, vous abrasez une terre, vous la séchez, vous l'exploitez, vous ne la gérez que par les chiffres, et à un moment, il n'y aura plus de végétation. Donc, tout ça est incendié, en somme. C'est comme un burn-out d'une société. Et donc, la tentation, elle est là, c'est que quand on ne fait plus inclusion, on ne fait plus cohésion sociale par l'inclusion et le respect de chacun, on est contraint, les hommes politiques sont contraints d'aller vers la cohésion sociale par la désignation d'un ennemi, d'un étranger, d'un fauteur de troubles qu'il convient de punir ou d'éjecter, de rejeter.
2: Un bouc émissaire.
3: Exactement, c'est le bouc émissaire de René Girard.
2: Oui.
3: Ça, c'est une chose. L'autre chose, et ça, c'est vraiment la faute, le cynisme du monde politique qui, lui, est éduqué le plus souvent et qui sait de quoi il parle et qui l'a trahi cyniquement. Les fondamentaux dont il a bien connaissance, et donc il le fait en connaissance de cause, c'est que les droits fondamentaux, pour peu qu'on étudie un petit peu, on le sait, ça n'est pas une affaire politique. Mm-hmm. Donc, est-ce que c'est de gauche?
2: Oui.
3: J'ai une collègue qui a une appli qui est fort amusante, qui m'a dit, est-ce que c'est de gauche ou de droite? Donc, par exemple, l'entrecôte, ou bien le cassoulet, enfin, le barbecue, etc. Donc, ça, c'est de gauche, c'est de droite. Et elle a tapé les droits humains, et les droits humains, c'est de gauche. Et donc, c'est quelque chose qui est très perturbant, parce que les droits humains, c'est du droit. Point. C'est du droit.
2: Oui.
3: C'est du droit international, c'est du droit national. C'est du droit qui a fait l'objet du consensus des nations, du concert des nations, au sortir de la Deuxième Guerre mondiale, au nom du plus jamais ça, pour éviter la redite de ce scénario, qui est une tragédie de nouveau morale, juridique, civilisationnelle. Et les droits humains sont, je le plaide avec le philosophe Vladimir Yankelevitch, sont dotés d'un caractère irrévocable. C'est du droit irrévocable. Contrairement à précédemment, on disait non, il y a certains droits, on peut renégocier. Non! Les droits fondamentaux ont partie liés intimement avec la commission des exactions du nazisme, la Shoah, la collaboration, etc. Et donc c'est pour éviter ça, plus jamais ça, qu'ils ont été définis et qu'ils ont prospéré de loin en loin, encore en 2000, la Convention d'Istanbul, 1989, la Convention des droits de l'enfant. Et donc tout ça est une affaire réglée. Et la trahison, le cynisme, le nihilisme de certains gouvernants, c'est de nous faire croire qu'on peut renégocier, qu'on peut s'en départir, et que ça serait une variable d'ajustement en fonction de la dose de migrants qu'on a, etc., qu'à un moment on pourrait comme on a fait pour le Covid, hein, pour la Covid, où on a dit non, non, donc on n'avait pas assez d'hôpitaux, on n'avait pas assez de masques, on n'avait pas tout ça. Donc on a interdit aux gens de sortir même en plein air. Et donc à un moment, les libertés fondamentales, les droits fondamentaux sont considérés comme quelque chose qui serait à la main des politiques. Et ça, c'est évidemment une trahison fondamentale, civilisationnelle, de la refondation irrévocable, je le répète, conçue comme irrévocable. Quand on dit plus jamais ça, je suis désolée, ça veut bien dire plus jamais ça.
2: Mais universel.
3: Et universel. Oui, oui. Mais alors, on peut discuter. Ma question, est-ce que les Africains, est-ce que ceci, cela respectent les droits fondamentaux? C'est une autre question. Il y a une question qui peut être posée de savoir du colonialisme, de cette chose-là. Tout ça ne m'intéresse pas. Ce qui m'intéresse, c'est en Europe. Parce que l'Europe, elle est vraiment débitrice du respect des droits fondamentaux, parce qu'elle est le lieu où la tragédie a eu lieu grâce à la collaboration aussi. Et donc, à ce moment-là, on a dit ça, c'est terminé. Et donc, ce qui est très perturbant dans la séquence que nous vivons, c'est qu'elle nous conduit directement vers une redite de ce type de scénario. Mais comme on le voit, la Russie était membre du Conseil de l'Europe et Poutine est en train de commettre, de déporter des enfants. Enfin, comme si tout ça n'avait pas eu lieu, avec un cynisme qui glace.
2: L'Association syndicale des magistrats, dont vous avez été la présidente, faisait part récemment de sa grande préoccupation quant à la multiplication du non-respect des décisions judiciaires par l'État belge. Ces violations mènent non seulement à une érosion de l'État de droit, à sa disqualification, mais risquent également de légitimer l'illégalité.
3: Oui, mais c'est ça le pire, hein. C'est un des clignotants. Le clignotant majeur, c'est qu'un gouvernement... Donc, dans mon livre « La légitimité des élus et l'honneur des juges », j'explique que les droits fondamentaux et les libertés publiques conditionnent la validité du politique, la légitimité du politique. Le politique, on dit souvent, la démocratie, c'est un lieu vide. Hein, c'est Lefort, Claude Lefort et d'autres. Et donc, c'est un lieu vide, c'est-à-dire qu'avec le vote, ben, on va en faire ce qu'on veut dès l'instant où il y a une majorité électorale. Depuis 1945, non, la démocratie n'est plus un lieu vide. Elle est un lieu vide dans le cadre du strict respect des droits fondamentaux. Elle ne peut plus se départir de ça. Donc c'est un lieu vide relatif. Et donc la légitimité des élus, elle est conditionnée à leur respect. Ils peuvent avoir toutes les majorités électorales qu'ils veulent. Leur légitimité historique, morale, juridique, elle ne peut être que limitée, que conditionnée, que s'inscrire dans ce cadre-là. Alors, le problème est que... l'état de droit, tel que repensé de nouveau après 1945, il est de dire que le droit prime sur les majorités électorales. Et que donc l'état légal, donc la loi votée par les majorités électorales, cède devant l'état de droit. Donc il n'y a pas de loi scélérate qui peut prévaloir. C'est un système qui a été pensé. La Cour de cassation en Belge a rendu des arrêts disant « le juge belge est tenu d'appliquer directement le droit international, etc. » Par ailleurs, la Cour européenne. Enfin, par ailleurs, c'est une affaire acquise en droit. Là où on a vraiment un gros, gros clignotant de l'illibéralisme, hein, comme en Hongrie, comme en Pologne, avant le retournement électoral, c'est que nous avons un gouvernement prétendument composé de progressistes, en tout cas composé plutôt de prétendus progressistes, qui se sont assis sur plus de 10 000 décisions de justice qui leur imposaient de respecter le droit d'asile à l'égard de pauvres gens, quand même, dont des mineurs. Et là, c'est assez énorme, parce que non seulement la politique n'a pas respecté le droit international et les droits fondamentaux, mais en plus, ils ne respectent pas les décisions de justice, ce qui constitue un clignotant d'une gravité exceptionnelle. Alors, on est évidemment que les magistrats sont les seuls à s'en inquiéter. Ça aussi, à côté de l'art, il conviendrait d'ouvrir les gens un peu au droit, un minimum. On avait avant des cours de civilité, de civisme ou d'éducation, ce qu'on pourrait appeler une forme d'éducation au public ou à la vie publique, il conviendrait que tout ça soit à nouveau diffusé et rendu public.

Sleep, c'est une mélodie de Ivor Gurney, compositeur né à la fin du 19e siècle. C'est une invitation au sommeil pour oublier les soucis de la vie. C'est une mélodie qui m'a touchée la première fois que je l'ai entendue, je l'ai réécoutée beaucoup. Et c'est celle qui m'a fait découvrir finalement le reste du cycle de Ivor Gurney qu'on présente dans ce disque.

Avec Nicolas, on a passé des heures à construire ce programme qui finalement me ressemble vraiment beaucoup. Ce sont des compositeurs belges, français, anglais, avec la même spécificité, c'est-à-dire la langue anglaise.

c'est vraiment le début du XXe siècle, excepté une œuvre que j'ai commandée à quelqu'un qui m'est cher, Patrick Luterne, qui est un jeune compositeur belge et qui nous a écrit deux mélodies sur des poèmes de Oscar Wilde.

ça a été un peu un challenge de faire cet album puisque les Français n'ont pas souvent l'habitude de chanter en anglais. J'adore chanter cette langue, je la sens bien se fondre dans ma voix et c'est délicieux en fait de pouvoir déguster un peu plus la langue anglaise.

C'est avec cet extrait, chers auditeurs, de Il Diluvio Universale, interprété par le chœur de chambre de Namur, placé sous la direction de Leonardo Garcia Alarcón, extrait rebaptisé Pour toi, jeudi, que se clôture la première partie de la carte blanche que signe Madame Manuela Cadelli. Vous la retrouverez avec grand bonheur la semaine prochaine, même jour, même heure de diffusion, avec le même plaisir de partage et de découverte. À tous, belle semaine !

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quelques mots, voici l'action. 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
1: Chers amis d'Equinox, dans le cadre de notre souci de bien-être du monde animal, eh bien nous nous sommes arrêtés au 361 chaussée de Dinan au cabinet vétérinaire Bivette pour faire un peu le point sur un certain nombre de sujets qui concernent le comportement des animaux, la pratique comportementaliste, mais aussi un certain nombre de sujets qui concernent leur bien-être, et nous savons que c'est primordial. Alors, pour nous éclairer, nous avons fait appel au docteur Céline Degey, qui dirige le cabinet vétérinaire Bivette Chaussée de Dinan La Plante, et aussi à son assistante vétérinaire, Céline Pirlet. Bonjour toutes les deux.
2: Bonjour.
3: Bonjour à tous.
1: Voilà, docteur Degey, que pouvez-vous dire à propos de la stérilisation ou de la castration des animaux ? On parle de bien-être animal ici, est-ce que c'est important pour eux ? Quels sont les avantages, les inconvénients ? Et puis il y a la problématique de ces animaux errants, on pense aux chats par exemple, etc., dont il faut, se soucier. Et il y a d'ailleurs un ministre du bien-être animal, il y a des échevins dans certaines communes du bien-être animal, donc on prend ce sujet très au sérieux. Que pouvez-vous en dire ?
2: Alors, je pense que la stérilisation des chats doit bien être différenciée de celle des chiens. Donc, celle des chats est rendue obligatoire ici en Belgique depuis, c'est quoi ? C'est une 2017,
3: je pense. 2017.
2: Oui, quelque chose comme ça pour justement éviter cette problématique qu'on avait de pullulation des chats. On peut vraiment parler de pullulation, je pense notamment aux chats de ferme, etc. Et par contre, celle des chiens, elle est à prendre vraiment plus avec des pincettes. Je pense notamment à la stérilisation des chiennes qui, elle, est franchement bénéfique. Parfois, on a tout un débat par rapport à est-ce qu'il faut la faire avant ou après les premières chaleurs. Ça, c'est en fonction de la race également et à l'appréciation des propriétaires et du vétérinaire. Mais on a bien vu que sur du long terme, malheureusement, les chiennes qui n'étaient pas stérilisées pouvaient développer des troubles tels que tout ce qui est tumeurs mammaires ou même des pyomètes, donc des infections au niveau de l'utérus qui font qu'elles sont très malades et peuvent même parfois décéder de ça, d'un pyomètre. Donc, en effet, tout ce qui est stérilisation de la chienne, oui. Tout ce qui est castration du chien, par contre, encore une fois, c'est sujet à débat dans le monde vétérinaire, en fonction de tout ce qui touche également les pathologies prostatiques du chien. On pense notamment aux hyperplasies bénignes, un peu comme chez l'homme, finalement, qui peuvent parfois tourner un peu en cancer. Et donc là, la castration pourrait être en fait curative. Or que si un chien développe une pathologie de la prostate, alors quand il est déjà castré, on est un peu plus bloqué au niveau médical. Mais ça, c'est encore une fois toujours à voir en fonction de la race et de l'appréciation du vétérinaire et du propriétaire, évidemment.
1: Céline Pirlet, c'est un sujet important. Vous avez des discussions entre vous pour dire, tiens, oui, là, il faut castrer ou il faut stériliser, selon la demande aussi des personnes qui viennent vous voir, des détenteurs ou détentrices d'animaux.
3: Oui, bien sûr, c'est un sujet très important et nous qui nous tient à cœur particulièrement au niveau des chats errants. Mais c'est un sujet important pour tout propriétaire d'animaux. Donc on en discute à la première visite dès qu'ils sont chiots. On en discute aussi ensemble au niveau comportemental, au niveau du physique un petit peu, ce qu'on fait. On a beaucoup aussi de vieilles chiennes ici au cabinet qu'on doit malheureusement opérer de tumeurs mammaires ou de pyomètres, comme le docteur le disait, parce qu'elles n'ont pas été stérilisées plus jeunes. Et donc, on est face un peu à des pathologies plus complexes, qui nécessitent plus d'examens, qui nécessitent des chirurgies beaucoup plus importantes. Tandis que si elles étaient stérilisées, sur le taux, on n'aurait pas à subir tout ça. Et ça reste des chirurgies assez douloureuses quand il y a des tumeurs, ce genre de choses. Donc, si on peut éviter, voilà, on préfère.
1: Oui, alors les communes insistent beaucoup pour que on essaie d'attraper les chats errants, on met des cages, etc. Est-ce que vous travaillez par exemple avec la ville de Namur ou comment ça se passe à propos des animaux errants, Céline Pirlet ?
3: Oui, alors ici on collabore avec la ville de Namur, on collabore également avec pas mal de refuges. C'est vrai qu'on est vraiment sensible à la cause animale et aux animaux errants, donc ça nous tient à cœur. Effectivement, les gens qui ont des animaux, des chats errants sur leur terrain, qui nourrissent, etc., peuvent prendre contact avec la ville de Namur ou leur commune alentour pour voir stériliser ces petits chats errants qui demandent que ça.
1: Ici, vous pratiquez les deux, castration, stérilisation, docteur de G.
2: Oui, c'est ça, c'est un peu notre quotidien. Voilà, on arrive parfois lundi avec des plannings bien chargés et puis on a la ville qui nous amène parfois 5, 6 chats. Mais voilà, on trouve toujours le temps de s'en occuper parce que, ben, comme Céline l'a dit, ça nous tient particulièrement à cœur. Donc, que ce soit les chattes ou les chats mâles, tout y passe, on va dire. On stérilise le plus qu'on peut et le plus rapidement possible. Ouais.
1: Alors, on voit de plus en plus des personnes s'installer comme comportementalistes animaliers. J'ai déjà été sollicité par certaines personnes pour justement parler de ce comportementalisme animalier. Sont-ce des vétérinaires? Et les vétérinaires, j'imagine, sont les premiers concernés par le comportement des animaux et la manière dont il faut les traiter. Que pouvez-vous en dire? Vous faites du comportementalisme animal, vous, Céline Degé?
2: Alors, tout ce qui est comportementalisme animal, c'est une branche de la médecine vétérinaire qui est considérée comme une spécialisation. C'est-à-dire qu'on peut devenir spécialiste en comportement animal. Je pense par exemple au docteur à Liège. Oui, c'est ça. C'est ça. Donc, Marc, moi j'appelle par son prénom. J'ai plus son nom de famille, soit. Mais donc, en fait, là, il s'agit du tronc commun qui consiste en 6 ans d'études. Ensuite, on fait généralement une spécialisation et puis un master supplémentaire. Ça peut parfois aller jusqu'à 12 ans d'études hein, pour être reconnu comportementaliste spécialisé en médecine vétérinaire. Malheureusement, c'est une branche qui n'est pas particulièrement bien reconnu, donc il y a plusieurs personnes non vétérinaires qui peuvent parfois s'auto-proclamer comportementalistes. Donc ça, il faut plutôt être consciencieux à ce niveau-là et se renseigner sur quelle est la formation de la personne qu'on a en face de soi pour voir un peu également les niveaux de compétences. Généralement, ces personnes n'ont pas le pouvoir, par exemple, de prescrire des traitements qui peuvent jouer sur le comportement de l'animal. Tout ce qui est anxiolytique ou ce genre de choses, par exemple.
1: Oui, on vient parfois vous trouver, Céline Pirlet, pour par exemple des chiens ou des chats qui ont été maltraités et qui ont des comportements très particuliers, voire agressifs. Alors là, vous allez être remise à nouveau à l'épreuve parce qu'il y a quelqu'un qui vient d'entrer. Alors, ben, oui, voilà, docteur de G se déplace, on y va et on continue avec vous, Céline. Céline Pirlet, évidemment, puisque c'est les deux, Céline. Hein.
3: Voilà. Oui, alors nous, on est un peu en première ligne en tant qu'assistante, donc c'est souvent des questions qu'on nous pose, que ce soit au comptoir ou par téléphone. On a pas mal de questions comportementales, que ce soit bah, de la peur principalement, des marquages urinaires, ce genre de choses. Donc oui, on est amené à répondre. Par contre, effectivement, on n'est pas spécialiste en comportement. Moi, ce que je conseille toujours, c'est de bien se renseigner bah, sur le comportementaliste qu'ils vont voir, parce que ici, le petit souci qu'on a un peu en Belgique, c'est que c'est pas vraiment reconnu. Donc, il peut y avoir un petit peu tout et n'importe quoi comme formation, malheureusement. Donc
1: Oui,
3: voilà.
1: on craint toujours un peu le charlatanisme hein, dans ces histoires-là.
3: Bah, en fait, effectivement, certaines personnes peuvent, en ayant suivi une formation sur Internet, être comportementalistes alors qu'ils n'ont presque jamais touché un animal finalement. Donc voilà, bien faire attention. Et alors effectivement, certains problèmes de comportement sont tellement intenses qu'ils nécessitent bah, une médication et ça, il n'y a qu'un vétérinaire qui peut le prescrire.
1: Les animaux qui ont souffert justement de maltraitance ont tendance à être agressifs, docteur Degé, que vous revenez vers nous.
2: Oui, bah, ça c'est vraiment très animal dépendant. On a plusieurs types de comportements suite à de la maltraitance. Ici, Prime, par exemple, qui a été, elle, vraiment...
1: Prime, c'est le chien que Céline Degé a recueilli alors qu'il était vraiment maltraité. Et d'ailleurs, il se fait entendre un peu. Je ne sais pas si vous l'entendez, les amis qui nous écoutez. Et alors, bon, ben, c'est important peut-être d'avoir des attentions particulières avec ces animaux-là.
2: Oui, c'est ça. Mais donc, comme je disais, il y a plusieurs types de comportements. On a vraiment des animaux qui sont après vraiment traumatisés, je vais dire, de tout ce qui est espèce humaine, qui ont des gros problèmes de comportement d'eau, qui sont très stressés. C'est des animaux qu'il faut réhabituer progressivement. Certains sont plus agressifs que d'autres. Ici, Prime, par exemple, et qui, comme on a dit, a été recueilli il y a un an, est vraiment adorable, par exemple, avec tout ce qui est humain. Je pense que, franchement, on peut rarement voir un chien aussi adorable. Mais c'est vrai que typiquement, avec les autres animaux, malheureusement, étant donné que c'est un chien dont on connaît pas le passif, il faut vraiment se méfier, quoi. Donc, voilà. Ce sont toujours des animaux dont on connaît pas le passif, on sait pas toujours comment ils peuvent réagir. Certains animaux sont très reconnaissants, ce sont des vrais amours. D'autres ont plus de crainte que d'autres, mais ça, c'est généralement une question de patience et toujours être bien prudent.
1: Et alors précisément, justement, on en parle, quel conseil pourriez-vous donner à ces personnes qui songent à adopter un animal de compagnie? Céline Pirlet, peut-être?
3: Alors les conseils, donc bien réfléchir au niveau, bah, est-ce qu'on a le temps, est-ce qu'on a les moyens aussi, parce que malgré tout, bah, tout a un coût, la nourriture, les soins, surtout la première année et les dernières.
1: Les vaccins, j'imagine.
3: C'est ça. Donc bah, la première année, oui, il y a tous les vaccins, il y a la stérilisation. Donc voilà, la puce, s'ils sont pas déjà pucés, normalement maintenant quand c'est d'un animal, c'est obligatoire, mais ça l'est malheureusement pas toujours. Et alors oui, les dernières années de vie, bah, c'est beaucoup des petits bobos, des traitements, des prises de sang, etc. Donc bien se renseigner au niveau du coût.
1: Et sans compter l'alimentation.
3: Exactement, exactement. Une bonne alimentation aussi de qualité. On sait que ça peut permettre de prévenir certaines pathologies, donc notamment dentaires ou urinaires. Donc voilà.
1: Alors précisément, docteur Degey, je me retourne vers vous. Les assurances pour les animaux de compagnie sont-elles à conseiller? Est-ce que c'est assimilable à ce qui se passe avec l'INAMI chez les êtres humains? Ou est-ce qu'il y a des interventions diverses? Personnellement, vous conseillez d'assurer l'animal, ce qui permettrait justement, via les assurances, de diminuer les coûts de consultation ou d'intervention chez vous, par exemple, ici au cabinet Bivette, cabinet vétérinaire de la plante.
2: Alors, ben nous, évidemment, quand un animal arrive ici au cabinet et qu'il est assuré, c'est la fête, hein, on est trop content parce qu'on se dit que voilà, l'aspect financier sera pas un frein à notre prise en charge parce que malheureusement, ça, c'est la réalité du terrain. Donc, si on pouvait avoir uniquement des patients assurés, évidemment, on en serait vraiment très content. Après, ben, c'est un peu comme pour toutes les assurances, hein, j'ai envie de dire, c'est quitte ou double. Donc, soit on n'en aura jamais besoin, mais au moins le jour où l'animal, on sait qu'il sera bien pris en charge. Et donc oui, en effet, on va peut-être payer une assurance, une vingtaine d'euros toute sa vie pour rien. Mais pour le même prix, s'il arrive un accident de la route ou quelque chose comme ça, je pense que ça vaut la peine d'être assuré, en effet. Il y a plusieurs types d'assurances qui sont plus ou moins étendues aux soins animaliers. Donc ça, je pense que ça vaut la peine aux propriétaires de se renseigner à ce sujet. Je pense que c'est assez facile de trouver des informations sur le type d'assurance qu'ils proposent. Je pense notamment à Santé Vet, Belfius. Il y a vraiment plusieurs types, donc faut bien se renseigner. Mais le jour où il y en a besoin, je pense que les propriétaires sont très contents de l'avoir. Ça, c'est sûr.
1: Un petit mot de conclusion, Céline Pirlet, de cette interview et justement de ce souhait pour vous au cabinet médical. Vous êtes content, près de plus d'un an d'installation ici. Le bilan de satisfaction est là?
3: Oui, alors on est très contente. Je pense que on n'imaginait pas, après un an, avoir déjà autant de petits patients, autant de propriétaires de petits patients super reconnaissants et toujours très très agréables au cabinet. Donc ça fait plaisir. On travaille aussi avec beaucoup d'associations et beaucoup de refuges, comme je l'ai dit avant, et ça, c'est quelque chose qui nous tient à cœur. Donc globalement, on est très très satisfaite, effectivement. Parfois, on est un petit peu freiné par le budget au niveau des examens. Donc, quand ils sont assurés, c'est vrai que c'est un soulagement pour tout le monde, que ce soit pour le propriétaire ou pour nous. Donc, voilà.
1: Eh bien, c'est sur cette très bonne parole. Et d'ailleurs, Prime est là derrière la vitre. Il va être content parce que elle va, certes, c'est une femelle, hein, elle va pouvoir retrouver sa propriétaire, à savoir le docteur Céline Degé, qui nous a reçu ici au cabinet vétérinaire Bivette de la Plante 361, chaussée de Dinan. Merci Céline Pirlet, qui est l'assistante vétérinaire. Merci à l'équipe aussi qui, pendant qu'on devisait la. Gentiment, s'occuper évidemment de la bonne marche du cabinet. 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Merci beaucoup, docteur Céline Degé.
2: Merci à vous et n'hésitez surtout pas si un jour il y a besoin.
1: Merci, Céline Pirlet.
3: Avec plaisir, merci à vous et effectivement, on reste disponible pour les petits loulous.
1: Et bon travail hein, à toutes les deux. Au revoir. Merci. Au revoir.
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Dites, si c'était vrai, s'il était né vraiment à Bethléem, dans une étable, dites, si c'était vrai, si les rois mages étaient vraiment venus de loin, de fort loin, pour lui porter l'or, la myrrhe, l'encens, dites, si c'était vrai, si c'était vrai tout ce qu'ils ont écrit, Luc, Matthieu et les deux autres, dites, si c'était vrai, si c'était vrai le coup des noces de Cana et le coup de Lazare, 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tout cela, je dirais oui, ou sûrement je dirais oui, parce que c'est tellement beau tout cela, quand on croit que c'est vrai.

0: Notre petite goutte de poésie s'intéresse à nouveau au XVIIe siècle pour tenter d'en extraire l'une ou l'autre pépite de la poésie baroque. On connaît le courant classique au XVIIe, mais on oublie parfois que le courant baroque de Sponde à Corneille a donné de très bons poètes. Ainsi en est-il d'un poète relativement méconnu. Il s'appelle Saint-Amand, il est né en 1594 et mort en 1661. Et celui qui aimait se nommer d'ailleurs le bon gros Saint-Amand, joyeux viveur, fourchette experte et lyrique, nous a trompé un peu sur son personnage. Que ses mœurs furent légères, que l'angoisse métaphysique ne fut pas son tourment, nul n'en doute, il fut cependant un gentilhomme estimé et un des premiers membres de l'Académie française. Sa conversion au catholicisme ne modifia pas son rythme de vie endiablé, mais il eut le mérite de ne pas transférer sur le plan des principes son plantureux libertinage. On lui doit Rome ridicule, le passage de Gibraltar ou encore Moïse sauvé. Le voici dans un extrait intitulé « Le paresseux ». Vous ne vous étonnerez pas que c'est un sonnet. Le sonnet était la manière privilégiée par laquelle s'exprimait les poètes de la Pléiade au XVIe siècle. Nous en sommes encore tout proches, alors vous apprécierez.
1: Accablé de paresse et de mélancolie, je rêve dans un lit où je suis fagoté comme un lièvre sans eau qui dort dans un pâté, ou comme un Don Quichotte en sa morne folie. Là, sans me soucier des guerres d'Italie, du comte Palatin ni de sa royauté, je consacre un bel hymne à cette oisiveté où mon âme en langueur est comme ensevelie. Je trouve ce plaisir si doux et si charmant que je crois que les biens me viendront en dormant, puisque je vois déjà s'en enfler ma bedaine. Et étant le travail que les yeux entrouvèrent, une main hors des draps, cher Baudouin, à peine ai-je pu me résoudre à t'écrire ces vers.
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1: Antoine Flamand, bonjour.
2: Bonjour.
1: Antoine Flamand, pour ceux qui ne vous connaissent pas, nous allons avoir l'occasion justement de vous présenter. Ce qui nous vaut le plaisir de vous avoir au micro d'Equinox, la radio découverte, c'est la publication récente d'un ouvrage qui semble destiné à une belle carrière littéraire et qui a pour titre « L'ombre d'un rêveur ». Il est paru aux éditions du Lion Zélé. Il est temps d'en venir, Antoine, à la thématique, au pitch, hein, comme on dit, de votre roman « L'ombre d'un rêveur ». Alors pour nos amis à l'écoute, voici, on est face à un garçon, un jeune garçon, Cyril, qui est entré dans un internat. Le garçon est rêveur, sensible, un peu à l'écart de ses condisciples, comme peut s'en trouver beaucoup aujourd'hui. Et que va-t-il donc lui arriver, Antoine ?
2: Disons que comme beaucoup d'enfants, il va se retrouver dans un milieu scolaire, un nouveau milieu scolaire, c'est quelque chose qui nous arrive à tous, un changement d'école qui nous déstabilise. Dans le cas de Cyril, disons que c'est une situation familiale, on a un déménagement un peu brut qui arrive, qui perturbe toute l'organisation de la famille, c'est assez compliqué. Ils doivent aller habiter chez les grands-parents, etc. Et dans ce milieu familial, les parents, vous savez ce que c'est, hein, c'est la vie de parents, c'est quelque chose d'assez parfois lourd à gérer, il faut conduire les enfants à l'école, on ne trouve pas spécial l'école. Et donc ici, par la force des choses, Cyril va devoir intégrer un internat, donc milieu scolaire et interne, dirais-je, complètement nouveau, différent. Et malheureusement, il va être rapidement exposé à l'harcèlement scolaire. C'est quand même une thématique assez importante et qui, moi, me porte à cœur dans ce roman. Et comme vous le disiez, Cyril est un enfant assez rêveur, assez la tête dans les nuages.
1: Et l'internat, il est consentant ou bien il était mis en internat par obligation, en fait ?
2: Disons qu'il est compréhensif. C'est quand même un enfant assez mature pour son âge. Mais c'est un peu faute à pas de bol et pas de choix. Tout se précipite. Il n'y a que cette option-là qui est viable pour les parents qui... Dites-vous que dans ce milieu-ci, il doit vraiment aller travailler loin, vivre à l'opposé, deux enfants à gérer. Il faut trouver des solutions. Cyril, avec son âge, peut intégrer un internat. Il a une petite sœur de bas âge, c'est beaucoup plus compliqué. Les parents font avec les moyens du bord.
1: Il ferait facilement avec ses condisciples, ce jeune Cyril ?
2: Oui, c'est quelqu'un d'assez sociable qui peut parfois être un peu perçu comme un peu bizarre par ses valeurs, vu que c'est un enfant qui a vraiment envie de se distinguer, de montrer qu'il sait faire, de montrer qu'il est bien éduqué, il veut rendre fier ses parents.
1: Il ne refuse pas le contact.
2: Non, du tout, mais voilà.
1: Et il se met à l'écart de temps en temps.
2: C'est ça, il se met à l'écart de temps en temps et disons que dans le milieu scolaire, c'est très vite vu comme cliché de l'enfant un peu intello, le chouchou des proches. Ça peut créer des tensions et rapidement vite dériver en harcèlement, malheureusement.
1: Oui, et dans le titre, il y a l'ombre d'un rêveur. Rêveur, on peut penser que c'est Cyril, mais l'ombre, hein, ça évoque quelque chose d'un peu sombre, hein, d'un peu peut-être thriller, d'un peu polar. Alors, comment vous le caractérisez, le style de ce roman ?
2: Ça, c'est une question que je me suis longtemps posée vu mes propres références. Moi, personnellement, je suis très friand de thriller, mais aussi d'horreur, parce que l'horreur, pour moi, est une manière d'exprimer ce qu'on peut avoir en nous de très sombre.
1: L'horreur vient des cauchemars, donc ?
2: C'est ça. Donc là, vous faites vraiment le lien. Ici, moi, je qualifierais mon livre de thriller avec des touches de psychologie, voire d'horreur. Oui, on est vraiment dans cette catégorie.
1: Est-ce que c'est un livre qu'on peut mettre dans toutes les mains, qui n'est pas trop violent, en fait ?
2: Non, je dirais que moi, la violence, c'est vraiment quelque chose que je veux présenter comme c'est, réellement. Parce que de nos jours, malheureusement, je trouve que la violence est beaucoup trop banalisée. Dans les séries, on vous parle de meurtre, c'est normal, c'est même pas ça le pitch. Alors que l'idée même, pour moi, d'un meurtre, c'est déjà un livre. C'est déjà quelque chose de choquant, de brutal. La violence scolaire n'est pas quelque chose à prendre à la légère non plus.
1: Mais... Ni le harcèlement, par exemple.
2: Tout à fait. Parce qu'il y a plein de formes de violence, en fait. On n'en parle pas assez, je pense. Enfin, il y a beaucoup d'efforts à ce sujet, mais... Comme je vous le disais, c'est très banalisé. Mais pour en revenir à la question de est-ce que ça peut être dans toutes les mains, je dirais jeune adolescent. Pour en avoir beaucoup parlé, partagé autour de moi, c'est tout à fait un roman adapté pour un enfant d'une douzaine d'années.
1: D'accord. Voilà. Et vous maniez la poésie pour rendre le climat un peu moins lourd ?
2: Je ne me prétendrai pas poète, parce que ça c'est un art littéraire qui m'échappe complètement et qui me fascine en même temps. Mais il est vrai que j'aime beaucoup peser mes mots, mes tournures, faire des recherches sur l'étymologie de certains mots, de certains termes. Donc peut-être pourrait-on dire qu'il y a une forme poétique dans ma manière de tourner, mais comme je le disais, et beaucoup me qualifient ainsi, j'ai une manière d'écrire assez directe. Voilà. Et j'aime ce côté direct, réel dans l'écriture. Vraiment, essayer d'aller chercher le terme qui va arriver à définir ce que je veux vraiment qu'on ressente.
1: Il y a du mystère dans votre roman, il y a du suspense aussi. Il y a une manière, un truc pour entretenir le suspense et le mystère chez le lecteur, de manière à ce qu'il ait envie de continuer à lire votre roman.
2: Je pense que oui. Il y a un truc, d'ailleurs ce truc j'essaye encore chaque jour de le comprendre et de le saisir, parce que comme vous l'avez compris avec mon parcours, je n'ai pas spécialement de formation, je suis très autodidacte, j'ai beaucoup appris de mes profs si je peux dire, de mes mentors, et encore aujourd'hui j'échange avec des personnes, j'ai la chance de rencontrer maintenant grâce à cette édition des professionnels du milieu, des correcteurs, des éditeurs, etc. Donc je me rends compte que oui, il y a toute une technicité. Moi j'ai une manière d'écrire assez, j'ai envie de dire impulsive, pulsionnelle, j'ai une idée, je l'écris en brut, puis je la retravaille, puis au fur et à mesure des pages je me rends compte que ma structure manquait un peu de précision, etc. Maintenant, là actuellement je travaille sur un autre projet, j'adapte, j'ai appris de celui-ci, du premier, je me rends compte que oui, il y a des, je dirais pas des règles à respecter, mais des montées en tension, essayer de respecter certains rythmes.
1: Oui, une gradation. Voilà. Et le rythme, c'est un petit peu comme dans une émission de radio, c'est très important d'avoir du rythme dans une interview aussi. Et en fait, c'est ça qui maintient le suspense, en fait. Hein.
2: Oui, oui, je me rends compte que c'est vraiment tout un art qui est certainement propre à chaque auteur, mais dans un style comme est le mien, c'est clair qu'il y a une montée en tension qu'il faut arriver à monter, pas trop pour pas vous fatiguer trop vite, mais en même temps suffisamment pour vous tenir en haleine.
1: Alors la grande question, Antoine Flamand, vous avez vécu, semble-t-il, une tendre enfance bercée par des contes et des légendes qui ont façonné votre imaginaire. C'est un peu ou beaucoup Antoine Flamand derrière ce premier roman, L'ombre d'un rêveur, mon cher Antoine.
2: Cette question me fait rire.
1: Un peu oui, un peu non.
2: Oui, c'est ça. Je pense que je dirais d'un point de vue général, comme tout artiste, il y a énormément de l'artiste dans son œuvre. Qu'il parle de lui-même ou non, histoire d'entretenir un petit peu de mystère quand même, je pense qu'un artiste met vraiment beaucoup de lui. Il va parler de sujets qui l'atteignent, qu'il a vécu d'une façon subjective ou en témoin.
1: Moi, je dirais, on ne parle bien que de ce qu'on a vécu souvent. Hein.
2: Oui, c'est ça, ou de quelque chose qui nous a vraiment interpellé. Ça m'est déjà arrivé d'avoir un ami qui me raconte un fait divers, et moi, ça me choque ou ça m'interpelle, et j'en prends note parce que je trouve ça très intéressant. Quoi.
1: Oui, alors, moi, je suis étonné parce que ce sera la dernière chose de notre entretien. Vous avez pu trouver un éditeur qui est le Lion Zélé avec un Z et A-I-L-E de Waterloo. C'est or, pas mal de jeunes qui se lancent dans l'écriture, publient à compte d'auteur leur première œuvre. Et vous, pour une première œuvre, vous êtes édité d'emblée. Alors, ce sont les planètes qui se sont alignées ou il y a un truc là aussi?
2: Je crois qu'il y a peut-être eu le truc des planètes, mais je dirais que c'est un mélange peut-être de chance, un petit peu d'audace, et je dois vraiment beaucoup aux personnes qui m'ont suivi.
1: Oui, et puis du talent aussi, certainement, parce qu'on n'arrive pas là par hasard.
2: Bah ça, c'est quelque chose...
1: Mais c'est difficile pour vous de l'avouer. Hein.
2: Ça, c'est vrai. Ouais, ouais. Je ne prétendrai pas ça. Je crois que chaque auteur, chaque artiste a son petit truc qu'il veut partager. Dire que je suis talentueux ou non, ça c'est, ne tient qu'au lecteur de me faire cet honneur. Mais... ici, je dirais vraiment, comme je voulais le dire un peu plus tôt, c'est un peu beaucoup de travail en fait. Mmh. Je crois que c'est cet acharnement. Il faut se rendre à l'évidence quand même que la recherche d'éditeur m'a mis environ un an et demi de travail, de faire des démarches, d'aller sur des foires, de relancer des personnes, d'essayer d'avoir des contacts. C'est vraiment un boulot. Je m'en rendais pas compte. Je pensais que vous écrivez votre livre, vous avez terminé. Non, non. Une fois que vous l'avez fini, c'est essayer de trouver un éditeur. Et moi, dans ma tête, c'était je veux un éditeur à compte d'éditeur. Hein, comme on dit, je voulais pas faire de l'auto-édition. Et si je n'y arrivais pas, j'allais retravailler encore et encore jusqu'à y arriver. Et je crois que peut-être cet acharnement, parfois un peu borné, un peu audacieux, m'a aidé à y arriver et à arriver à atteindre le Lion Zélé, qui m'a fait l'immense honneur, l'immense opportunité de me publier.
1: Oui, et j'imagine que l'appétit venant en mangeant, le deuxième bébé est déjà un petit peu dans le ventre de sa mère, non?
2: Oui, là, oui, je me suis vraiment fixé des objectifs personnels. J'ai envie, je me rends compte que l'écriture est quelque chose qui me comble, qui me fait vraiment plaisir. Et ce premier livre m'a démontré que j'ai envie de parler de beaucoup de choses différentes. L'harcèlement est un grand thème, mais moi j'ai vraiment envie de démontrer plusieurs formes de violence, plusieurs choses interpellantes et parler peut-être un peu de ce qui dérange, pas pour commencer à faire la morale, hein, pas pour spécialement lancer des débats, mais j'ai envie de partager ça. Voilà, je trouve que c'est important de nos jours.
1: En attendant, pour nos auditeurs hein, et pour le grand public, on va rappeler les coordonnées de l'ouvrage. L'ouvrage s'intitule « L'ombre d'un rêveur » de Antoine Flamand, F-L-A-M-E-N-D, prénom Antoine bien connu. Pardon ?
2: ENT.
1: Et ben, et c'est aux éditions de, du Lion Zélé, avec un Z, comme je vous l'ai indiqué. Et on peut se le procurer dans les bonnes librairies, dans les foires, foires du livre et autres, mais aussi la FNAC, Amazon, etc. Je suppose que tout est déjà bien mis en place pour que ce soit facile pour le futur acheteur de pouvoir se procurer votre ouvrage, Antoine.
2: Alors actuellement, c'est encore un ouvrage, je dirais, fraîchement sorti, donc bien entendu les choses vont se faire au fur et à mesure, mais là oui, par exemple il va être prochainement disponible sur la FNAC, Amazon, progressivement dans des librairies, quoi qu'il en soit, par l'intermédiaire de l'éditeur, là vous avez toutes les informations, tout va se faire progressivement quoi.
1: On peut vous retrouver sur Facebook, où vous publiez régulièrement, et puis on peut dire aussi que c'est un cadeau idéal à tout moment pour offrir justement à quelqu'un qui est passionné de littérature et de frissons. Et ben pour cela, il suffit d'aller sur votre page Facebook et de commander cet ouvrage « L'ombre d'un rêveur » d'Antoine Flamand aux éditions du Lion Zélé. On a fait le tour du programme, Antoine ?
2: Oui, je pense. Peut-être je rajouterai un petit détail sur mes références pour un peu plus cibler, pour un peu plus donner une idée aux auditeurs de qui je suis, quelle est mon identité. Je suis un grand friand de tout ce qui est Stephen King, Thomas Harris, la série des apprentis épouvanteurs, etc. Donc, bien entendu, on a parlé d'une façon générale sur l'harcèlement, mais il y a tout ce petit côté mystère, frisson noir, etc. Nous ne sommes pas dans de l'horreur pure, mais je recommande pour un peu découvrir peut-être de nouvelles émotions, voire de frissons.
1: Et que tu aies plein succès en tout cas dans la lecture de ce livre, la diffusion, et puis déjà pour le deuxième qui est en route. Et bravo Antoine, on ne peut que tirer son chapeau face à un projet comme celui-là d'un jeune qui aboutit et qui promet bien.
2: Merci beaucoup, en tout cas merci de m'avoir reçu, merci aussi de m'avoir écouté pour les auditeurs, et je dirais que c'est un peu grâce à vous en fait, vous ici qui me recevez, ceux qui nous écoutent, ceux qui me suivent depuis le début, c'est qu'on a envie de partager un projet et que derrière il y a des personnes qui sont réceptives, qui vous encouragent, je crois qu'on ne peut pas rêver mieux que ça.
1: Bon succès en tout cas, au revoir Antoine, à une prochaine.
2: Merci, au revoir et à bientôt.
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4: Laurent Tchel, bonjour.
5: Bonjour.
4: Alors, pour les auditeurs qui ne vous connaissent pas, vous êtes un ancien de René Binamé, Les Roues de Secours. Ça, on connaît à Namur. Ah. Ça a fait les beautés des festivals, des grands concerts, etc. Et donc, Laurent Tchel, précisément, aujourd'hui, vous avez animé à cette fête des Langues Wallonnes une conférence, mais une conférence illustrée par des chansons, etc. Et qui montre d'ailleurs que le Wallon est assez riche en auteurs, chanteurs, compositeurs, interprètes. C'est une découverte pour vous ou vous en êtes persuadé depuis longtemps?
5: Oh ben non, ça n'en a d'aujourd'hui qui dit c'est bien qu'on fait des bonnes chansons et Wallon tout le même. Sinon, d'une renaissance de conférence là-dessus. Ce qu'il y a, c'est qu'il y a vraiment des chanteurs, des chanteuses, ils sont on les connaît à un bain. Al Copette de Martigne, il y avait Brahmin qui chantait dans les années 1970, 80 et qui le noir et plaque, ça va bien succès, en vinyle, le noir et plaque, non estimé tu sur des struettes et plaques, sur des CD, et donc aujourd'hui on les trouve peu. Ça fait qu'il faut aller cacher après, ça n'en a pas d'audio. Mais si vous allez sur YouTube, vos bus, comme on dit à Wallon, si vous allez sur vos bus, il y a moyen de trouver Brahmin des chansons, des Tocosté, hein, des Litch, des Namur, des Charleroi, et même Epic. Et Gourmet, il y a des temps. Il faut juste passer en miette d'étain pour cacher après. Et c'est ça qu'à vous, nous, ce sont Xavier Bernier, les chanteurs de L'Oriot. Nous avons fait une liste sur YouTube, sur vos bus, pour voir ça ouais, shooter des bonnes chansons et wallons d'autres jours d'eux.
4: Oui, moi je me souviens des années 70-80 où les instances de la communauté française à l'époque faisaient des disques des 33 tours qui montraient la richesse de la langue wallonne un peu partout. Ça n'existe plus, ça, Laurent Angel?
5: Ah ben ça, il faut redemander à l'homme qui a mis sous pied les fiestes d'autres jours d'eux. Lui, il boute pour la communauté Wallonie-Bruxelles. Ça fait qu'il va répondre mieux que moi, ça je ne saurais dire. Ce qu'il y a, c'est qu'au jour d'autres d'eux, on ne fait plus ouvrir des plaques non plus. Hein. Les gens qui font une des chansons, ils mettent nous sur YouTube, sur vos bus, sur Spotify, et des affaires ainsi. Ça fait qu'il décédé. Je ne vais rien dire que ça ne s'y fait peu, mais ça se fait tout du moins. On va direct sur le grand toile.
4: Sur Equinox, on entend beaucoup Julos Bocard, on entend qui chante en français ou qui chante en wallon, on entend William Dacker, on entend Mimi et les Bribeux de Toubac. Donc on est quand même très branché sur la chanson wallon. On voudrait diversifier. Comment peut-on faire, Laurent Angel?
5: Pour que m'incite, je vais dire que nous avons la chance d'avoir des grands chanteurs qui sont tout le même bien connus, hein, comme les Julos, bon, qui révoient malheureusement, Mimi, William Dacker, ben, qui révoient aussi malheureusement. Mais Si
4: il y a vous... des gens à
5: des gens, vous allez éteindre tout jour d'eux. Si vous demandez tout à l'heure, vous allez éteindre L'Oriot, qu'est-ce qu'on met c'est des gens
4: aujourd'hui, c'est à l'fiesse des Langues Wallonnes.
5: Aïe, c'est l'fiesse des Langues Wallonnes aujourd'hui à Namur. Langues Wallonnes aujourd'hui à Namur.
4: Les 24 mai.
5: Les 24 mai, c'est le 10e fiesse des Langues Wallonnes.

0: foire belle et chanson, foire poétique.
1: L'oriole, c'est l'oiseau, quoi.
0: C'est le mouchon, c'est ça.
1: C'est le mouchon. Hein.
0: C'est le mouchon. D'ailleurs, il a une chanson. Ce qui se titre, c'est. Je ne sais plus ce qui c'est le titre, mais ça cause des mouchons. C'est chanson pour les mouchons, c'est
1: chanson
0: ça.
1: Pour les mouchons.
0: Chanson pour les mouchons.
1: Et vous, Laurent Schell, en fait, vous êtes venu au Wallon de quelle manière? Vous avez beaucoup d'aisance pour le parler, bravo.
0: Bienvenue. Faut dire pour que ma cité, quand j'ai cette journée, j'ai le cousin, j'ai une savonne déjà qui déjà veut une autre langue, mais j'ai eu la chance de venir au monde dans une famille, dans un village qu'on dit cause Wallon, écho.
1: Vous êtes originaire d'où?
0: J'ai venu au monde à Namur.
1: À Namur?
0: Oui, mais
1: j'ai skippé à Namur.
0: Oui, j'ai skippé à Namur, mais j'ai un mot et démarré. J'ai une mère à Biou.
1: Biou, oui.
0: Oui, à Biou, au Dieu dans Yéi. Et donc, j'ai une mère à Osso, à Déastir. Donc, c'est dit non. J'ai eu la chance de vivre dans une famille, à vous des gens, à vous des soissons, les plus vieux, hein, qui causent un wallon, mais pas causent un wallon. Et donc, j'ai appris du poujol lingage sans me rendre compte, si vous voulez. Et quand j'ai décidé que j'avais de l'agré pour le wallon et que je le causais, ça se dit aussi, finalement.
1: Elle comprend, pour le comprendre, ça va. Pour dire, pour le wallon, il faut y escaper pour le comprendre, ça va. Pour le causer, c'est autre chose, non?
0: Bon, pour comprendre, c'est plus logique de cause pour que ma
1: soeur. Oui.
0: Et puis après, lire, écrire, c'est comme les Français. Si vous allez à l'école, vous n'avez plus de rien à lire et à écrire. Les Wallons, si vous voulez, vous apprendre à lire les Wallons, tous les gens, les bonnes revues Wallonnes, comme les Cahiers Wallons, El Noir Boton, El Bourdon, et quoi des autres qui généraient un peu sur le nom. Vous pouvez apprendre tous ceux. Mais c'est tout de même plus logique quand on va à l'école des Wallons. Et l'école des Wallons, à cette heure, il n'y a en amour.
1: Les Rélis d'Amaroué, entre autres.
0: Oui, les Rélis d'Amaroué font une école des Wallons. Mais ce qu'il y a aussi, c'est que votre jour, il faut y être capable. Mais il faut en avoir peu. Il faut inonder. Vous savez ce que ça veut dire, s'inonder?
1: Il faut commencer à l'école aussi.
0: Non, il faut...
1: Il y a quand même beaucoup d'instituteurs qui commencent à apprendre le wallon. Vous parlez des gens qui parlent wallon et qui font un quart d'heure de wallon avant de commencer les cours à l'école primaire.
0: Aïe, à ce qui paraît être... Mais je ne suis plus à l'école, ça fait que je ne sais rien. Mais je pense qu'il faut en avoir peu. Il faut en avoir peu et parce que si on a peu et qu'on ne fait rien, tout ça va tourner à cul de pouillon.
1: Et qu'est-ce que vous préconisez en fait pour que les jeunes reviennent au Wallon et que ce ne soit pas seulement en fait de Wallonie, ils sont souvent plutôt beuvriers, on parle pas assez Wallon vraiment.
0: Pour moi aussi, par exemple, aujourd'hui dans notre conférence, nous avons causé des chansons, pour moi aussi, pas shooter des chansons. Donc, pour shooter les vieux gens qui causent le Wallon, on peut aller dans des sauces d'Irkozach, des sauces d'Irkozu, des sauces, c'est des gens qui se mettent dans les chansons pour apprendre à causer. Donc, pour que moi, si on shoot, on saille un petit mot, une petite phrase, on met deux phrases chansons, et après, picote à bigote, peau à peau, on rapprend. Et si on a eu la chance d'éteindre un miette du Wallon quand on est ce gamin, ou autour de lui, dans sa famille, ou au cabaret, pourquoi non? Si on a eu cette chance-là, il n'y a qu'un sacoué qui doit amener vos tièces et qui se dispiète. Ça se disclitch. Et on a déjà l'idée qu'on peut faire ainsi maintenant.
1: Et à votre avis, on est sur le bon voie?
0: D'une scène, je suis tombé, ça fait 30 ans que j'ai mis le dimanche. Et d'une scène, ce qu'il y a, ce que je veux, c'est que les Wallons renoncent nous d'un. Ça, c'est bien. Ils renoncent nous d'un. Il y a quand des gens qui sont là et qui ont bon de shooter de Wallon et de causer Wallon. Et ça, c'était courageant. Après, est-ce qu'ils n'en seraient encore là d'un 30 ans? D'une scène.
1: Oui, quand on voit les thématiques qui ont été présentées, on se rend compte que c'est vraiment la vie quotidienne, la vie des Wallons, problème de la désindustrialisation. Voilà, tout le monde a compris. Tout le monde a compris. Ou bien alors les campagnes qui sont désertées, alors des gens des villes qui viennent acheter des maisons pour en faire des résidences secondaires et l'esprit du village s'en va. Et toutes ces thématiques-là, toutes ces problématiques-là sont véritablement mises en chanson.
0: Aïe, on a

0: On s'est rendu compte, les Xavier Aimé, Tofian, Tosa Prustan, Tosa Pontian en conférence, que toutes ces idées-là, ces sujets-là, ils reviennent tout le temps. Comme si dans le chess des Wallons, dans le vicatch des Wallons, ça serait une sacouette pesante. Quoi. Et ça, je n'ai rendu compte devant d'attaquer à faire une conférence. Mais vous avez raison, c'est une sacouette qui revient dans le ramen des chansons.
1: Et voilà, on commence à avoir de sérieux concurrents, donc on va arrêter là, Laurent, il y aura encore beaucoup de choses à dire. En tout cas, je vous félicite pour cette très belle conférence, et votre collègue aussi d'ailleurs. Et d'autre part, au plaisir de vous lire, de vous entendre chanter et de continuer à rester en contact avec la Banque Langue Wallonne grâce à des auteurs comme vous. Merci beaucoup, Laurent Henschel.
0: Ben, merci, Brahma Deco, à vous. Et tout va bien.
1: Ok, arveuille.
0: Arveuille, arveuille. Ouais.
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3: Le musée Félicien Rops de Namur, situé 12 rue Fumal, n'est jamais avare de beaux rendez-vous culturels. Il vous propose, du 11 avril au 27 septembre 2026, une exposition qui sort vraiment de l'ordinaire et qui a pour titre « Collectionner Victor Arouas et Félicien Rops ». Où ce qui rapproche l'un de l'autre, c'est que l'un est collectionneur et que l'autre est artiste. L'un collectionne et l'autre crée. Les deux sont aujourd'hui décédés, hélas, mais la veuve de Victor Arouas, prolongeant la collection de son mari défunt en 2010, a entrepris de mettre en dépôt au Musée Rops de Namur les 550 œuvres, oui, vous avez bien entendu, les 550 œuvres collectées, toutes estampillées Félicien Rops par son mari. Une aubaine, évidemment, pour notre Musée Rops de Namur. Rien n'est jamais cependant le fait du hasard, c'est que l'équipe du musée avait depuis de nombreuses années collaboré avec ce collectionneur britannique et de fil en aiguille, la confiance s'est installée. Et ce dépôt de 550 œuvres, dont 130 sont exposées pour cette exposition du 11 avril au 27 septembre, c'est un fabuleux cadeau pour le musée et pour les visiteurs d'ailleurs, qui vont pouvoir découvrir des œuvres jamais montrées ou si peu et qui feront le bonheur des fans de Félicien Rops. L'exposition collectionnée Victor Arouas et Félicien Rops est donc admirée du 11 avril 2026 au 27 septembre 2026 au musée Félicien Rops de Namur, 12 rue Fumal. Plus d'infos sur www.museerops.be où sont détaillées les diverses animations d'ailleurs qui tournent autour de cette exposition. Mais vous pouvez aussi contacter le musée au 080 776 755, 080 776 755, pour toute visite guidée par exemple. 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

0: Guillaume Bille de Pivot Rival, bienvenue dans cette nouvelle capsule météo. Aujourd'hui, nous allons parler du résumé climatique de l'année 2025 en prenant comme référence ma station située à Florifou dans la commune de Floreffe à 99 mètres d'altitude. L'année 2025 se termine avec une température moyenne de 11,5 degrés. Il faut revenir à 2017 pour retrouver une température moyenne annuelle identique. Entre ces deux années, seul 2021 affiche une moyenne plus basse de 10,6 degrés. Côté précipitations, nous avons récolté 637 mm, soit nettement moins que 2024, où nous avons relevé à ce moment-là 885,2 mm. Pour retrouver une valeur pluviométrique plus basse durant ces dernières années, il faut remonter à 2022, où on avait relevé 492,2 mm, en 2018 également, en 2017 ou encore en 2011, là on avait relevé seulement 612 mm. On notera que la température maximale annuelle la plus élevée enregistrée en 2025 est de 37,6 degrés le 2 juillet, alors que la plus froide a affiché une maximale de moins 1,2 le dimanche 19 janvier. Côté nuit, la plus douce fut celle du samedi 14 août avec 19,2 degrés. La plus froide, quant à elle, était enregistrée le lendemain de Noël. Le 26 décembre, on a en effet relevé moins 7,6 degrés. Le jour le plus pluvieux date du 25 janvier avec 21 litres au mètre carré. La rafale venteuse, quant à elle, la plus importante, a été mesurée le jeudi 23 octobre à 12h49 de secteur sud avec 82,1 km/h.
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2: Il est 11h.
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1: Chers amis d'Equinox, dans le cadre de notre souci de bien-être du monde animal, eh bien nous nous sommes arrêtés au 361 chaussée de Dinan au cabinet vétérinaire Bivette pour faire un peu le point sur un certain nombre de sujets qui concernent le comportement des animaux, la pratique comportementaliste, mais aussi un certain nombre de sujets qui concernent leur bien-être, et nous savons que c'est primordial. Alors, pour nous éclairer, nous avons fait appel au docteur Céline Degé, qui dirige le cabinet vétérinaire Bivette Chaussée de Dinan la Plante, et aussi à son assistante vétérinaire, Céline Pirlet. Bonjour toutes les deux.
2: Bonjour.
3: Bonjour à tous.
1: Voilà, docteur Degé, que pouvez-vous dire à propos de la stérilisation ou de la castration des animaux ? On parle de bien-être animal ici, est-ce que c'est important pour eux ? Quels sont les avantages, les inconvénients ? Et puis il y a la problématique de ces animaux errants, on pense aux chats par exemple, etc., dont il faut, se soucier. Et il y a d'ailleurs un ministre du bien-être animal, il y a des échevins dans certaines communes du bien-être animal, donc on prend ce sujet très au sérieux. Que pouvez-vous en dire ?
2: Alors, je pense que la stérilisation des chats doit bien être différenciée de celle des chiens. Donc, celle des chats est rendue obligatoire ici en Belgique depuis, c'est quoi ? C'est une 2017,
3: je pense. 2017.
2: Oui, quelque chose comme ça pour justement éviter cette problématique qu'on avait de pullulation des chats. On peut vraiment parler de pullulation, je pense notamment aux chats de ferme, etc. Et par contre, celle des chiens, elle est à prendre vraiment plus avec des pincettes. Je pense notamment à la stérilisation des chiennes qui, elle, est franchement bénéfique. Parfois, on a tout un débat par rapport à est-ce qu'il faut la faire avant ou après les premières chaleurs. Ça, c'est en fonction de la race également et à l'appréciation des propriétaires et du vétérinaire. Mais on a bien vu que sur du long terme, malheureusement, les chiennes qui n'étaient pas stérilisées pouvaient développer des troubles tels que tout ce qui est tumeurs mammaires ou même des pyomètes, donc des infections au niveau de l'utérus qui font qu'elles sont très malades et peuvent même parfois décéder de ça, d'un pyomètre. Donc, en effet, tout ce qui est stérilisation de la chienne, oui. Tout ce qui est castration du chien, par contre, encore une fois, c'est sujet à débat dans le monde vétérinaire en fonction de tout ce qui touche également les pathologies prostatiques du chien. On pense notamment aux hyperplasies bénignes, un peu comme chez l'homme finalement, qui peuvent parfois tourner un peu en cancer. Et donc là, la castration pourrait être en fait curative. Or que si un chien développe une pathologie de la prostate quand il est déjà castré, on est un peu plus bloqué au niveau médical. Mais ça, c'est encore une fois toujours à voir en fonction de la race et de l'appréciation du vétérinaire et du propriétaire évidemment.
1: Céline Pirlet, c'est un sujet important. Vous avez des discussions entre vous pour dire, tiens, oui, là, il faut castrer ou il faut stériliser, selon la demande aussi des personnes qui viennent vous voir, des détenteurs ou détentrices d'animaux.
3: Oui, bien sûr, c'est un sujet très important et nous qui nous tient à cœur particulièrement au niveau des chats errants. Mais c'est un sujet important pour tout propriétaire d'animaux. Donc on en discute à la première visite dès qu'ils sont chiots. On en discute aussi ensemble au niveau comportemental, au niveau du physique un petit peu, ce qu'on fait. On a beaucoup aussi de vieilles chiennes ici au cabinet qu'on doit malheureusement opérer de tumeurs mammaires ou de pyomètres, comme le docteur le disait, parce qu'elles n'ont pas été stérilisées plus jeune, et donc on est face un peu à des pathologies plus complexes, qui nécessitent plus d'examens, qui nécessitent des chirurgies beaucoup plus importantes, tandis que si elles étaient stérilisées, sur le taux, on n'aurait pas à subir tout ça, et ça reste des chirurgies assez douloureuses quand il y a des tumeurs, ce genre de choses, donc si on peut éviter, voilà, on préfère.
1: Oui, alors les communes insistent beaucoup pour que on essaie d'attraper les chats errants, on met des cages, etc. Est-ce que vous travaillez par exemple avec la ville de Namur ou comment ça se passe à propos des animaux errants, Céline Pirlet?
3: Oui, alors ici on collabore avec la ville de Namur, on collabore également avec pas mal de refuges. C'est vrai qu'on est vraiment sensible à la cause animale et aux animaux errants, donc ça nous tient à cœur. Effectivement, les gens qui ont des animaux, des chats errants sur leur terrain, qui nourrissent, etc., peuvent prendre contact avec la ville de Namur ou leur commune alentour pour voir stériliser ces petits chats errants qui demandent que ça.
1: Ici, vous pratiquez les deux, castration, stérilisation, docteur Degé?
2: Oui, c'est ça, c'est un peu notre quotidien. Voilà, on arrive parfois lundi avec des plannings bien chargés, et puis on a la ville qui nous amène parfois 5, 6 chats. Mais voilà, on trouve toujours le temps de s'en occuper, parce que, comme Céline l'a dit, ça nous tient particulièrement à cœur. Donc, que ce soit les chats ou les chats mâles, tout y passe, on va dire. On stérilise le plus qu'on peut et le plus rapidement possible. Ouais.
1: Alors, on voit de plus en plus des personnes s'installer comme comportementalistes animaliers. J'ai déjà été sollicité par certaines personnes pour justement parler de ce comportementalisme animalier. Sont-ce des vétérinaires? Et les vétérinaires, j'imagine, sont les premiers concernés par le comportement des animaux et la manière dont il faut les traiter. Que pouvez-vous en dire? Vous faites du comportementalisme animal, vous, Céline Degé?
2: Alors, tout ce qui est comportementalisme animal, c'est une branche de la médecine vétérinaire qui est considérée comme une spécialisation. C'est-à-dire qu'on peut devenir spécialiste en comportement animal. Je pense, par exemple, au docteur à Liège. Oui, c'est ça. C'est ça, donc Marc, moi j'appelle par son prénom, j'ai plus son nom de famille, soit. Mais donc en fait, là, il s'agit du tronc commun qui consiste en 6 ans d'études. Ensuite, on fait généralement une spécialisation et puis un master supplémentaire. Ça peut parfois aller jusqu'à 12 ans d'études pour être reconnu comportementaliste spécialisé en médecine vétérinaire. Malheureusement, c'est une branche qui n'est pas particulièrement... bien reconnu, donc il y a plusieurs personnes non vétérinaires qui peuvent parfois s'auto-proclamer comportementalistes. Donc ça, il faut plutôt être consensueux à ce niveau-là et se renseigner sur quelle est la formation de la personne qu'on a en face de soi pour voir un peu également les niveaux de compétences. Généralement, ces personnes n'ont pas le pouvoir, par exemple, de prescrire des traitements qui peuvent jouer sur le comportement de l'animal. Tout ce qui est anxiolytique ou ce genre de choses, par exemple.
1: Oui, on vient parfois vous trouver, Céline Pirlet, pour, par exemple, des chiens ou des chats qui ont été maltraités, qui ont des comportements très particuliers, voire agressifs. Alors là, vous allez être mise à nouveau à l'épreuve parce qu'il y a quelqu'un qui vient d'entrer. Alors, docteur Degé se déplace, on y va et on continue avec vous, Céline. Céline Pirlet, évidemment, puisque c'est les deux, Céline. Hein.
3: Voilà. Oui, alors nous, on est un peu en première ligne en tant qu'assistante. Donc, c'est souvent des questions qu'on nous pose, que ce soit au comptoir ou par téléphone. On a pas mal de questions comportementales, que ce soit de la peur principalement, des marquages urinaires, ce genre de choses. Donc oui, on est amené à répondre. Par contre, effectivement, on n'est pas spécialiste en comportement. Moi, ce que je conseille toujours, c'est de bien se renseigner sur le comportementaliste qu'ils vont voir, parce que ici, le petit souci qu'on a un peu en Belgique, c'est que c'est pas vraiment reconnu. Donc, il peut y avoir un petit peu tout et n'importe quoi comme formation, malheureusement. Donc, voilà.
1: On craint toujours un peu le charlatanisme dans ces histoires-là.
3: Effectivement, certaines personnes peuvent, en ayant suivi une formation sur Internet, être comportementalistes, alors qu'ils n'ont presque jamais touché un animal, finalement. Donc, voilà, bien faire attention. Et alors, effectivement, certains problèmes de comportement sont tellement intenses qu'ils nécessitent une médication. Et ça, il n'y a qu'un vétérinaire qui peut le prescrire.
1: Les animaux qui ont souffert, justement, de maltraitance ont tendance à être agressifs. Docteur Degé, vous revenez vers nous.
2: Oui, ça c'est vraiment très animal dépendant. On a plusieurs types de comportements suite à de la maltraitance. Ici, Prime par exemple, qui a été vraiment...
1: Alors, Prime, c'est le chien que Céline Degé a recueilli alors qu'il était vraiment maltraité. Et d'ailleurs, il s'en fait entendre un peu. Je ne sais pas si vous l'entendez, les amis qui nous écoutaient. C'est important peut-être d'avoir des attentions particulières avec ces animaux-là.
2: Oui, c'est ça. Mais donc, comme je disais, il y a plusieurs types de comportements. On a vraiment des animaux qui sont après vraiment traumatisés, je vais dire, de tout ce qui est espèce humaine, qui ont des gros problèmes de comportement d'eau, qui sont très stressés. C'est des animaux qu'il faut réhabituer progressivement. Certains sont plus agressifs que d'autres. Ici, Prime, par exemple, mais qui, comme on l'a dit, a été recueilli il y a un an, est vraiment adorable, par exemple, avec tout ce qui est humain. Je pense que, franchement, on peut rarement voir un chien aussi adorable. Mais c'est vrai que typiquement, avec les autres animaux, malheureusement, étant donné que c'est un chien dont on ne connaît pas le passif, il faut vraiment se méfier, quoi. Donc, voilà. Ce sont toujours des animaux dont on ne connaît pas le passif, on ne sait pas toujours comment ils peuvent réagir. Certains animaux sont très reconnaissants, ce sont des vrais amours. D'autres ont plus de crainte que d'autres, mais ça, c'est généralement une question de patience et toujours être bien prudent.
1: Et alors précisément, justement, on en parle, quel conseil pourriez-vous donner à ces personnes qui songent à adopter un animal de compagnie? Céline Pirlet, peut-être?
3: Alors les conseils, donc bien réfléchir au niveau, bah, est-ce qu'on a le temps, est-ce qu'on a les moyens aussi, parce que malgré tout, bah, tout a un coût, la nourriture, les soins, surtout la première année et les dernières.
1: Les vaccins, j'imagine.
3: C'est ça. Donc bah, la première année, oui, il y a tous les vaccins, il y a la stérilisation. Donc voilà, la puce, s'ils sont pas déjà pucés, normalement maintenant quand c'est d'un animal, c'est obligatoire, mais ça l'est malheureusement pas toujours. Et alors oui, les dernières années de vie, bah, c'est beaucoup des petits bobos, des traitements, des prises de sang, etc. Donc bien se renseigner au niveau du coût.
1: Et sans compter l'alimentation.
3: Exactement, exactement. Une bonne alimentation aussi de qualité. On sait que ça peut permettre de prévenir certaines pathologies, donc notamment dentaires ou urinaires. Donc voilà.
1: Alors précisément, docteur Degey, je me retourne vers vous. Les assurances pour les animaux de compagnie sont-elles à conseiller? Est-ce que c'est assimilable à ce qui se passe avec l'inamie chez les êtres humains? Ou est-ce qu'il y a des interventions diverses? Personnellement, vous conseillez d'assurer l'animal, ce qui permettrait justement, via les assurances, de diminuer les coûts de consultation ou d'intervention chez vous, par exemple, ici au cabinet Bivette, cabinet vétérinaire de la plante.
2: Alors, ben nous, évidemment, quand un animal arrive ici au cabinet et qu'il est assuré, c'est la fête, hein, on est trop content parce qu'on se dit que voilà, l'aspect financier ne sera pas un frein à notre prise en charge parce que malheureusement, ça, c'est la réalité, du terrain. Donc, si on pouvait avoir uniquement des patients assurés, évidemment, on en serait vraiment très content. Après, ben, c'est un peu comme pour toutes les assurances, hein, j'ai envie de dire, c'est quitte ou double. Donc, soit on n'en aura jamais besoin, mais au moins le jour où l'animal, on sait qu'il sera bien pris en charge. Et donc oui, en effet, on va peut-être payer une assurance, une vingtaine d'euros toute sa vie pour rien. Mais pour le même prix, s'il arrive un accident de la route ou quelque chose comme ça, je pense que ça vaut la peine d'être assuré, en effet. Il y a plusieurs types d'assurances qui sont plus ou moins étendues aux soins animaliers. Donc ça, je pense que ça vaut la peine aux propriétaires de se renseigner à ce sujet. Je pense que c'est assez facile de trouver des informations sur le type d'assurance qu'ils proposent. Je pense notamment à Santévet, Belfius. Il y a vraiment plusieurs types, donc faut bien se renseigner. Mais le jour où il y en a besoin, je pense que les propriétaires sont très contents de l'avoir. Ça, c'est sûr.
1: Un petit mot de conclusion, Céline Pirlet, de cette interview et justement de ce souhait pour vous au cabinet médical. Vous êtes content, près de plus d'un an d'installation ici. Le bilan de satisfaction est là?
3: Oui, alors on est très contente. Je pense que on n'imaginait pas, après un an, avoir déjà autant de petits patients, autant de propriétaires de petits patients super reconnaissants et toujours très très agréables au cabinet. Donc ça fait plaisir. On travaille aussi avec beaucoup d'associations et beaucoup de refuges, comme je l'ai dit avant, et ça, c'est quelque chose qui nous tient à cœur. Donc globalement, on est très très satisfaite, effectivement. Parfois, on est un petit peu freiné par le budget au niveau des examens. Donc, quand ils sont assurés, c'est vrai que c'est un soulagement pour tout le monde, que ce soit pour le propriétaire ou pour nous. Donc, voilà.
1: Eh bien, c'est sur cette très bonne parole. Et d'ailleurs, Prime est là derrière la vitre. Il va être content parce que certes, c'est une femelle, hein. Elle va pouvoir retrouver sa propriétaire, à savoir le docteur Céline Degé, qui nous a reçus ici au cabinet vétérinaire Bivette de la Plante 361, chaussée de Dinan. Merci Céline Pirlet, vous qui êtes l'assistante vétérinaire. Merci à l'équipe aussi qui, pendant qu'on devisait là gentiment, s'occupait évidemment de la bonne marche du cabinet. 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Merci beaucoup, docteur Céline Degé.
2: Merci à vous et n'hésitez surtout pas si un jour il y a besoin.
1: Merci, Céline Pirlet.
3: Avec plaisir, merci à vous et effectivement, on reste disponible pour les petits loulous.
1: Et bon travail hein, à toutes les deux. Au revoir. Au revoir.
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0: 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Antoine Flamand, bonjour.
2: Bonjour.
0: Antoine Flamand, pour ceux qui ne vous connaissent pas, nous allons avoir l'occasion justement de vous présenter. Ce qui nous vaut le plaisir de vous avoir au micro d'Equinox, la radio découverte, c'est la publication récente d'un ouvrage qui semble destiné à une belle carrière littéraire et qui a pour titre « L'ombre d'un rêveur ». Il est paru aux éditions du Lion Zélé. Il est temps d'en venir, Antoine, à la thématique, au pitch, hein, comme on dit, de votre roman « L'ombre d'un rêveur ». Alors, pour nos amis à l'écoute, voici, on est face à un garçon, un jeune garçon, Cyril, qui est entré dans un internat. Le garçon est rêveur, sensible, un peu à l'écart de ses condisciples, qu'on peut s'en trouver beaucoup aujourd'hui. Et que va-t-il donc lui arriver, Antoine ?
2: Disons que, comme beaucoup d'enfants, il va se retrouver dans un milieu scolaire, un nouveau milieu scolaire. C'est quelque chose qui nous arrive à tous, un changement d'école qui nous déstabilise. Dans le cas de Cyril, disons que c'est une situation familiale, on a un déménagement un peu brut qui arrive, qui perturbe toute l'organisation de la famille, c'est assez compliqué. Ils doivent aller habiter chez les grands-parents, etc. Et dans ce milieu familial, les parents, vous savez ce que c'est, hein, c'est la vie de parents, c'est quelque chose d'assez parfois lourd à gérer. Il faut conduire les enfants à l'école, on ne trouve pas spécial l'école. Et donc ici, par la force des choses, Cyril va devoir intégrer un internat, donc milieu scolaire et interne, dirais-je, complètement nouveau, différent. Et malheureusement, il va être rapidement exposé à l'harcèlement scolaire. C'est quand même une thématique assez importante et qui, moi, me porte à cœur dans ce roman. Et comme vous le disiez, Cyril est un enfant assez rêveur, assez la tête dans les nuages.
0: Et l'internat, il est consentant ou bien il était mis en internat par obligation, en fait ?
2: Disons qu'il est compréhensif. C'est quand même un enfant assez mature pour son âge. Mais c'est un peu faute à pas de bol et pas de choix. Tout se précipite. Il n'y a que cette option-là qui est viable pour les parents, qui... Dites-vous que dans ce milieu-ci, il doit vraiment aller travailler loin, vivre à l'opposé, deux enfants à gérer. Il faut trouver des solutions. Cyril, avec son âge, peut intégrer un internat. Il a une petite sœur de bas âge, c'est beaucoup plus compliqué. Les parents font avec les moyens du bord.
0: Il ferait facilement avec ses condisciples, ce jeune Cyril ?
2: Oui, c'est quelqu'un d'assez sociable, qui peut parfois être un peu perçu comme un peu bizarre par ses valeurs, vu que c'est un enfant qui a vraiment envie de se distinguer, de montrer qu'il sait faire, de montrer qu'il est bien éduqué. Il veut rendre fiers ses parents.
0: Il ne refuse pas le contact.
2: Non, du tout, mais voilà.
0: Et il se met à l'écart de temps en temps.
2: C'est ça, il se met à l'écart de temps en temps et disons que dans le milieu scolaire, c'est très vite vu comme cliché de l'enfant un peu intello, le chouchou des proches. Ça peut créer des tensions et rapidement vite dériver en harcèlement, malheureusement.
0: Oui, et dans le titre, il y a l'ombre d'un rêveur. Rêveur, on peut penser que c'est Cyril, mais l'ombre, hein, ça évoque quelque chose d'un peu sombre, hein, d'un peu peut-être thriller, d'un peu polar. Alors, comment vous le caractérisez, le style de ce roman ?
2: Ça, c'est une question que je me suis longtemps posée vu mes propres références. Moi, personnellement, je suis très friand de thriller, mais aussi d'horreur, parce que l'horreur, pour moi, est une manière d'exprimer ce qu'on

0: prendre à la légère non plus. Mais...
1: Ni le harcèlement, par exemple.
0: Tout à fait, parce qu'il y a plein de formes de violence, en fait, on n'en parle pas assez, je pense. Enfin, il y a beaucoup d'efforts à ce sujet, mais comme je vous le disais, c'est très banalisé. Mais pour en revenir à la question de est-ce que ça peut être dans toutes les mains, je dirais jeune adolescent, adolescent. Pour en avoir beaucoup parlé, partagé autour de moi, c'est tout à fait un roman adapté pour un enfant d'une douzaine d'années.
1: D'accord.
0: Voilà.
1: Et vous maniez la poésie pour rendre le climat un peu moins lourd ?
0: Je ne me prétendrai pas poète, parce que ça c'est un art littéraire qui m'échappe complètement et qui me fascine en même temps, mais il est vrai que j'aime beaucoup peser mes mots, mes tournures, faire des recherches sur l'étymologie de certains mots, de certains termes, donc peut-être pourrait-on dire qu'il y a une forme poétique dans ma manière de tourner, mais comme je le disais, et beaucoup me qualifient ainsi, j'ai une manière d'écrire assez directe. Voilà, et j'aime ce côté direct réel dans l'écriture, vraiment essayer d'aller chercher le terme qui va arriver à définir ce que je veux vraiment qu'on ressente.
1: Il y a du mystère dans votre roman, il y a du suspense aussi, il y a une manière, un truc pour entretenir le suspense et le mystère chez le lecteur de manière à ce qu'il ait envie de continuer à lire votre roman.
0: Je pense que oui. Il y a un truc, d'ailleurs ce truc j'essaye encore chaque jour de le comprendre et de le saisir, parce que comme vous l'avez compris avec mon parcours, je n'ai pas spécialement de formation, je suis très autodidacte, j'ai beaucoup appris de mes profs si je peux dire, de mes mentors, et encore aujourd'hui j'échange avec des personnes, j'ai la chance de rencontrer maintenant grâce à cette édition des professionnels du milieu, des correcteurs, des éditeurs, etc. Donc je me rends compte que oui, il y a toute une technicité, moi j'ai une manière d'écrire assez, j'ai envie de dire impulsive, pulsionnelle, j'ai une idée, je l'écris en brut, puis je la retravaille, puis au fur et à mesure des pages je me rends compte que ma structure manquait un peu de précision, etc. Maintenant, là actuellement je travaille sur un autre projet, j'adapte, j'ai appris de celui-ci, du premier, je me rends compte que oui, il y a des, je dirais pas des règles à respecter, mais des montées en tension, essayer de respecter certains rythmes, etc.
1: Oui, une gradation.
0: Voilà.
1: Et le rythme, c'est un petit peu comme dans une émission de radio, c'est très important d'avoir du rythme dans une interview aussi. Et en fait, c'est ça qui maintient le suspense, en fait. Hein.
0: Oui, oui, je me rends compte que c'est vraiment tout un art qui est certainement propre à chaque auteur, mais dans un style comme est le mien, c'est clair qu'il y a une montée en tension qu'il faut arriver à monter, pas trop pour pas vous fatiguer trop vite, mais en même temps suffisamment pour vous tenir en haleine.
1: Alors la grande question, Antoine Flamand, vous avez vécu, semble-t-il, une tendre enfance bercée par des contes et des légendes qui ont façonné votre imaginaire. C'est un peu ou beaucoup Antoine Flamand derrière ce premier roman, L'ombre d'un rêveur, mon cher Antoine.
0: Cette question me fait rire.
1: Un peu oui, un peu non.
0: Oui, c'est ça. Je pense que, je dirais d'un point de vue général, comme tout artiste, il y a énormément de l'artiste dans son œuvre. Qu'il parle de lui-même ou non, histoire d'entretenir un petit peu de mystère quand même, je pense qu'un artiste met vraiment beaucoup de lui. Il va parler de sujets qui l'atteignent, qu'il a vécu d'une façon subjective ou en témoin.
1: Moi, je dirais, on ne parle bien que de ce qu'on a vécu souvent. Hein.
0: Oui, c'est ça, ou de quelque chose qui nous a vraiment interpellé. Ça m'est déjà arrivé d'avoir un ami qui me raconte un fait divers, et moi, ça me choque ou ça m'interpelle, et j'en prends note parce que je trouve ça très intéressant. Quoi.
1: Oui, alors, moi, je suis étonné parce que, ce sera la dernière chose de notre entretien, vous avez pu trouver un éditeur qui est le Lion Zélé avec un Z et A-I-L-E, de Waterloo. C'est, or, pas mal de jeunes qui se lancent dans l'écriture publient à compte d'auteur leur première œuvre. Et vous, pour une première œuvre, vous êtes édité d'emblée. Alors, ce sont les planètes qui se sont alignées ou il y a un truc là aussi ?
0: Je crois qu'il y a peut-être eu le truc des planètes, mais je dirais que c'est un mélange peut-être de chance, un petit peu d'audace, et je dois vraiment beaucoup aux personnes qui m'ont suivi.
1: Oui, et puis du talent aussi, certainement, parce qu'on n'arrive pas là par hasard.
0: Bah ça, c'est quelque chose...
1: Mais c'est difficile pour vous de l'avouer. Hein.
0: Ça, c'est vrai. Ouais, ouais. Je ne prétendrai pas ça. Je crois que chaque auteur, chaque artiste a son petit truc qu'il veut partager. Dire que je suis talentueux ou non, ça c'est, ne tient qu'au lecteur de me faire cet honneur. Mais... ici, je dirais vraiment, comme je voulais le dire un peu plus tôt, c'est un peu beaucoup de travail en fait. Mmh. Je crois que c'est cet acharnement. Il faut se rendre à l'évidence quand même que la recherche d'éditeur m'a mis environ un an et demi de travail, de faire des démarches, d'aller sur des foires, de relancer des personnes, d'essayer d'avoir des contacts. C'est vraiment un boulot. Je m'en rendais pas compte. Je pensais que vous écrivez votre livre, vous avez terminé. Non, non. Une fois que vous l'avez fini, c'est essayer de trouver un éditeur. Et moi, dans ma tête, c'était je veux un éditeur à compte d'éditeur, hein,

0: Comme on dit, je voulais pas faire de l'auto-édition. Et si je n'y arrivais pas, j'allais retravailler encore et encore jusqu'à y arriver. Et je crois que peut-être cet acharnement, parfois un peu borné, un peu audacieux, m'a aidé à y arriver et à arriver à atteindre le Lion Zélé qui m'a fait l'immense honneur, l'immense opportunité de me publier.
1: Oui, et j'imagine que l'appétit venant en mangeant, le deuxième bébé est déjà un petit peu dans le ventre de sa mère, non ?
0: Oui, là, je me suis vraiment fixé des objectifs personnels. J'ai envie, je me rends compte que l'écriture est quelque chose qui me comble, qui me fait vraiment plaisir. Et ce premier livre m'a démontré que j'ai envie de parler de beaucoup de choses différentes. L'harcèlement est un grand thème, mais voilà, moi j'ai vraiment envie de démontrer plusieurs formes de violence, plusieurs choses interpellantes, et parler peut-être un peu de ce qui dérange, pas pour commencer à faire la morale, hein, pas pour spécialement lancer des débats, mais j'ai envie de partager ça. Voilà, je trouve que c'est important de nos jours.
1: En attendant, pour nos auditeurs hein, et pour le grand public, on va rappeler les coordonnées de l'ouvrage. L'ouvrage s'intitule « L'ombre d'un rêveur » de Antoine Flamand, F-L-A-M-E-N-D, prénom Antoine bien connu. Pardon ?
0: ENT, justement.
1: ENT. c'est aux éditions du Lion Zélé, avec un Z, comme je vous l'ai indiqué. Et on peut se le procurer dans les bonnes librairies, dans les foires du livre et autres, mais aussi la FNAC, Amazon, etc. Je suppose que tout est déjà bien mis en place pour que ce soit facile pour le futur acheteur de pouvoir se procurer votre ouvrage, Antoine.
0: Alors actuellement, c'est encore un ouvrage, je dirais, fraîchement sorti. Donc, bien entendu, les choses vont se faire au fur et à mesure. Mais là, oui, par exemple, il va être prochainement disponible sur la FNAC, Amazon, progressivement dans des librairies. Quoi qu'il en soit, par l'intermédiaire de l'éditeur, là, vous avez toutes les informations. Hein. Tout va se faire progressivement. Quoi.
1: On peut vous retrouver sur Facebook, où vous publiez régulièrement. Et puis, on peut dire aussi que c'est un cadeau idéal à tout moment pour offrir justement à quelqu'un qui est passionné de littérature et de frissons. Pour cela, il suffit d'aller sur votre page Facebook et de commander cet ouvrage « L'ombre d'un rêveur » d'Antoine Flamand aux éditions du Lion Zélé. On a fait le tour du programme, Antoine ?
0: Oui, je pense. Peut-être je rajouterai un petit détail sur mes références pour un peu plus cibler, pour un peu plus donner une idée aux auditeurs de qui je suis, quelle est mon identité. Je suis un grand friand de tout ce qui est Stephen King, Thomas Harris, la série des apprentis épouvanteurs, etc. Donc, bien entendu, on a parlé d'une façon générale sur l'harcèlement, mais il y a tout ce petit côté mystère, frisson noir, etc. Nous ne sommes pas dans de l'horreur pure, mais je recommande pour un peu découvrir peut-être de nouvelles émotions, voire de frissons.
1: Et qui a trouvé plein de succès en tout cas dans la lecture de ce livre, la diffusion, et puis déjà pour le deuxième qui est en route. Et bravo Antoine, on ne peut que tirer son chapeau face à un projet comme celui-là d'un jeune qui aboutit et qui promet bien.
0: Merci beaucoup, en tout cas merci de m'avoir reçu, merci aussi de m'avoir écouté pour les auditeurs, et je dirais que c'est un peu grâce à vous en fait, vous ici qui me recevez, ceux qui nous écoutent, ceux qui me suivent depuis le début, c'est qu'on a envie de partager un projet et que derrière il y a des personnes qui sont réceptives, qui vous encouragent, je crois qu'on ne peut pas rêver mieux que ça.
1: Bon succès en tout cas, au revoir Antoine, à une prochaine.
0: Merci, au revoir et à bientôt.
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0: Prenez un garçon de 30 ans. Doué pour la peinture, la musique, la chanson. Enfin, doué pour la vie, quoi. Mettez-le dans une pièce avec un piano et un stylo. Laissez-le tourner, chercher. Laissez-le brûler. Laissez-le faire. Faire son trou, son petit trou qui deviendra grand dans le monde de la chanson. Et puis quand vous l'aurez laissé chanter, laissez frémir. Laissez brûler devant vous. Vous le ferez revenir. Serge Gainsbourg.
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1: Le célèbre « Ma liberté de penser », texte et musique de Pascal Obispo, interprétation Florent Pagny, est ici sublimé par Mimil, alias Vincent Delire, et ses bribes de toubac. Comprenez ces mendiants de tabac, toujours à sec et, bien évidemment, toujours quémandeur. Sur une adaptation textuelle du Viervois, Philippe Antoine, et une interprétation donc du savoureux Mimil. Ma liberté de penser est ici dévoyée en la liberté d'être plumé, expression bien wallonne pour signifier dépouillé de tout. 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Et il clôture son énumération par « Genorénin l'air peuménab, main vonorénin, skidé d'un mi, j'ai ordé, je n'aurai pas l'air plus miséreux, mais vous n'aurez pas ce qu'au fond de moi je projette, ce 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langage textile. Il s'agit de préparer les fils de la chaîne avant le tissage. De là au figuré « ourdir une intrigue », disposer les éléments d'une intrigue, d'une machination ou plus secrète, plus ou moins secrètement d'ailleurs. Et c'est là qu'on touche du doigt toute la richesse de la langue wallonne qui, à travers cet exemple, nous permet de sublimer et d'amplifier ce qu'il y a derrière le verbe français banal somme toute, penser, avec justement ce supplément qui fait toute la spécificité de notre wallon. On ne change pas une équipe qui gagne, indique Mimil en évoquant son inoxydable partenaire Philippe Antoine, auteur originaire de Vierve-sur-Virouin, proche de Couvain, où tout a commencé pour le sympathique Mimil. Et c'est vrai que Philippe Antoine n'a pas son pareil pour adapter en wallon les textes de Brassens ou d'autres grands de la chanson française. Et il le prouve encore dans cet album avec le titre, l'autre titre traduit du français, Misère d'Imi, qui évoque le putain de toi du grand Georges. Ainsi donc, avec Kevillon Vic, paru en 2002, Quelle vie on vit, Né en âme, sorti en 2011, Pas une âme, personne si vous voulez, et le troisième opus, Sorry Polche, Souris pour le chat, qui a vu le jour en 2014, quatre, eh bien, le quatrième opus de Mimil et de ses bribeux talentueux. Autant à l'aise dans le blues et le jazz que dans la pop-rock et même le latino. Savoureuses paroles wallonnes et rythmes et musiques actuelles semblent être la recette magique pour imposer ses compositions sur le marché du disque et les scènes d'ici et d'ailleurs. Car si ça marche avec la langue anglaise, en somme, pourquoi pas avec la langue wallonne? La langue anglaise n'étant pas d'ailleurs toujours bien comprise par tout le monde quant au sens, au moment de la traduction, il est souvent ésotérique, alors qu'en wallon, cela fonctionne plutôt à la manière d'histoire dont le sens est clair et le plaisir jouissif. À la manœuvre musicale, on retrouve Patrick Deltenre, et c'est l'occasion de rendre hommage au Baribeux Toubac que l'on a revu et que l'on a vu avec Axel Red et autrefois Morane, pour ne citer que les principales. Délicieux guitariste et remarquable arrangeur, Fabrizio Erba à la basse électrique et à la contrebasse. Elle a également Marc Wemar, elle a la batterie, et Hervé Noirot au clavier, qui joue aussi pour Liane Folly et Vladimir Kosma. Et tout ce petit monde, augmenté de Mimil au chant et la composition musicale, nous donne un ensemble au sommet de sa forme. Des super wallons, En somme, clôturons si vous le voulez ce billet avec ce truculent El Trac, La Trac, une pièce très enlevée de style manouche qui évoque les chasseurs de chez nous, leur dérive bachique et leur gauloiserie, et qui n'est pas sans rappeler, au niveau de l'esprit du moins, la chanson de Serge Lama et de ses 80 chasseurs, en contrepoint des aventures de nos chasseurs d'El Trac. Il y a l'attitude un tantinet aguicheuse d'Annick, la femme de l'un des traqueurs qui, elle aussi, va à la traque et qui fait tourner la tête à plus d'un des tartarins de la chanson. Celui qui tombera dans ses filets, c'est sûr qu'il ne s'en remettra pas. Il pourra faire une croix sur la traque du lendemain, tellement il sera... patraque. Allez, on retrouve le monde de Mimil et de ses baribeux avec El Trac. 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Pourquoi pas? L'album y est une production du fond de l'eau et voici donc El Trac.

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0: Notre petite goutte de poésie s'intéresse au début de la poésie médiévale, les débuts du lyrisme personnel avec quelqu'un qui a inspiré beaucoup même de nos poètes modernes et de nos chanteurs, Ruteboeuf, qui vécut dans la seconde moitié du XIIIe siècle. Nous ignorons le vrai nom de Ruteboeuf et presque tout de sa vie. Il est à Paris au temps de Saint-Louis et de Philippe le Hardi. Étudiant pauvre sans doute et bohème par surcroît, il est le plus ancien des poètes maudits. On lui doit le miracle de Théophile, le dit de l'herberie et diverses complaintes. Dans ses complaintes, il se situe toujours du côté des moins nantis, des plus pauvres. Et il prend cette pauvreté avec beaucoup d'aisance en réalité. Il ne se plaint pas et il a toujours ce sens de l'humour qui fait dériver le malheur le plus grand en une peine supportable. Le voici dans « La Grièche d'hiver ».« Grièche » signifie à la fois la malchance et aussi un certain jeu de dés pratiqué par les Grecs, « Graeca »,« Grièche », où Ruteboeuf perdit beaucoup d'argent.
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0: 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L'un collectionne et l'autre crée. Les deux sont aujourd'hui décédés, hélas, mais la veuve de Victor Arouas, prolongeant la collection de son mari défunt en 2010, a entrepris de mettre en dépôt au Musée Rops de Namur les 550 œuvres, oui, vous avez bien entendu, les 550 œuvres collectées, toutes estampillées Félicien Rops par son mari. 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
1: Laurent Tchel, bonjour.
2: Bonjour.
1: Alors, pour les auditeurs qui ne vous connaissent pas, vous êtes un ancien de René Binamé, les roues de secours. Ça, on connaît à Namur. Ça a fait les beautés des festivals, des grands concerts, etc. Et donc, Laurent Tchel, précisément, aujourd'hui, vous avez animé à cette fête des Langues Wallonnes une conférence, mais une conférence illustrée par des chansons, etc., et qui montre d'ailleurs que le Wallon est assez riche en auteurs, chanteurs, compositeurs, interprètes. C'est une découverte pour vous ou vous en êtes persuadé depuis longtemps?
2: Oh ben non, ça n'en a d'aujourd'hui qui dit c'est bien qu'on fait des bonnes chansons et Wallon tout le même. Sinon, d'une renaissance de conférence là-dessus. Ce qu'il y a, c'est que vraiment des chanteurs, des chanteuses, ils sont, on les connaît un bain. Al Copetto Martini, il y avait Brahmin qui chantait dans les années 1970, 80 et qui le noir et plaque, ça va bien succès, en vinyle, le noir et plaque, non estimé tu sur des struettes et plaques, sur des CD, et donc aujourd'hui on les trouve peu. Ça fait qu'il faut aller cacher après, ça n'en a pas dit aussi. Mais si vous allez sur YouTube, vos bus, comme on dit à Wallon, si vous allez sur vos bus, il y a moyen de trouver Brahmin des chansons, des Tocosté, hein, des Litch, des Namur, des Charleroi, et même Epic. Picard et Gourmet, il y a des temps. Il faut juste passer en miette d'éteint pour cacher après. Et c'est ça qu'avoue notre son Xavier Bernier, les chanteurs de L'Oriot. Nous avons fait une liste sur YouTube, sur vos bus, pour voir ça ouais, shooter des bonnes chansons et wallons d'aujourd'hui.
1: Oui, moi je me souviens des années 70-80 où les instances de la communauté française à l'époque faisaient des disques des 33 tours qui montraient la richesse de la langue wallonne un peu partout. Ça n'existe plus, ça, Laurent Tchel?
2: Ah ben ça, il faut redemander à l'homme qui a mis tout supi les fiestes d'aujourd'hui. Lui, il boute pour la communauté Wallonie-Bruxelles. Ça fait qu'il va répondre mieux que moi. Ça, je ne saurais dire. Ce qu'il y a, c'est qu'au jour d'aujourd'hui, on ne fait plus ouvrir des plaques non plus. Hein. Les gens qui font une des chansons, ils mettent nous sur YouTube, sur vos bus, sur Spotify, et des affaires ainsi. Ça fait qu'il décédé. Je ne vais rien dire que ça ne s'y fait peu, mais ça se fait tout de moins. On va direct sur le grand toile.
1: Sur Equinox, on entend beaucoup Julos Bocard, on entend qui chante en français ou qui chante en wallon, on entend William Dacker, on entend Mimi et les Bribeux de Toubac. Donc on est quand même très branché sur la chanson wallon. On voudrait diversifier. Comment peut-on faire, Laurent Tchel?
2: Pour que m'incite, je vais dire que nous avons la chance d'avoir des grands chanteurs qui sont tout le même bien connus, hein, comme les Julos, bon, qui révoient malheureusement, Mimi, William Dacker, ben, qui révoient aussi malheureusement. Mais si
1: il y a vous... des gens
2: des gens vont nous éteindre aujourd'hui. Si vous demandez tout à l'heure, vous allez éteindre L'Oriot, qu'est-ce qu'on met, c'est des gens
1: aujourd'hui c'est à la fiesta des Langues Wallonnes,
2: c'est la fiesta des Langues Wallonnes aujourd'hui,
1: les 24 mai,
2: les 24 mai, c'est le 10e fiesta des Langues Wallonnes. Il y a eu une conférence qu'on a causé à Nauer, mais il va y avoir des concerts et il va y avoir Jinsenin, tous les noms des siens qui vont chanter aujourd'hui, mais je sais qu'il n'y a pas le moins la Rouette, qui c'est des gens qui fait une dans la musique traditionnelle, mais renouvelé, on met Trimetu à le mode d'aujourd'hui. Et donc il y aurait aussi les bandes qui ont l'homme L'Oriot, c'est Xavier Bernier qui chante, c'est un homme du Crupen, hein, Longerine Namur, et qui chante des foires belles chansons, foires poétiques.
1: L'Oriot, c'est l'oiseau, quoi.
2: C'est le mouchon, c'est ça.
1: C'est le mouchon, hein.
2: C'est le mouchon. D'ailleurs, il a une chanson, ce qui se titre, c'est... je ne sais plus ce qui c'est le titre, mais ça cause des mouchons. C'est chanson pour les mouchons, c'est
1: chanson
2: ça.
1: Pour les mouchons.
2: Chanson pour les mouchons.
1: Et vous, Laurent Tchel, en fait, vous êtes venu au Wallon de quelle manière? Et vous avez beaucoup d'aisance pour le parler, bravo.
2: Bienvenue. Faut dire pour que ainsi que quand j'étais journée, je ne le causais pas. Je ne savais pas déjà qui j'avais un autre langage d'un petit. Mais j'ai eu la chance de venir au monde dans une famille, dans un village qu'on dit causeur au Wallon, écho.
1: Vous êtes originaire d'où?
2: Bienvenue au monde à Namur.
1: À Namur.
2: J'ai skippé à Namur, mais j'ai ni à moi ni mérée. J'ai demeuré à Biou.
1: Biou, ouais.
2: Et à Biou, au dieu d'en yeux. Et donc, j'ai demeuré à Osso, à Deastir. Donc, on s'est dit non. J'ai eu la chance de vivre dans une famille, avec des gens, avec des soissons, les plus vieux, hein, qui causent un wallon, mais pas causent un wallon. Et du coup, j'ai appris du pouge le langage sans me rendre compte, si vous voulez. Et quand j'ai décidé que j'avais de l'agré pour le wallon et que je le causais, ça se tient au seul, finalement.
1: Elle comprend, pour le comprendre, ça va. On dit pas les wallons, il faut y escaper pour le comprendre, ça va. Pour le causer, c'est autre chose, non?
2: Bon, pour comprendre, c'est plus logique de cause pour moi.
1: Oui.
2: Et puis après, lire, écrire, c'est comme les Français. Si vous allez à l'école, vous n'avez plus de rien à lire et à écrire. Les Wallons, si vous voulez, vous pouvez apprendre à lire les Wallons, tous les gens, les bonnes revues Wallonnes, comme les Cahiers Wallons, El Noir Boton, El Bourdon, et quoi des autres qui d'une revient un peu sur le nom. Vous pouvez apprendre tous ceux. Mais c'est tout de même plus logique quand on va à l'école des Wallons. Et l'école des Wallons, à cette heure, il n'y a rien à mort.
1: Les Rélis d'Amaroué, entre
2: les
1: autres.
2: Les Rélis d'Amaroué font une école des Wallons. Mais ce qu'il y a aussi, c'est que votre jour foyer est capable. Mais il faut en avoir peu. Il faut inonder. Vous savez ce que ça veut dire, s'inonder?
1: Il faut commencer à l'école aussi.
2: Non, il faut.
1: Il y a quand même beaucoup d'instituteurs qui commencent à apprendre le wallon. Vous parlez des gens qui parlent wallon, qui font un quart d'heure de wallon avant de commencer les cours à l'école primaire.
2: Aïe, à ce qui paraît, mais je ne suis plus à l'école, ça fait que je ne sais rien. Mais je pense qu'il faut en avoir peu. Il faut en avoir peu et parce que si on a peu et qu'on ne fait rien, tout ça va tourner à cul de pouillon.
1: Et qu'est-ce que vous préconisez en fait pour que les jeunes reviennent au wallon et que ce ne soit pas seulement en fait de Wallonie, ils sont souvent plutôt beuvriers, on parle pas assez wallon vraiment.
2: Pour moi aussi, par exemple, aujourd'hui dans notre conférence, nous avons causé des chansons. Pour moi aussi, pas shooter des chansons. Donc pour shooter les vieux gens qui causent le wallon, on peut aller dans des sauces d'ircosach, des sauces d'ircoseux, des sauces, c'est des gens qui se mettent les chansons pour apprendre à causer, donc pour que si on shoot, donc on saille un petit mot, une petite phrase, donc on met deux phrases et chonne, et après, picote à migote, peau à peau, on rapprend, et si on a eu la chance d'éteindre ton miette du wallon quand on est ce gamin, ou autour de lui, dans sa famille, ou au cabaret, pourquoi non, si on a eu cette chance-là, il n'y a qu'un sacoué qui doit dans vos tièces et qui se dispiète, ça se disquitche, et on... déjà l'idée qu'on pouvait ainsi maintenant.
1: Et à votre avis, on est sur le bon voie?
2: D'une scène, ça. Je suis tombé, ça fait 30 ans que je me le dimante. Et d'une scène, quoi. Ce qu'il y a, ce que je veux, c'est que les Wallons renoncent nous. Ça, c'est bien. Ils renoncent nous. Il y a autant d'idées de gens qui sont là et qui ont bon de shooter de Wallons et de causer Wallons. Ça, c'était courageant. Après, est-ce qu'ils n'en seraient encore là dans 30 ans? D'une scène.
1: Oui, quand on voit les thématiques qui ont été présentées, on se rend compte que c'est vraiment la vie quotidienne, la vie des Wallons, problème de la désindustrialisation, voilà, tout le monde a compris. Tout le monde a compris, ou bien alors les campagnes qui sont désertées, alors des gens des villes qui viennent acheter des maisons pour en faire des résidences secondaires et l'esprit du village s'en va. Et toutes ces thématiques-là, toutes ces problématiques-là sont véritablement mises en chanson.
2: Aïe, on s'est rendu compte, Xavier Aimé, Tofian, Tosa Prustan, Tosa Pontian en conférence, que toutes ces idées-là, ces sujets-là, ils reviennent tout le temps. Comme si dans le chess des Wallons, dans le vicatch des Wallons, ça serait un sacouet pesant. Quoi. Et ça, je n'avais rendu compte d'avant d'attaquer à faire une conférence. Mais vous avez raison, c'est un sacouet qui revient dans le ramen des chansons.
1: Et voilà, on commence à avoir de sérieux concurrents, donc on va arrêter là, Laurent, il y aura encore beaucoup de choses à dire. En tout cas, je vous félicite pour cette très belle conférence, et votre collègue aussi d'ailleurs. Et d'autre part, au plaisir de vous lire, de vous entendre, de vous entendre chanter et de continuer à rester en contact avec la Banque Langue Wallonne grâce à des auteurs comme vous. Merci beaucoup, Laurent Henschel.
2: Merci, Brahma Deco, à vous. Que tout va bien.
1: Ok, à revoir.
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2: Chers amis d'Equinox, dans le cadre de notre souci de bien-être du monde animal, eh bien nous nous sommes arrêtés au 361 chaussée de Dinan au cabinet vétérinaire Bivette pour faire un peu le point sur un certain nombre de sujets qui concernent le comportement des animaux, la pratique comportementaliste, mais aussi un certain nombre de sujets qui concernent leur bien-être, et nous savons que c'est primordial. Alors, pour nous éclairer, nous avons fait appel au docteur Céline Degé, qui dirige le cabinet vétérinaire Bivette Chaussée de Dinan la Plante, et aussi à son assistante vétérinaire, Céline Pirlet. Bonjour toutes les deux.
3: Bonjour.
4: Bonjour à tous.
2: Voilà, docteur Degé, que pouvez-vous dire à propos de la stérilisation ou de la castration des animaux ? On parle de bien-être animal ici, est-ce que c'est important pour eux ? Quels sont les avantages, les inconvénients ? Et puis il y a la problématique de ces animaux errants, on pense aux chats par exemple, etc., dont il faut, se soucier. Et il y a d'ailleurs un ministre du bien-être animal, il y a des échevins dans certaines communes bien-être animal, donc on prend ce sujet très au sérieux. Que pouvez-vous en dire ?
3: Alors, je pense que la stérilisation des chats doit bien être différenciée de celle des chiens. Donc, celle des chats est rendue obligatoire ici en Belgique depuis, c'est quoi ? C'est une 2017,
4: je pense. 2017.
3: Ouais, quelque chose comme ça pour justement éviter cette problématique qu'on avait de pullulation des chats. On peut vraiment parler de pullulation, je pense notamment aux chats de ferme, etc. Et par contre, celle des chiens, elle est à prendre vraiment plus avec des pincettes. Je pense notamment à la stérilisation des chiennes qui, elle, est franchement bénéfique. Parfois, on a tout un débat par rapport à est-ce qu'il faut la faire avant ou après les premières chaleurs. Ça, c'est en fonction de la race également, et à l'appréciation des propriétaires et du vétérinaire. Mais on a bien vu que sur du long terme, malheureusement, les chiennes qui n'étaient pas stérilisées pouvaient développer des troubles tels que tout ce qui est tumeurs mammaires ou même des pyomètes, donc des infections au niveau de l'utérus qui font qu'elles sont très malades et peuvent même parfois décéder de ça, d'un pyomètre. Donc en effet, tout ce qui est stérilisation de la chienne, oui. Tout ce qui est castration du chien, par contre, encore une fois, c'est sujet à débat dans le monde vétérinaire, en fonction de tout ce qui touche également les pathologies prostatiques du chien. On pense notamment aux hyperplasies bénignes, un peu comme chez l'homme, finalement, qui peuvent parfois tourner un peu en cancer. Et donc là, la castration pourrait être en fait curative. Or que si un chien développe une pathologie de la prostate quand il est déjà castré, on est un peu plus bloqué au niveau médical. Mais ça, c'est encore une fois toujours à voir en fonction de la race et de l'appréciation du vétérinaire et du propriétaire, évidemment.
2: Céline Pirlet, c'est un sujet

0: peu ce qu'on fait. On a beaucoup aussi de vieilles chiennes ici au cabinet qu'on doit malheureusement opérer de tumeurs mammaires ou de pyomètres, comme le docteur le disait, parce qu'elles n'ont pas été stérilisées plus jeunes. Et donc, on est face un peu à des pathologies plus complexes, qui nécessitent plus d'examens, qui nécessitent des chirurgies beaucoup plus importantes. Tandis que si elles étaient stérilisées, sur le taux, on n'aurait pas à subir tout ça, et ça reste des chirurgies assez douloureuses quand il y a des tumeurs, ce genre de choses. Donc, si on peut éviter, voilà, on préfère.
1: Oui, alors les communes insistent beaucoup pour que on essaie d'attraper les chats errants, on met des cages, etc. Est-ce que vous travaillez par exemple avec la ville de Namur ou comment ça se passe à propos des animaux errants, Céline Pirlet?
0: Oui, alors ici on collabore avec la ville de Namur, on collabore également avec pas mal de refuges. C'est vrai qu'on est vraiment sensible à la cause animale et aux animaux errants, donc ça nous tient à cœur. Effectivement, les gens qui ont des animaux, des chats errants sur leur terrain, qui nourrissent, etc., peuvent prendre contact avec la ville de Namur ou leur commune alentour pour pouvoir stériliser ces petits chats errants qui demandent que ça.
1: Ici, vous pratiquez les deux, castration, stérilisation, docteur Degey.
2: Oui, c'est ça, c'est un peu notre quotidien. Voilà, on arrive parfois lundi avec des plannings bien chargés et puis on a la ville qui nous amène parfois 5, 6 chats. Mais voilà, on trouve toujours le temps de s'en occuper parce que, comme Céline l'a dit, ça nous tient particulièrement à cœur. Donc, que ce soit les chats ou les chats mâles, tout y passe, on va dire. On stérilise le plus qu'on peut et le plus rapidement possible. Ouais.
1: Alors, on voit de plus en plus des personnes s'installer comme comportementaliste animalier. J'ai déjà été sollicité par certaines personnes pour justement parler de ce comportementalisme animalier. Sont-ce des vétérinaires? Et les vétérinaires, j'imagine, sont les premiers concernés par le comportement des animaux et la manière dont il faut les traiter. Que pouvez-vous en dire? Vous faites du comportementalisme animal, vous, Céline Degey?
2: Alors, tout ce qui est comportementalisme animal, c'est une branche de la médecine vétérinaire qui est considérée comme une spécialisation. C'est-à-dire qu'on peut devenir spécialiste en comportement animal. Je pense, par exemple, au docteur à Liège. Oui, c'est ça. C'est ça, donc Marc, moi j'appelle par son prénom, j'ai plus son nom de famille, soit. Mais donc en fait, là, il s'agit du tronc commun qui consiste en 6 ans d'études. Ensuite, on fait généralement une spécialisation et puis un master supplémentaire. Ça peut parfois aller jusqu'à 12 ans d'études hein, pour être reconnu comportementaliste spécialisé en médecine vétérinaire. Malheureusement, c'est une branche qui n'est pas particulièrement bien reconnu, donc il y a plusieurs personnes non vétérinaires qui peuvent parfois s'auto-proclamer comportementalistes. Donc ça, il faut plutôt être consensueux à ce niveau-là et se renseigner sur quelle est la formation de la personne qu'on a en face de soi pour voir un peu également les niveaux de compétences. Généralement, ces personnes n'ont pas le pouvoir, par exemple, de prescrire des traitements qui peuvent jouer sur le comportement de l'animal. Tout ce qui est anxiolytique ou ce genre de choses, par exemple.
1: Oui, on vient parfois vous trouver, Céline Pirlet, pour, par exemple, des chiens ou des chats qui ont été maltraités, qui ont des comportements très particuliers, voire agressifs. Alors là, vous allez être mise à nouveau à l'épreuve parce qu'il y a quelqu'un qui vient d'entrer. Alors, voilà, docteur Degey se déplace, on y va et on continue avec vous, Céline. Céline Pirlet, évidemment, puisque c'est les deux, Céline. Hein.
0: Voilà. Oui, alors nous, on est un peu en première ligne en tant qu'assistante. Donc, c'est souvent des questions qu'on nous pose, que ce soit au comptoir ou par téléphone. On a pas mal de questions comportementales, que ce soit de la peur principalement, des marquages urinaires, ce genre de choses. Donc oui, on est amené à répondre. Par contre, effectivement, on n'est pas spécialiste en comportement. Moi, ce que je conseille toujours, c'est de bien se renseigner sur le comportementaliste qu'ils vont voir, parce que ici, le petit souci qu'on a un peu en Belgique, c'est que c'est pas vraiment reconnu. Donc, il peut y avoir un petit peu tout et n'importe quoi comme formation, malheureusement. Donc oui, voilà.
1: On craint toujours un peu le charlatanisme hein, dans ces histoires-là.
0: En fait, effectivement, certaines personnes peuvent, en ayant suivi une formation sur Internet, être comportementalistes alors qu'ils n'ont presque jamais touché un animal, finalement. Donc, voilà, bien faire attention.

0: Et alors effectivement, certains problèmes de comportement sont tellement intenses qu'ils nécessitent une médication, et ça, il n'y a qu'un vétérinaire qui peut le prescrire.
1: Les animaux qui ont souffert justement de maltraitance ont tendance à être agressifs, docteur Degey, que vous revenez vers nous.
2: Oui, ça c'est vraiment très animal dépendant. On a plusieurs types de comportements suite à de la maltraitance. Ici, Prime, par exemple, qui a été, elle, vraiment...
1: Non, Prime, c'est le chien que Céline Degey a recueilli alors qu'il était vraiment maltraité. Et d'ailleurs, il se fait entendre un peu. Je ne sais pas si vous l'entendez, les amis qui nous écoutez. Et alors, bon, c'est important peut-être d'avoir des attentions particulières avec ces animaux-là.
2: Oui, c'est ça. Mais donc, comme je disais, il y a plusieurs types de comportements. On a vraiment des animaux qui sont après vraiment traumatisés, je vais dire, de tout ce qui est espèce humaine, qui ont des gros problèmes de comportement d'eau, qui sont très stressés. C'est des animaux qu'il faut réhabituer progressivement. Certains sont plus agressifs que d'autres. Ici, Prime, par exemple, mais qui, comme on l'a dit, a été recueilli il y a un an, est vraiment adorable, par exemple, avec tout ce qui est humain. Je pense que, franchement, on peut rarement voir un chien aussi adorable. Mais c'est vrai que typiquement, avec les autres animaux, malheureusement, étant donné que c'est un chien dont on connaît pas le passif, il faut vraiment se méfier, quoi. Donc, voilà. Ce sont toujours des animaux dont on connaît pas le passif, on ne sait pas toujours comment ils peuvent réagir. Certains animaux sont très reconnaissants, ce sont des vrais amours. D'autres ont plus de crainte que d'autres, mais ça, c'est généralement une question de patience et toujours être bien prudent.
1: Et alors précisément, justement, on en parle, quel conseil pourriez-vous donner à ces personnes qui songent à adopter un animal de compagnie? Céline Pirlet, peut-être?
0: Alors les conseils, donc bien réfléchir au niveau, est-ce qu'on a le temps, est-ce qu'on a les moyens aussi, parce que malgré tout, tout a un coût, la nourriture, les soins, surtout la première année et les dernières.
1: Les vaccins, j'imagine.
0: C'est ça. Donc la première année, oui, il y a tous les vaccins, il y a la stérilisation. Donc voilà, la puce, s'ils sont pas déjà pucés, normalement maintenant quand c'est d'un animal, c'est obligatoire, mais ça l'est malheureusement pas toujours. Et alors oui, les dernières années de vie, c'est beaucoup des petits bobos, des traitements, des prises de sang, etc. Donc bien se renseigner au niveau du coût.
1: Et sans compter l'alimentation.
0: Exactement, exactement. Une bonne alimentation aussi de qualité. On sait que ça peut permettre de prévenir certaines pathologies, donc notamment dentaires ou urinaires. Donc voilà.
1: Alors précisément, docteur Degey, je me retourne vers vous. Les assurances pour les animaux de compagnie sont-elles à conseiller? Est-ce que c'est assimilable à ce qui se passe avec l'INAMI chez les êtres humains? Ou est-ce qu'il y a des interventions diverses? Personnellement, vous conseillez d'assurer l'animal, ce qui permettrait justement, via les assurances, de diminuer les coûts de consultation ou d'intervention chez vous, par exemple, ici au cabinet Bivette, cabinet vétérinaire de la plante.
2: Alors, nous, évidemment, quand un animal arrive ici au cabinet et qu'il est assuré, c'est la fête, hein, on est trop content parce qu'on se dit que voilà, l'aspect financier ne sera pas un frein à notre prise en charge, parce que malheureusement, ça, c'est la réalité du terrain. Donc, si on pouvait avoir uniquement des patients assurés, évidemment, on en serait vraiment très content. Après, c'est un peu comme pour toutes les assurances, hein, j'ai envie de dire, c'est quitte ou double. Donc, soit on n'en aura jamais besoin, mais au moins le jour où l'animal, on sait qu'il sera bien pris en charge. Et donc oui, en effet, on va peut-être payer une assurance, une vingtaine d'euros toute sa vie pour rien. Mais pour le même prix, s'il arrive un accident de la route ou quelque chose comme ça, je pense que ça vaut la peine d'être assuré, en effet. Il y a plusieurs types d'assurances qui sont plus ou moins étendues aux soins animaliers. Donc ça, je pense que ça vaut la peine aux propriétaires de se renseigner à ce sujet. Je pense que c'est assez facile de trouver des informations sur le type d'assurance qu'ils proposent. Je pense notamment à Santé Vet, Belfius. Il y a vraiment plusieurs types, donc faut bien se renseigner. Mais le jour où il y en a besoin, je pense que les propriétaires sont très contents de l'avoir. Ça, c'est sûr.
1: Un petit mot de conclusion, Céline Pirlet, de cette interview et justement de ce souhait pour vous au cabinet médical. Vous êtes content près de plus d'un an d'installation ici. Le bilan de satisfaction est là?
0: Oui, alors on est très contente. Je pense que on n'imaginait pas, après un an, avoir déjà autant de petits patients, autant de propriétaires de petits patients super reconnaissants. Et toujours très très agréable au cabinet, donc ça fait plaisir. On travaille aussi avec beaucoup d'associations et beaucoup de refuges, comme je l'ai dit avant, et ça, c'est quelque chose qui nous tient à cœur. Donc, globalement, on est très très satisfaite, effectivement. Parfois, on est un petit peu freiné par le budget au niveau des examens. Donc, quand ils sont assurés, c'est vrai que enfin, c'est un soulagement pour tout le monde, que ce soit pour le propriétaire ou pour nous. Donc, voilà.
1: Eh bien, c'est sur cette très bonne parole. Et d'ailleurs, Prime est là derrière la vitre. Il va être content parce que elle va, certes, c'est une femelle, hein, elle va pouvoir retrouver sa propriétaire, à savoir le docteur Céline Degey, qui nous a reçus ici au cabinet vétérinaire Bivette de la Plante 361, chaussée de Dinan. Merci Céline Pirlet, qui est l'assistante vétérinaire. Merci à l'équipe aussi, qui pendant qu'on devisait la Jean gentiment, eh bien, s'occuper évidemment de la bonne marche du cabinet. 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Merci beaucoup, docteur Céline Degey.
2: Merci à vous et n'hésitez surtout pas si un jour il y a besoin.
1: Merci, Céline Pirlet.
0: Avec plaisir, merci à vous et effectivement, on reste disponible pour les petits loulous.
1: Et bon travail, hein, à toutes les deux. Au revoir.
2: Merci.
1: Au revoir.
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1: Il est 14h.
2: Yeah!

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0: Rivers of Babylon, un grand succès de The Melodians, écrit et composé par deux des membres du groupe, Fraise et Cassidy. Un reggae au départ, mais que la chanteuse de Trinidad et Tobago reprend ici en lui ajoutant une touche de calypso. Chanson d'une grande tristesse en fait sur des paroles extraites de la Bible, mais comme toujours dans la mentalité afro-caribéenne, les réalités les plus douloureuses prennent par le chant un envol vers l'espérance. Étonnant personnage que cette Calypso Rose, dont le nom d'origine est Linda McCarta Monica Sandy Lewis, née en 1940 à Tobago et dont le père était un pasteur baptiste. Elle, qui avait le rythme et la ferveur musicale dans le sang, a bravé l'interdit paternel pour se faire consacrer dès 1940 par la population de Trinidad et Tobago, reine du calypso, d'où son nom de chanteuse, Calypso Rose. Depuis l'incroyable succès de son album précédent, Far From Home, sorti en 2016 avec la complicité de Manu Chao, Calypso Rose est devenue une vedette sur le continent européen. Écumant les scènes de nos festivals de l'été, elle a conquis les cœurs des festivaliers. Voir danser et chanter le calypso par cette femme enthousiaste et dynamique à l'âge de 78 ans à la sortie de ce saut calypso n'est assurément pas chose courante. Et pourtant, tombée du lit lorsqu'elle était enfant et fortement choquée de cet accident, Calypso Rose est restée muette jusqu'à l'adolescence. Mais le carnaval lui a ouvert la voie dans les deux sens du terme, par ses couleurs, ses rythmes et ses classiques réjouissants et abrasifs, tels Rum and Coca-Cola, popularisé en 1945 par les Andrew Sisters. C'est un beau résumé du flirt entre le petit pays producteur de canne à sucre et de rhum, Trinidad et Tobago, et les bases américaines qui y sont installées, friandes du breuvage noir à la marque rouge. Chez Calypso Rose, tout est du vécu. Par petites touches, ces calypsos chaloupés marient les clins d'œil coquins et les propos graves, tous concernant la condition de la femme, la traite négrière et ses conséquences. Et Calypso Rose de se souvenir. Mon arrière-grand-mère a été kidnappée, vendue par des Français à Trinidad. L'histoire de sa famille passe par le golfe de Guinée, l'Écosse, la Martinique, l'Afrique du Sud, etc. La terre natale a jamais perdu. Voilà bien le nœud du problème. De cette histoire où tant de gens ont été enlevés brutalement, marqués au fer rouge de l'esclavage, traités comme des animaux et de la marchandise. Alors Calypso Rose cherche les traces de cette histoire douloureuse. En Guyane, au Libéria, au Bénin, en Éthiopie, en Israël. Et chacune de ces destinations lui inspire une des 12 chansons de l'album. Une des 12 chansons dont Rum and Coca-Cola, So Calypso de Calypso Rose est un magnifique album. Et Calypso Rose de continuer à se souvenir. Ma grand-mère, mon arrière-grand-mère, fumait la pipe, enchaîne la chanteuse. Elle parlait créole. Et un jour, elle secouait la tête, elle pleurait, elle disait « Ils m'ont enlevé. Personne ne sait où on sera enterré à sa mort. On n'a plus de racines. La vie est fragile. La route est longue, termine-t-elle. Alors que faire ? Alors, on danse, enchaîne Calypso Rose. On s'éclate, on fait carnaval et on tombe amoureux. Ainsi est Calypso Rose. C'est ainsi que l'extraordinaire force mentale, la surprenante foi en la vie, le caractère festif de cette race noire, souvent malmenée, parviendront à sublimer le malheur et à faire joujou avec une histoire marquée du sceau de l'esclavage, de la misère et de la déchéance humaine. Des personnalités comme Calypso Rose sont des plus toniques. So Calypso, cet album hommage à ses glorieux ancêtres, vaut le détour. Il est signé sur le label Maturity Music de Because Music. Et voici Rum and Coca-Cola.
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1: 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Antoine Flamand, bonjour.
2: Bonjour.
1: Antoine Flamand, pour ceux qui ne vous connaissent pas, nous allons avoir l'occasion justement de vous présenter. Ce qui nous vaut le plaisir de vous avoir au micro d'Equinox, la radio découverte, c'est la publication récente d'un ouvrage qui semble destiné à une belle carrière littéraire et qui a pour titre « L'ombre d'un rêveur ». Il est paru aux éditions du Lion Zélé. Il est temps de venir, d'en venir, Antoine, à la thématique, au pitch, hein, comme on dit, de votre roman « L'ombre d'un rêveur ». Alors pour nos amis à l'écoute, voici, on est face à un garçon, un jeune garçon, Cyril, qui est entré dans un internat. Le garçon est rêveur, sensible, un peu à l'écart de ses condisciples, comme peut s'en trouver beaucoup aujourd'hui. Et que va-t-il donc lui arriver, Antoine ?
2: Disons que comme beaucoup d'enfants, il va se retrouver dans un milieu scolaire, un nouveau milieu scolaire. C'est quelque chose qui nous arrive à tous, un changement d'école qui nous déstabilise. Dans le cas de Cyril, disons que c'est une situation familiale, on a un déménagement un peu brut qui arrive, qui perturbe toute l'organisation de la famille, c'est assez compliqué. Ils doivent aller habiter chez les grands-parents, etc. Et dans ce milieu familial, les parents, vous savez ce que c'est, hein, c'est la vie de parents, c'est quelque chose d'assez parfois lourd à gérer. Il faut conduire les enfants à l'école, on ne trouve pas spécial l'école. Et donc ici, par la force des choses, Cyril va devoir intégrer un internat, donc milieu scolaire et interne, dirais-je, complètement nouveau, différent. Et malheureusement, il va être rapidement exposé à l'harcèlement scolaire. C'est quand même une thématique assez importante et qui, moi, me porte à cœur dans ce roman. Et comme vous le disiez, Cyril est un enfant assez rêveur, assez la tête dans les nuages.
1: Et l'internat, il est consentant ou bien il était mis en internat par obligation, en fait ?
2: Disons qu'il est compréhensif. C'est quand même un enfant assez mature pour son âge. Mais voilà, c'est un peu faute à pas de bol et pas de choix. Tout s'est précipite. Il n'y a que cette option-là qui est viable pour les parents qui... dites-vous que dans ce milieu-ci, il doit vraiment aller travailler loin, vivre à l'opposé, deux enfants à gérer. Il faut trouver des solutions. Cyril, avec son âge, peut intégrer un internat. Il a une petite sœur de bas âge, c'est beaucoup plus compliqué. Les parents font avec les moyens du bord.
1: Il ferait facilement avec ses condisciples, ce jeune Cyril ?
2: Oui, c'est quelqu'un d'assez sociable qui peut parfois être un peu perçu comme un peu bizarre par ses valeurs, vu que c'est un enfant qui a vraiment envie de se distinguer, de montrer qu'il sait faire, de montrer qu'il est bien éduqué. Il veut rendre fiers ses parents.
1: Il ne refuse pas le contact.
2: Non, du tout, mais voilà.
1: Et il se met à l'écart de temps en temps.
2: C'est ça, il se met à l'écart de temps en temps et disons que dans le milieu scolaire, c'est très vite vu comme cliché de l'enfant un peu intello, le chouchou des proches. Ça peut créer des tensions et rapidement vite dériver en harcèlement, malheureusement.
1: Oui, et dans le titre, il y a l'ombre d'un rêveur. Rêveur, on peut penser que c'est Cyril, mais l'ombre, hein, ça évoque quelque chose d'un peu sombre, hein, d'un peu peut-être thriller, d'un peu polar. Alors, comment vous le caractérisez, le style de ce roman ?
2: Ça, c'est une question que je me suis longtemps posée vu mes propres références. Moi, personnellement, je suis très friand de thriller mais aussi d'horreur, parce que l'horreur pour moi est une manière d'exprimer ce qu'on peut avoir en nous de très sombre.
1: L'horreur vient des cauchemars, donc ?
2: C'est ça. Donc là, vous faites vraiment le lien. Ici, moi, je qualifierais mon livre de thriller avec des touches de psychologie, voire d'horreur. Oui, on est vraiment dans cette catégorie.
1: Est-ce que c'est un livre qu'on peut mettre dans toutes les mains, qui n'est pas trop violent, en fait ?
2: Non, je dirais que moi, la violence, c'est vraiment quelque chose que je veux présenter comme c'est, réellement. Parce que de nos jours, malheureusement, je trouve que la violence est beaucoup trop banalisée. Dans les séries, on vous parle de meurtre, c'est normal, c'est même pas ça le pitch. Alors que l'idée même, pour moi, d'un meurtre, c'est déjà un livre.

0: beaucoup me qualifier ainsi. J'ai une manière d'écrire assez directe. Voilà. Et j'aime ce côté direct, réel dans l'écriture. Vraiment essayer d'aller chercher le terme qui va arriver à définir ce que je veux vraiment qu'on ressente.
1: Il y a du mystère dans votre roman, il y a du suspense aussi. Il y a une manière, un truc pour entretenir le suspense et le mystère chez le lecteur, de manière à ce qu'il ait envie de continuer à lire votre roman.
0: Je pense que oui. Il y a un truc, d'ailleurs ce truc j'essaye encore chaque jour de le comprendre et de le saisir, parce que comme vous l'avez compris avec mon parcours, je n'ai pas spécialement de formation, je suis très autodidacte, j'ai beaucoup appris de mes profs si je peux dire, de mes mentors, et encore aujourd'hui j'échange avec des personnes, j'ai la chance de rencontrer maintenant grâce à cette édition des professionnels du milieu, des correcteurs, des éditeurs, etc. Donc je me rends compte que oui, il y a toute une technicité. Moi j'ai une manière d'écrire assez, j'ai envie de dire impulsive, pulsionnelle, j'ai une idée, je l'écris en brut, puis je la retravaille, puis au fur et à mesure des pages, je me rends compte que ma structure manque un peu de précision, etc. Maintenant, là actuellement je travaille sur un autre projet, j'adapte, j'ai appris de celui-ci, du premier, je me rends compte que oui, il y a des, je dirais pas des règles à respecter, mais des montées en tension, essayer de respecter certains rythmes, etc.
1: Oui, une gradation. Voilà. Et le rythme, c'est un petit peu comme dans une émission de radio, c'est très important d'avoir du rythme dans une interview aussi. Et en fait, c'est ça qui maintient le suspense, en fait.
0: Oui, oui, je me rends compte que c'est vraiment tout un art qui est certainement propre à chaque auteur, mais dans un style comme est le mien, c'est clair qu'il y a une montée en tension qu'il faut arriver à monter, pas trop pour pas vous fatiguer trop vite, mais en même temps suffisamment pour vous tenir en haleine.
1: Alors la grande question, Antoine Flamand, vous avez vécu, semble-t-il, une tendre enfance bercée par des contes et des légendes qui ont façonné votre imaginaire. C'est un peu ou beaucoup Antoine Flamand derrière ce premier roman, L'ombre d'un rêveur, mon cher Antoine.
0: Cette question me fait rire.
1: Un peu oui, un peu non.
0: Oui, c'est ça. Je pense que, je dirais d'un point de vue général, comme tout artiste, il y a énormément de l'artiste dans son œuvre. Qu'il parle de lui-même ou non, histoire d'entretenir un petit peu de mystère quand même, je pense qu'un artiste met vraiment beaucoup de lui. Il va parler de sujets qui l'atteignent, qu'il a vécu d'une façon subjective ou en témoin.
1: Moi, je pense qu'on parle bien que de ce qu'on a vécu souvent. Hein.
0: Oui, c'est ça, ou de quelque chose qui nous a vraiment interpellé. Ça m'est déjà arrivé d'avoir un ami qui me raconte un fait divers, et moi, ça me choque ou ça m'interpelle, et bon, j'en prends note parce que je trouve ça très intéressant. Quoi.
1: Oui, alors, moi, je suis étonné parce que, ce serait la dernière chose de notre entretien, vous avez pu trouver un éditeur qui est le Lion Zélé avec un Z et A-I-L-E. De oui. Waterloo. C'est, or, pas mal de jeunes qui se lancent dans l'écriture, publient à compte d'auteur leur première œuvre. Et vous, pour une première œuvre, vous êtes édité d'emblée. Alors, ce sont les planètes qui se sont alignées ou il y a un truc là aussi?
0: Je crois qu'il y a peut-être eu le truc des planètes. Mais je dirais que c'est un mélange peut-être de chance, un petit peu d'audace, et je dois vraiment beaucoup aux personnes qui m'ont suivi.
1: Oui, et puis du talent aussi, certainement, parce qu'on n'arrive pas là par hasard.
0: Ben ça, c'est quelque chose...
1: Oui, c'est difficile pour vous de l'avouer. Hein.
0: Ça, c'est vrai. Ouais, ouais. Je ne prétendrai pas ça. Je crois que chaque auteur, chaque artiste a son petit truc qu'il veut partager. Dire que je suis talentueux ou non, ça ne tient qu'au lecteur de me faire cet honneur. Mais... ici, je dirais vraiment, comme je voulais le dire un peu plus tôt, c'est un peu beaucoup de travail en fait. Mmh. Je crois que c'est cet acharnement. Il faut se rendre à l'évidence quand même que la recherche d'éditeur m'a mis environ un an et demi de travail, de faire des démarches, d'aller sur des foires, de relancer des personnes, d'essayer d'avoir des contacts. C'est vraiment un boulot. Je m'en rendais pas compte. Je pensais que vous écrivez votre livre, vous avez terminé. Non, non. Une fois que vous l'avez fini, c'est essayer de trouver un éditeur. Et moi, dans ma tête, c'était je veux un éditeur à compte d'éditeur. Hein, comme on dit, je voulais pas faire de l'auto-édition. Et si je n'y arrivais pas, j'allais retravailler encore et encore jusqu'à y arriver. Et je crois que peut-être cet acharnement, parfois un peu borné, un peu audacieux, m'a aidé à y arriver et à arriver à atteindre le Lion Zélé, qui m'a fait l'immense honneur, l'immense opportunité de me publier.
1: Oui, et j'imagine que l'appétit venant en mangeant, le deuxième bébé est déjà un petit peu dans le ventre de sa mère, non?
0: Oui, là, je me suis vraiment fixé des objectifs personnels. J'ai envie, je me rends compte que l'écriture est quelque chose qui me comble, qui me fait vraiment plaisir. Et ce premier livre m'a démontré que j'ai envie de parler de beaucoup de choses différentes. L'harcèlement est un grand thème, mais voilà.

0: Alors moi j'ai vraiment envie de démontrer plusieurs formes de violence, plusieurs choses interpellantes et parler peut-être un peu de ce qui dérange, pas pour commencer à faire la morale, hein, pas pour spécialement lancer des débats, mais j'ai envie de partager ça. Voilà, je trouve que c'est important de nos jours.
1: En attendant, pour nos auditeurs hein, et pour le grand public, on va rappeler les coordonnées de l'ouvrage. L'ouvrage s'intitule « L'ombre d'un rêveur » de Antoine Flamand, Flamend, prénom E-N-T. Antoine bien E-N-T. Connu. Pardon ?
0: ENT, justement.
1: ENT. Et bien, c'est aux éditions du Lion Zélé, avec un Z, comme je vous l'ai indiqué. Et on peut se le procurer dans les bonnes librairies, dans les foires du livre et autres, mais aussi la FNAC, Amazon, etc. Je suppose que tout est déjà bien mis en place pour que ce soit facile pour le futur acheteur de pouvoir se procurer votre ouvrage, Antoine.
0: Alors actuellement, c'est encore un ouvrage, je dirais, fraîchement sorti. Donc, bien entendu, les choses vont se faire au fur et à mesure. Mais là, oui, par exemple, il va être prochainement disponible sur la FNAC, Amazon, progressivement dans des librairies. Quoi qu'il en soit, par l'intermédiaire de l'éditeur, là, vous avez toutes les informations. Tout va se faire progressivement, quoi.
1: On peut vous retrouver sur Facebook, où vous publiez régulièrement. Et puis, on peut dire aussi que c'est un cadeau idéal à tout moment pour offrir justement à quelqu'un qui est passionné de littérature et de frissons. Et ben pour cela, il suffit d'aller sur votre page Facebook et de commander cet ouvrage « L'ombre d'un rêveur » d'Antoine Flamand aux éditions du Lion Zélé. On a fait le tour du programme, Antoine ?
0: Oui, je pense. Peut-être je rajouterai un petit détail sur mes références pour un peu plus cibler, pour un peu plus donner une idée aux auditeurs de qui je suis, quelle est mon identité. Je suis un grand friand de tout ce qui est Stephen King, Thomas Harris, la série des apprentis épouvanteurs, etc. Donc, bien entendu, on a parlé d'une façon générale sur l'harcèlement, mais il y a tout ce petit côté mystère, frisson noir, etc. Nous ne sommes pas dans de l'horreur pure, mais je recommande pour un peu découvrir peut-être de nouvelles émotions, voire de frissons.
1: Et qui a trouvé plein succès en tout cas dans la lecture de ce livre, la diffusion, et puis déjà pour le deuxième qui est en route. Et bravo Antoine, on ne peut que tirer son chapeau face à un projet comme celui-là d'un jeune qui aboutit et qui promet bien.
0: Merci beaucoup, en tout cas merci de m'avoir reçu, merci aussi de m'avoir écouté pour les auditeurs. Et je dirais que c'est un peu grâce à vous, en fait, vous ici qui me recevez, ceux qui nous écoutent, ceux qui me suivent depuis le début, c'est qu'on a envie de partager un projet et que derrière il y a des personnes qui sont réceptives, qui vous encouragent. Je crois qu'on ne peut pas rêver mieux que ça.
1: Bon succès en tout cas, au revoir Antoine, à une prochaine.
0: Merci, au revoir et à bientôt.
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1: Notre petite goutte de poésie tombe cette semaine dans le vaste jardin de Robert Desnos. Un jardin bien étrange puisque le surréalisme y règne en maître. Robert Desnos, un poète étonnant dont les amis disaient qu'il pouvait, à volonté et sans le secours d'aucune drogue, parvenir à un état d'hypnose peuplé d'images, de rythmes et de symboles que sa grande facilité de plume transformait aussitôt en poème ou en dessin. De telles facultés feront de lui le principal animateur du fameux laboratoire de recherche surréaliste de la rue de Grenelle, jusqu'à sa rupture avec Breton et l'ensemble du mouvement à partir de 1930. 300 ans plus tôt, son recueil « La liberté ou l'amour » lui avait valu les foudres de la correctionnelle pour avoir osé évoquer le droit de l'homme et de la femme à une totale liberté sexuelle. Car Desnos restera toujours le poète de la liberté. Et c'est d'ailleurs ce qui le poussera à rompre avec un surréalisme devenu insupportablement doctrinaire à ses yeux, lui qui rêvait d'une poésie accessible au plus grand nombre. Et ce qu'il appelle le domaine public, sur ce point, n'est pas sans faire songer à Prévert, à Apollinaire, à Macorlan ou encore à un Raymond Queneau, même si sa virtuosité technique et l'évident plaisir qu'il prend à pratiquer de véritables acrobaties verbales le situent parfois du côté des précieux, bien Desnos n'oublie jamais de mêler la tendresse à l'humour, le jeu à l'érotisme et la gravité à la légèreté de façade. Ce poète trop tôt disparu et qui est mort dans des conditions bien insupportables, interné, déporté en Tchécoslovaquie et mort d'épuisement, nous a laissé quelques magnifiques pépites. En voici une. Ce poème s'intitule « La chanson du petit jour » et il est interprété ici par James Olivier.

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1: Il est 15h.
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5: Chers auditeurs, bonjour, vous écoutez Merci la vie, Olivier à la régie, bonjour Gwenaëlle, bonjour Franck.
3: Bonjour tout le monde.
2: Bonjour à vous deux, bonjour à tous.
5: Et nous allons une fois de plus remercier la vie en poursuivant sur notre thématique du moment. Nous allons aujourd'hui parler de la question suivante, comment exprimer une situation difficile à l'enfant.
3: C'est un sérieux programme. Comment exprimer une situation difficile à un enfant ? D'abord dans un moment choisi et posé, prendre d'abord le recul, choisir ses mots, être simple, être vrai, mais vraiment se préparer et préparer ce moment. Ne pas être peut-être dans l'émotion, prendre vraiment de la hauteur. Après, ça dépend vraiment du sujet, évidemment. Les choses difficiles font partie de la vie. Maintenant, comme on l'a évoqué dans les émissions précédentes, je pense que c'est important de préserver. Donc moi, j'avais employé le terme d'innocence, hein, Franck, de candeur. Mais voilà, c'est très important, je pense, de préserver cette candeur. Qu'en penses-tu, Franck ?
2: Ben, je pense que déjà le terme difficile est un terme qui n'est pas spécialement un terme utilisé par un enfant. La situation difficile, c'est nous, c'est-à-dire comment nous la vivons et comment nous allons la transférer. Pour ceux qui s'en souviennent peut-être, il y a un film qui s'appelle « La vita è bella », « La vie est belle ». Et donc dans ce film, c'est un couple, un juif, le mari est juif et la femme est chrétienne, catholique probablement. Ils ont un enfant, qui est un garçon, et c'est la guerre. Donc le père et l'enfant sont emportés, donc ils sont raflés et rentrent dans un camp de concentration. Le père a très intelligemment trouvé un moyen pour éviter que ce soit difficile à vivre pour son fils. Et il considère qu'en fait, c'est un grand jeu. Et donc, il y a 1000 points à gagner. Et chaque fois que le fils fait ce que le père lui dit, c'est-à-dire se cacher, faire attention, il gagne des points. Et à partir de ces 1000 points, il peut monter sur un char américain. Alors évidemment, c'est un petit peu romancé, mais à la fin, le fils gagne ses 1000 points. Et on voit juste avant la fin de la libération de ce camp que le père se fait arrêter et va se faire fusiller. Et il part en se faisant fusiller. Ici où est son enfant le voit. Et là, il fait encore le clown, donc il marche comme un soldat. Et le gamin ne verra pas son père mourir, mais il se dit « Ok, c'est comme ça qu'on devait jouer ». Et donc, je crois, ce film nous apporte un élément très important, c'est de se dire, si on vit quelque chose de difficile, ça ne veut pas dire que ça va devenir facile, mais on peut le faire passer de façon plus douce à son enfant, jusqu'à même un aspect mortifère qui est la mort. Et même si c'est un parent, si on peut vivre, entre guillemets, correctement la mort de son conjoint, de sa conjointe, ce sera plus facile à l'enfant de l'accepter également. Parce que l'enfant, il va surtout ressentir la tristesse de celui qui reste, bien sûr. Ça ne veut pas dire que l'enfant, du coup, il va chanter, hein, c'est pas ça. Mais il va pouvoir mieux le vivre que si le père ou la mère vit très mal le deuil. Donc je crois qu'avant tout, la difficulté, c'est nous de pouvoir absorber le choc de l'événement, de la situation, et pouvoir le transférer à son enfant. Comme on avait dit la fois passée, un enfant, c'est une éponge, et suivant la façon dont on va présenter la chose, il va l'absorber, à mon avis en tout cas.
3: Tout à fait. Tout dépend de sa propre perception aussi. On peut très bien avoir trois enfants et exprimer donc une situation à ses enfants et avoir des réactions très différentes aussi suivant en effet la blessure à travailler de chacun. Moi, je me souviens donc du cas d'un divorce et donc il y a un enfant qui l'a très bien pris et d'autres dont la vie a été vraiment malheureusement perturbée voire détruite.
2: Ben moi, je connais un cas de divorce qui est très proche de moi, puisque c'est le mien. Enfin, c'est celui que j'ai vécu de mes parents. J'ai plus souffert de voir ma mère souffrir que de la séparation de mes parents sur moi. Donc je crois que si le parent peut le vivre, entre guillemets, bien, ça va se refléter sur ses enfants qui vont le vivre mieux. Ça, c'est mon avis. Et je crois que c'est comme ça pour toutes les situations. Un enfant est assez neutre, en fait. Il ne voit pas spécialement bien si c'est bien ou mal. Lui, il ressent les choses à sa façon. Ils ont un recul que nous n'en avons pas. Ils ne sont pas liés à l'argent, le fait de se dire « demain, il va falloir payer des factures ». Ils ne connaissent pas ça. Donc, s'il y a de l'amour qui est donné, même s'il y a moins de moyens financiers, si de l'amour est donné, s'ils sont mis dans une sécurité affective, ils seront beaucoup moins blessés. En tout cas, c'est ce que je crois.
3: Mais après, pour une mère, enfin, ou pour un père, il est impossible d'occulter des difficultés quand il y a des réels problèmes financiers et que l'enfant a des besoins scolaires, des besoins de vestimentaires. Voilà, la mère est obligée d'exprimer que l'argent n'est pas là. Et donc, malheureusement, il y a toujours un responsable. Mais le responsable, ça pourrait être quelqu'un d'autre aussi. Ça pourrait être la mère qui se bouge ou qui réagit autrement, malheureusement. Bien sûr que l'enfant est touché par la tristesse de sa maman. Enfin, ici, on prend le cas d'une maman ou la misère d'une maman. Mais il y a aussi, je crois, le réel manque qui peut y avoir au niveau du manque de présence d'un papa ou d'une personne qu'on aime. Ça aussi, on peut pas le nier. Et là, chaque enfant est différent. Moi, tu parles de ton cas, moi, je l'ai vécu aussi. Autant, je pense que j'ai été très, très impactée par la souffrance de ma mère. Mais mon père me manquait terriblement.
2: Donc quand un des parents manque, on peut avoir des substituts. Ça peut être un oncle, ça peut être un très grand frère, ça peut être un professeur, ça peut être plein de choses. Alors évidemment, ça peut être du côté de la femme, c'est la même chose. Donc moi, je crois que la vie est tellement généreuse qu'il y a toujours moyen de compenser. Alors évidemment, au départ, c'est pas évident parce qu'il faut se remettre en forme autrement. Mais par exemple, s'il y a des manques matériels, on peut très bien trouver des vêtements qui sont très très bien dans des bourses aux vêtements. Alors là, c'est vrai qu'il peut y avoir un jeu de se dire, nous, on achète aux bourses aux vêtements parce qu'il y a encore des très beaux vêtements, parce qu'il ne faut pas polluer la terre. Et ça peut apporter une autre façon de vivre à l'enfant qui va le construire, où on va se dire, tiens, ben nous, on ne dépense pas l'argent n'importe comment, parce que pour avoir de l'argent, il faut travailler, et travailler, c'est une perte de liberté. Donc, nous, ce qu'on préfère, c'est d'avoir plus de liberté. Voilà, je crois qu'on peut toujours essayer de trouver une solution qui va faire que ça va être, je vais dire, acceptable. Alors peut-être qu'au départ, on avait un père qui avait un bateau, des grosses voitures, etc., et que du jour au lendemain, hop, il disparaît. Tout ça part. Il y a des faillites où les parents restent et que les choses partent. Je crois que la vie, elle est comme ça. La vie, c'est pas un long fleuve tranquille, c'est pas une ligne droite. La vie, c'est des hauts et des bas comme une mer qui est parfois tumultueuse ou qui parfois est une mer d'huile, comme on dit. Voilà, c'est évolutif et ça fait partie du mouvement. Voilà. Je crois qu'il faut apprendre à l'enfant que les choses ne sont pas figées. La vie est mouvement, à mon avis en tout cas.
3: Mm-hmm. Ces bourses aux vêtements ou autres sont possibles aujourd'hui parce qu'il y a vraiment un changement d'air. Les gens se comportent de plus en plus comme ça, enfin recyclent de plus en plus, achètent des vêtements déjà utilisés. Je crois qu'il y a quelques années, c'était un peu plus compliqué. Et malheureusement, vraiment pointé du doigt, mais aujourd'hui, c'est possible. Voilà, pour chaque parent, il est important de se dire que de la façon dont il va exprimer les choses à son enfant, son interprétation va être enregistrée par l'enfant. Donc, c'est important d'essayer d'être le plus neutre, le plus juste, le plus clairvoyant par rapport à la situation de chacun pour préserver son enfant et non pas aller dans sa blessure, dans sa colère et prendre un enfant à partie. Donc là, on prend le cas apparemment donc d'un divorce, mais ça peut être pour plein de choses. Ça peut être pour des litiges, pour voilà, plein d'autres choses. Mais donc, ne pas amener son avis personnel, parce que qui a tort, qui a raison, chacun essaye de sortir de sa situation comme il le peut.
2: Alors ici, on parle de l'enfant. concernant une situation difficile, mais on remarque par exemple que dans des accidents de voiture très importants, les secouristes, quand ils viennent tout près du blessé qui est vraiment très arrangé, ils restent relativement neutres. Ils n'ont pas un regard, parce que la personne voit le regard et se dit c'est moi qu'on regarde, donc ça veut dire que c'est vraiment grave. Que si on garde un regard relativement neutre, ben la personne est apaisée, ça va aller. Même si on sait très bien que ça ne va pas aller du tout, ça va aller, vous inquiétez pas, on va faire ceci, cela. Et d'ailleurs, quand ils s'occupent de la personne, ils lui parlent, ils disent maintenant nous allons faire ceci, nous allons faire cela. Il cache d'ailleurs la partie qui est très abîmée avec un tissu pour que la personne ne voit pas ce qui se passe. Et donc, ce n'est pas spécifique à l'enfant, c'est même spécifique à l'adulte. Suivant comment on annonce la chose, ça va être plus facilement acceptable ou pas. Un médecin qui doit annoncer un accouchement difficile ou un cancer, une maladie grave, suivant la façon dont il va le dire, ben la personne va avoir plus facile ou moins facile. Et après coup, évidemment, elle l'aura vécu. Mais elle va peut-être se dire, ben heureusement que vous ne m'aviez pas dit ce qui m'attendait, parce que je ne sais pas si j'aurais tenu le coup. Donc voilà, je crois que c'est pour tout le monde. Ça veut dire quoi, difficile? Pour moi, difficile, c'est une forme de non-acceptation de ce qui est. Si on accepte ce qui est, alors évidemment, c'est une belle théorie. Si on accepte ce qui est, je ne vais pas dire que du coup, on y va en chantant, mais ce sera quand même plus facile à accepter. Que si on se dit, moi je ne peux pas accepter ça, mais de toute façon, c'est là, on se met juste en opposition à la chose, et ça va rendre la chose bien plus difficile. Et la chose ne changera pas, elle reste ce qu'elle est. Donc il y a quand même une façon de regarder la chose, de vivre la chose, qui va permettre de pouvoir mieux l'accepter. À mon avis, toujours.
3: Mmh. La vie veut nous permettre la possibilité de vivre autre chose.
2: La vie nous permet de vivre tout ce qu'on veut. C'est nous qui décidons. La vie, elle est complètement neutre. Nous avons toutes les applications, toutes les options sont ouvertes. Il suffit de prendre le chemin qui amène vers l'option. Évidemment, il faut savoir que le chemin existe. Ça, c'est vrai. C'est une question de perception, de conscience. Mais toutes les options sont là. La preuve que toutes les options sont là, c'est que d'autres sont sous ces options-là. Donc, ça veut dire que si eux, ils sont sur ces options-là, on peut y aller. Il n'y a pas de barricade. Si vous regardez sur la Terre, vu du dessus, il n'y a pas des endroits où c'est morcelé, c'est un grand ensemble, et donc on a la possibilité de se déplacer. Alors c'est vrai que parfois, ils mettent des vrais murs, mais enfin, je veux dire, normalement, on a la possibilité de se déplacer. On va prendre notre cas ici, en Belgique, on peut aller un petit peu visiter tout ce qu'on veut et vivre à peu près tout ce qu'on veut.
3: À partir du moment où on arrive à accepter aussi le détachement, les gens ont tendance à vouloir être attachés à quelque chose, à quelqu'un.
2: Mais c'est ce qui rend la chose difficile. Mmh. Si la chose est difficile, c'est parce qu'on se dit, tiens, ça, j'ai pas envie, mais j'ai pas envie de me détacher de la chose. Alors évidemment, ça devient difficile, c'est clair. Mmh. Si on se dit, ok, je peux lâcher la chose parce que ça ne me convient plus, j'ai pas dit que lâcher la chose était facile, parce que lâcher la chose, ça veut dire prendre autre chose. Mais si je peux me dire, je lâche la chose, ça va permettre d'abord d'avoir du recul, et de vivre la chose probablement plus facilement.
3: Et on peut lâcher la chose de façon tellement multiple aussi. Il n'y a pas qu'une seule solution.
2: Et on peut également demander de l'aide aux autres pour pouvoir lâcher la chose. Pas oublier qu'on n'est pas seul sur Terre, et que donc on peut se tourner vers des personnes qui sont proches de nous, qui peuvent nous comprendre et qui peuvent nous aider. Il ne faut pas rester seul dans sa difficulté. Et c'est pareil pour un enfant.
3: Mais qui peuvent parfois justement nous décevoir aussi, si on attend quelque chose. Donc de nouveau, cette notion de détachement, de ne pas attendre, de demander, mais de recevoir ce qui est juste pour nous, et d'accepter qu'on peut avoir un non également.
2: Alors dans comment exprimer une situation difficile à l'enfant, je pense également qu'il est important de ne pas avoir peur d'aller vers l'extérieur. Il y a des gens qui sont spécialisés pour parler à des enfants. Ça ne veut pas dire qu'il faut leur demander de faire le boulot, mais demander peut-être comment on peut l'exprimer à l'enfant, parce que si nous, on est dans l'émotion, peut-être qu'il y a des mots spécifiques à dire, peut-être en présence des frères et sœurs, peut-être pas. Donc, ça vaut la peine d'aller voir des spécialistes. Je n'ai pas dit que c'est spécialement là qu'il faut aller, mais ça peut valoir la peine d'aller voir des spécialistes. Et également, quand on a une situation difficile, prendre un moment spécifique, un moment qui va convenir à l'enfant. Il y a un lieu pour ça, il y a un moment, il y a une façon de le dire pour que l'information soit complète. Je pense que c'est important de donner une information complète où on ne triche pas, mais ça peut être complet sans tout dire. Il y a peut-être des détails qu'on peut retirer qui ne sont pas utiles tout de suite, et peut-être se dire qu'on le dira plus tard quand ce sera nécessaire, quand l'enfant posera la question. Donc je crois qu'il ne faut surtout pas mentir. Mais le fait de ne pas tout dire, c'est pas mentir. C'est préserver l'enfant d'une certaine chose.
3: Tout à fait, préserver l'enfant.
2: Mais puisque vous demandez une conclusion, Olivier, je pense qu'un enfant, c'est un monde en devenir, c'est un monde que nous ne connaissons pas spécialement. C'est vrai que pour un enfant de 3, 4, 5 ans, quand il arrive quelque chose de très très grave, une maladie importante pour l'enfant ou pour les parents, un décès, parfois des faillites, c'est jamais facile. C'est jamais facile, mais je crois qu'il y a toujours des solutions. Il faut demander à des gens, s'entourer, demander à des gens qui ont vécu ça, voir comment ils ont fait. Ça ne veut pas dire qu'il faut faire pareil. Mais ceci pour dire que, à mon avis, pour exprimer une situation qui est difficile à l'enfant, je pense qu'il faut toujours être vrai, toujours, choisir ses mots, parce que sinon l'enfant, il sent qu'on triche, et à ce moment-là, il n'a plus confiance en l'adulte. Donc, ça reste difficile, c'est clair, mais je pense que c'est jouable.
3: Et surtout, parler avec son cœur.
2: Et surtout, parler avec son cœur.
5: Voilà la plus belle des conclusions. Les amis, je vous remercie. Je vous dis bien sûr à demain.
2: À demain.
3: À demain.

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1: 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Une chanson qui pose la question de l'avenir et du devenir amoureux et qui semble bien être pour ce sympathique groupe corrézien Trois Cafés Gourmands un faux problème, tant leur avenir vers le succès semble tout tracé. Ces trois amis qui se connaissent depuis la maternelle et qui ont nom Mylène Madrias, Sébastien Gourcerol et Jérémy Poli ont eu beaucoup de chance de profiter de la première composition de l'un d'entre eux, Sébastien Gourcerol précisément, qui, montant à Paris en train pour un repas de famille à l'occasion du baptême d'un petit-neveu Lucas en 2012, s'est mis à écrire le temps du voyage une chanson. Et cette chanson a connu un succès immédiat dans le cercle familial d'abord, puis bien vite au-delà. La chanson a pour titre « À nos souvenirs » et elle évoque ses amitiés d'enfance en Corrèze. Elle y proclame l'attachement à la terre natale corrézienne. Puis alors en 2013, le groupe Trois Cafés Gourmands se forme et « À nos souvenirs » fait l'objet d'un premier enregistrement bien vite sur un CD 4 titres. Et puis, il est interprété sur scène par le groupe pendant plusieurs années. Il profite alors d'un bouche-à-oreille important dans les festivals de l'été du sud-ouest de la France auxquels le groupe participe. Mais au cours de l'été 2018, à la faveur de la signature sur le label Play To, découvreur de talent, le single « À nos souvenirs » jouit d'une diffusion nationale sur un album complet, cette fois « Un air de rien » que nous vous présentons aujourd'hui. Il devient un hit national alors que leur album Un air de rien devenait lui numéro 1 du top album en France. Bref, malgré le fait que les deux garçons du groupe ont des métiers accaparants, Sébastien est professeur de mathématiques et Jérémy est ingénieur, le groupe se sent propulsé par le succès. Des émissions de radio et de télévision achèvent de consacrer leur notoriété tant et si bien que le groupe Trois Cafés Gourmands a déjà en tête les chansons d'un deuxième album et que Sébastien et Jérémy songent à prendre des dispositions au niveau de leur profession pour assumer leur succès musical. Au niveau du style, on retrouve de la pop, du folk, du blues, du jazz manouche. Et quant aux influences, les trois amis ne font pas mystère de leur modèle. Brel, Barbara, Goldman, Boulevard Désert, on l'aurait juré. Dans l'extrait que je vous propose pour clôturer ce billet « Ainsi va la vie », le groupe chante à nouveau la nostalgie des départs et les changements survenus pendant qu'on s'est perdu de vue. Mais malgré l'éloignement, malgré le temps qui passe, il y a toujours dans le cœur une place pour celui qui est parti. Et la lueur de son retour nous donne espoir de continuer à écrire ensemble une page de la vie. Ainsi va la vie figure sur ce très bel album de Trois Cafés Gourmands. Une phrase que le trio d'ailleurs avait l'habitude de prononcer en guise de commande au patron de l'estaminet du coin. Patron, Trois Cafés Gourmands s'il vous plaît. Eh bien la commande s'est faite groupe, un groupe gourmand de succès lui aussi et qui se pourlèche les babines en constatant le succès de Un air de rien qui, mode de rien, devrait leur rapporter gros. Vous trouverez l'album de Trois Cafés Gourmands, Un air de rien sur le label Play To de Musique Warner ou Musique France. Et voici Ainsi va la vie.
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1: Il est 16h.
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0: tout l'été pour traîner. C'est notre saga de l'été sur Equinox, votre radio découverte. Dans les épisodes précédents, et le dernier plus particulièrement, nous avons vu que Traîner, qui s'était arrêté au Canada, avait adoré le Québec, en qui il avait trouvé une seconde patrie. Des gens chaleureux, enthousiastes. Et pendant 3 ans, Traîner va chanter avec un entrain renouvelé de Montréal aux Laurentides, composé avec une nouvelle inspiration. Cette chanson assez étonnante qu'on vous a fait entendre la semaine dernière dans les pharmacies. Puis c'est le retour en France en 1954. Traîner y poursuit une carrière brillante du Théâtre de l'Étoile de l'Olympia en 1955, où son tour de chant s'enrichit de nouveaux titres comme Route Nationale 7, qui est dans toutes les oreilles, À la porte du garage également, Moi j'aime le musical, et tout cela au Casino de Paris. En 1955, Cocteau, devenu académicien, fait un discours lors de la remise chez Maxim's d'un disque d'or peu habituel pour fêter 20 ans de collaboration avec Pathé Marconi et 10 millions de disques vendus. Vous avez bien entendu, 10 millions. À peine déroules-tu un fil mélodique et le voilà qui s'accroche de l'un à l'autre, de cœur en cœur, comme le fil de la Vierge entre les branches. C'est ainsi que parlait Cocteau. Au début des années 60, le rock et bientôt la vague yéyé submerge la France. Traîner continue de tourner dans l'Hexagone et à travers le monde. Puis il prend une semi-retraite consacrée à la peinture dans sa propriété de La Varenne et à la littérature avec un roman, Un noir éblouissant, publié chez Grasset. Il entame alors une période noire, plutôt noire, oui, émaillée d'anecdotes désagréables, de procès pour plagiat réglés à l'amiable, un contre Claude François, un autre contre Charlie Chaplin. En 1968, Traîner enregistre avec Claude Bolling une nouvelle chanson écrite en 1942, Quartier latin. Un hasard, passé chez Barclay, puis chez CBS, Charles Traîner reprend discrètement la scène au Don Camillo, puis retrouve l'Olympia en 1971 avec de nouvelles chansons comme Fidèle, Joue-moi de l'électrophone. Il collectionne les maisons et les résidences secondaires à Paris, Aix ou Narbonne. Et en 75, il fait ses adieux à la scène, à l'Olympia. Je suis sur les planches depuis fort longtemps. Je l'aurais tout sacrifié. Jusqu'ici, j'ai rêvé ma vie. Maintenant, je voudrais vivre mon rêve. C'est ainsi que s'exprimait Charles Traîner à ce moment-là. Mais la scène est une drogue et après un album discret, hommage à sa mère décédée l'année précédente, il replonge pourtant à Antibes au Festival de la chanson française, puis à Montréal, à le Québec, en 1982 pour une soirée de gala et il reprend du service sur l'insistance du producteur canadien Gilles Rozon. En 85, l'album Florilège passe quelque peu inaperçu. L'étoile de Traîner pâlit à ce moment. En 87, on le voit pourtant pour un concert au Printemps de Bourges et l'on redécouvre Traîner, toujours pétillant, vif et iconoclaste. Il revient en décembre 1989 sur la scène du Palais des Congrès, après un engagement politique relatif, il est vrai, aux côtés de François Mitterrand lors de la présidentielle de 1988. Et en octobre 92, paraît un album, Mon cœur s'envole, qui contient 13 nouvelles chansons où l'artiste renoue avec un style tout en tendresse. Charles Traîner fête ses 80 ans sur la scène de l'Opéra Bastille, puis revient pour une longue série de concerts au Palais des Congrès à Paris. Inlassable, la voix ferme, une technique impeccable, poète portant la chanson vers la littérature sans lui ôter pour cela sa grâce. Maintenant, place à l'artiste. Place au grand Charles, au fou chantant Charles Traîner.
1: Le personnage de Charles Traîner comme ça, ça date de 1938. C'était l'époque où on était quand même, je ne dis pas plus patriote que maintenant, mais enfin, il y avait la guerre dans l'air. Elle n'est pas dans l'air comme elle était à ce moment-là. Alors, vraiment, je me sentais extraordinairement français. Je ne veux pas dire que les gens ne se sentent pas français maintenant, mais il y avait ça, vous savez, j'ai voulu faire des chansons complètement françaises, telles que je me sens moi-même. Je me sens bien narbonné, bien perpignané, bien languedocien, bien roussillonné, mais je me sens français parce que je ne veux pas être un artiste local. C'est ça, vous comprenez? Je ne voudrais pas être autre chose qu'un chanteur français. Et je crois que c'est ça qui a plu aussi à l'étranger, parce qu'est-ce qu'on demande à un homme qui vient de France, c'est d'être français dans la chanson?
2: Au cinéma.
1: C'est vrai que j'ai pas suivi la mode cow-boy, la mode de soi-disant les copies systématiques américaines avec les faux les accents toniques tombant mal sur les chansons qu'on me fait. Je t'aime, tu viens ce soir, etc. Il fait noir. Ça non, ça je le ferai pas. Je dirai toujours il y avait des arbres, des coteaux, des châteaux, et dans le ciel des oiseaux rigolos. L'accent tonique doit tomber. Nous avons une langue qui est quand même, qui peut se prêter à la chose, au rythme. Le français est une langue très bien rythmée.
3: Très bien.
2: Françoise Hardy.
3: Je ne vois pas comment on peut aimer la chanson et faire de chanson soi-même sans être absolument fasciné par le talent, le génie dans son domaine d'un Charles Trenet.
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0: traîner tout l'été.
1: Septième couplet.
0: Moi, j'aime le musical.
2: Charles Trenet aimait le musical. Cette chanson qu'il crée en 1955 est une déclaration d'amour à son métier de chanteur. Lui se disait souvent, pour se définir, chansonnier. Quoi qu'il en soit, il écrit cette chanson avant d'entamer l'une des plus impressionnantes traversées du désert de l'histoire de la chanson française. Charles Trenet, l'homme par qui la révolution dans la chanson est arrivée, le compositeur qui vient de signer avec la mer le plus grand standard français enregistré aux États-Unis, n'est plus prophète en son pays. Il faudra attendre la fin des années 70 pour que celle que l'on appela la nouvelle chanson française revendique la réhabilitation, puis la résurrection de son père et géniteur, Charles Trenet. Il s'appelle Bernard Lavilliers, Alain Souchon, Laurent Voulzy, Michel Berger, France Gall, Alain Bachoum, Patrick Bruel, Morane et bien d'autres. Il proclame Charles Trenet comme l'inventeur de la chanson moderne, l'architecte de la chanson pop. Le fou chantant a mis un tigre dans le moteur de la chanson de papa. Il a injecté de la folie dans le rythme, de la déraison dans le son, et il a décidé que le français pouvait être une langue qui résonne. C'est le monument Trenet, imaginé et construit par lui-même, que nous allons visiter en compagnie de Thomas Fersen, que nous aimerions rencontrer sur l'arbre généalogique de Trenet, un peu comme un petit-fils par alliance. Alex Baupin, chanteur pop, à contre-emploi apparent, et qui pourtant pourrait être lui aussi un drôle d'héritier. Et enfin, Esmos, responsable de la composition du générique de cette émission et de cet instrumental sur lequel je vous parle, et que j'avais décrété un soir de réflexion comme héritier potentiel du fou chantant.
0: Alex Baupin.
3: Le français est une langue qui peut sonner, en fait. Est une langue aussi rythmique que l'anglais, à condition qu'on n'essaie pas de la faire sonner comme l'anglais. Et moi, j'ai l'impression que dans ce que je fais, quand j'essaie de faire des chansons pop, peu importe, je me sens un petit peu dans cette lignée-là, ouais, parce que je suis persuadé qu'il y a une façon de faire sonner le français, mais que c'est pas dans l'imitation. Et ça, pour moi, c'est un apport de Trenet qui vient très tôt. Et qui est son apport le plus important, c'est faire swinguer le français, en fait. Espèce de truc qui rebondit tout le temps, qui fait que c'est une chanson très pop, en fait, la chanson de Trenet, moi, je trouve.
0: Esmos.
4: Moi, ce que j'en retiens quand même, c'est que c'est aussi quelqu'un qui a fait de la fusion. Aujourd'hui, c'est presque une évidence, quand on dit Charles Trenet, on pense chanson française, mais je pense pas du tout que ça l'a été dès le début. C'est quelqu'un qui a incorporé le swing, le jazz, sa musique en est complètement imprégnée. Et or, le swing, c'est pas du tout français, c'est même pas européen. Donc c'est étonnant de voir à quel point c'est devenu quelque chose de naturel, au point qu'on s'en rend même plus compte aujourd'hui que finalement, d'un point de vue ADN, sa musique est pas si française que ça.
0: Thomas Fersen.
5: J'avais grandi dans un univers de chansons anglo-saxonnes, et puis mon goût de la langue et le désir d'écrire des chansons en français sur des musiques parfois d'influence, des folklores étrangers, m'ont fait effectivement me retrouver dans cette lignée-là. Et je dois dire que j'ai découvert que j'étais dans cette lignée a posteriori. C'était pas un souhait au départ. Je connaissais pas Trenet. J'ai découvert tout d'un coup que je marchais dans ses pas, disons, mais par une sorte d'évidence, mais en même temps accidentelle, oui.

0: Seigneur, le cher, le bien-aimé Charles Trenet et le génial Charles Trenet.
1: Charles Aznavour.
2: Trenet a changé la face de la chanson, définitivement. Avant lui, il y en avait d'autres qui ont frôlé un peu ça, qui ont disparu parce qu'ils n'avaient peut-être pas la force de Trenet. Il y a eu Jean Tranchant. Et puis ensuite, il y a eu Jean Nohain, qui arrive aussi après Trenet, d'une autre manière, plus coquine. Mais Trenet, c'est, si vous voulez, c'est comme Céline et les autres écrivains. Quand Céline est arrivée, on a dit, tiens, il se passe quelque chose. C'est vrai qu'il s'est passé quelque chose. Avec Trenet, il s'est tout passé.
1: Michel Tournier.
0: Il a créé un genre, il a créé une dynastie. Il a de nombreux enfants spirituels qui s'appellent Brassens, Bécaud, Aznavour.
3: Mouloudji, qui est Charles Trenet pour vous?
4: Charles Trenet pour moi, vous savez, Charles Trenet, c'est un souvenir de jeunesse parce que j'ai vu Charles Trenet, je crois, en 36. Et comme bête de musical, je l'avais trouvé extraordinaire. Il m'a révélé d'abord le rythme. Au musical, avant lui, on n'était pas rythmique. Il y avait Tino Rossi, que je considère comme rythmique aussi, enfin, à sa façon. Mais Trenet a amené le rythme au musical comme Bécaud a amené en 53 ou 54 le rythme américain en France.
5: Trenet, c'est vraiment l'exemple.
6: Ce qu'il a amené de nouveau, c'est d'amener des chansons qui étaient très...

0: Vert.
1: Alain Souchon.
0: On peut dire qu'il a hérité de Verlaine et des jazzmen, et il en a fait un truc typiquement français, c'est-à-dire où le texte n'est pas bâclé, il est très important, les Français ils aiment ça. Et puis la musique est contemporaine pour l'époque. Et c'est des réussites ça, parce que la musique est internationale et les paroles sont très françaises.
1: Pierre Barou.
2: Et cette notion du contre-pied constant, sans qu'il y ait la moindre trace d'exhibitionnisme, quoi. C'est jamais regarder tout ce que je sais faire avec les mots, regarder tout ce que je sais faire avec les idées. Tout apparaît évident, et pour moi, ça, c'est la suprême élégance, quoi.
0: Je trouve qu'il a créé quelque chose d'unique qui peut rassembler tous les gens qui font des chansons, c'est-à-dire dire des choses profondes avec un air léger. Et faire swinguer les mots et que la musique soit fraîche et légère. Et voilà, c'est ça les chansons. On écoute la radio, on a envie d'entendre des chansons qui soient fraîches et légères. Et puis aussi qui disent pas juste des belles poupées.
1: Françoise Hardy.
3: La qualité des mélodies, c'est un mélange très curieux. À la fois une certaine forme de légèreté et beaucoup, beaucoup, beaucoup de mélancolie. Il y a les deux en même temps.
1: Bertrand Dical.
4: Charles Trenet, c'est à la fois la révolution d'Elvis Presley pour les Américains, le choc qu'a été pour la pop musique l'arrivée des Beatles.
3: C'est probablement un des compositeurs, un des mélodistes français qui a été le plus chanté dans le monde entier.
4: Charles Trenet, c'est la liberté de mettre ce qu'on veut dans les chansons. Charles Trenet décrit la Tour Eiffel qui décide de partir en balade. Personne n'y avait jamais pensé. C'est quelque chose d'absolument révolutionnaire. C'est mettre la liberté d'imagination et c'est mettre l'enfance dans la chanson. C'est dire la chanson n'est pas le reflet du monde. La chanson est un univers en soi.
1: Pierre Barou.
2: Ce que m'a amené Trenet, c'est l'essentiel. C'est-à-dire le fait d'avoir la certitude que la chanson est un mode d'expression privilégié.
4: Charles Trenet invente quelque chose qui jusqu'à présent se faisait peu ou pas du tout. C'est de dire, je sais tout faire. La musique, je la fais sur mon piano, je la fais moi. Les textes, je les fais moi. Et je chante, moi. Il fait tout à la fois, auteur, compositeur, interprète.
3: Père de la chanson moderne, je sais pas, je pense qu'il récuserait ça si on le lui demandait.
4: C'est le premier vrai artiste complet dans la chanson française. C'est absolument extraordinaire. C'est aussi révolutionnaire que de brancher une guitare sur l'électricité. C'est une vraie révolution. Aujourd'hui, ça nous paraît une évidence. Mais l'absolue cohérence entre une musique, un texte, un interprète, donc un univers de chanteurs, c'est Charles Trenet qui l'invente.
1: Trenet tout l'été.
5: Retour au studio.
1: Thomas Fersen.
6: Je pense que dans la chanson, mon point de vue, c'est que la forme prime sur le fond. Si vous voulez crier injustice mais que vous n'avez pas la forme, vous n'êtes pas entendu. Effectivement, il était maître dans la forme.
1: Alex Baupin.
7: Il n'y a pas chez Trenet cette espèce de primauté du texte qu'on peut avoir dans la... Je ne sais pas comment l'exprimer bien, mais dans la chanson française, on parle souvent de la chanson à texte. On dit que le texte est très important, très devant. Et puis la musique est derrière comme ça. Chez Trenet, il y a quelquefois des textes qui peuvent sembler très légers, effectivement, ou très niais, mais où le texte devient musical et où l'intérêt du texte est plus dans la forme que dans le fond, même s'il y a aussi du fond. Et c'est ce que j'aime bien chez Trenet.
6: Mes maîtres, à moi, sont plus... anonyme, je dirais. J'ai appris la chanson par la chanson Paillarde, et qui a des racines très anciennes, qui se véhiculent par le bouche à oreille, et finalement a une certaine noblesse, parce qu'elle n'est jamais fixée, et pourtant toujours là. Et je pense que dans cette forme-là, qui est une forme très classique, qui est aussi celle utilisée par Trenet, c'est-à-dire la rime, les élisions, les ellipses, souvent le présent, des petites références historiques, scolaires, vous voyez, qui sont toujours cocasses, des cocasseries, de l'esprit, de la verdeur aussi, de l'insolence, parfois de la tristesse aussi, et des choses effectivement toujours légères.
8: Quand j'ai rencontré Charles Trenet, j'ai eu l'impression d'un vœu exaucé.
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1: tout l'été,
10: pour
1: Trenet,
10: exercice en forme de zapping, exercice en forme de jeu.
11: tout l'été pour traîner et prendre le temps de choisir sa chanson « Île déserte » du fou chantant. Zapping en forme d'exercice pour Esmos, Thomas Fersen et Alex Baupin. Comment Esmos, musicien, producteur et remixeur, fan d'électro, de jazz et de rap, choisit la chanson qui symbolise son attachement à Charles Trenet.
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1: Esmos.
2: C'est vraiment idéal pour rouler. S'il y a des auditeurs là qui sont dans leur voiture, ils ont dû s'en rendre compte. À ce niveau-là, il fait mieux que ZZ Top dans cette catégorie de chansons pour rouler, je veux dire, à mon avis. Mon père l'avait sur une cassette, on l'écoutait dans la voiture quand on partait en vacances. Donc j'étais tout gamin, alors évidemment j'avais cette sensation très étonnante de comprendre les mots, puisqu'il n'utilise pas des mots particulièrement savants dans cette chanson, et en même temps je comprenais absolument pas de quoi il parlait le monsieur. Je sais pas, une phrase comme il y avait Thérèse et de la poule au pot, une Thérèse à l'aise, c'est beau. Quand on est un gamin de 6 ans, ça vous fait gamberger tout le mois d'août. Donc à chaque fois, j'entendais ça et j'essayais de trouver une logique entre toutes ces phrases. Et malgré tout, et c'est là, même pour un enfant qui a pas spécialement d'éducation artistique ou quoi, c'est là qu'on voit le génie du personnage, parce que les mots me plaisaient, ces espèces de rebonds, une vache qui mâche, même pour un gamin, c'est quelque chose de marrant à entendre, et quelque chose dont je me rappelle encore aujourd'hui, et ça faisait longtemps que j'avais pas entendu cette version, puisque la cassette a été perdue entre temps. Et que je crois que c'est peut-être un peu dur à trouver maintenant, ce live à l'Olympia. Dans sa façon d'écrire, c'était pas quelqu'un qui était tellement dans la ritournelle qui tourne en boucle. Là, il y avait souvent des structures assez compliquées avec des intros, une transition entre l'intro et le début. Il a fait souvent des choses dont la forme était un peu complexe. Celle-là, c'est exactement le contraire. C'est vraiment une ritournelle qui avance, qui tourne, bon, qui colle très bien avec le sujet qu'est le sien. Mais c'est vrai que du coup, c'est de la boucle, quoi, comme on rappe.
3: Et Thomas Fersen, chanteur et auteur facétieux, héritier naturel du fou chantant, au jeu de la chanson ultime, que nous dit-il ?
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1: Thomas Fersen.
4: D'abord, la petite référence à l'histoire de France, c'est très français, tout est au duc, le duc. Bon, on voit tout de suite, on a une vision très scolaire du duc avec son château. Et où est-ce qu'on va pouvoir trouver les poils du duc? Il y a quand même une petite insolence un peu enfantine, vous voyez. Et c'est pétillant, voilà, c'est plein de fraîcheur. J'ai découvert cette chanson il n'y a pas très longtemps, je la connaissais pas. D'ailleurs, quand je l'ai entendue la première fois, tout est au duc, j'ai eu du mal à détacher les mots, à comprendre comment on fait à lui ordonner tout ça. Voilà. Et c'était son génie aussi, c'est tout est au duc, c'est quelque chose de très accrocheur.
3: Alex Baupin, nouveau héros de la pop moderne française et compositeur des musiques de films de Christophe Honoré, a lui aussi pris le temps de traîner pour nous confier quelle est sa chanson fétiche.
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1: Alex Baupin.
2: Comme modèle de chanson d'amour triste, ou en tout cas un peu mélancolique, je trouve que celle-là, ben voilà, ça se pose là. En plus, c'est une chanson qui est réutilisée par Truffaut dans Baiser volé. C'est un moment que, comme cinéphile, je trouve très très beau. Et puis, il y a une espèce de mélancolie absolue là-dedans qui, moi, me touche. Et l'expression « que reste-t-il de nos amours ?», on a presque l'impression que c'est devenu une expression qui existait avant qu'il l'écrive lui, quoi. Enfin, il y a un truc comme ça qui est devenu complètement... qui est rentré dans le langage courant, que je trouve, moi je trouve ça impressionnant. Et puis dans le refrain, on entend, enfin, quand on entend le début du refrain, on a l'impression aussi qu'il a piqué la musique de T42. Il y a un côté tan tan tan tan tan qui citait plus explicitement dans ses derniers concerts. D'ailleurs, les pianos jouaient ça derrière. Et de me dire que lui aussi, comme on l'a tous fait à un moment donné, il a piqué des musiques, ça m'amuse. Voilà.
3: Sur scène, c'est comme si je dialoguais avec son esprit, avec son âme. Je suis un peu le messager de traînée et je permets à certains de découvrir son œuvre. Ce n'était pas évident d'entrer dans l'univers d'un autre, mais apparemment, les gens aiment. La musique de traînée donne la pêche. Ce sont vraiment des vacances formidables pour moi. Si je devais donner un titre au spectacle, plutôt que « Higelin chante traîné », je dirais « Traîné en chante Higelin ». Et c'est valable dans les deux sens.
1: Traîné tout l'été, solo.
4: L'eau.

0: Charles Trenet et Jacques Higelin. Comment ça a commencé cette histoire? C'est une vieille histoire?
1: Il y a eu un concours de chant, j'ai gagné, pour enfants. Et ça devait être le chocolat poulain, je crois. Dont le premier voyage était au bord de la mer à Nice. Et c'était la première fois de ma vie que je quittais la banlieue pour aller au bord de la mer.
0: Ah bah c'est trop joli.
1: Avec ma mère.
0: Donc en fait, la première fois que vous avez vu la mer sans eux, avec votre mère, c'était grâce à une chanson.
1: Charles Trenet,
0: Ça, c'est pas mal.
1: Ouais, c'est joli, quoi, comme histoire. Et puis pour moi, c'était les premières chansons, petites chansonnettes que j'écrivais quand j'étais môme, c'était très inspiré par Trenet. Et puis c'était après, des paroles comme ça, légères. Je croyais qu'on écrivait comme ça, en fait. Je pensais que si on écrivait une chanson, il fallait écrire comme Charles Trenet.
2: Bonsoir, mes amis. Le ciel a permis que je chante encore par le monde. La joie et l'amour, ça revient un jour. 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
3: C'est tentant. Prendre le temps en chantant. Charles Trenet.
1: J'ai fait un vrai voyage avec Trenet. On a fait à peu près une soixantaine de concerts. Mais il y a des moments où je me suis rebellé, quoi, parce que j'en avais marre. Je disais, tiens, et si je le prenais comme ça? Et si c'était un mec très noir qui prenne ça de l'autre côté, quoi, de l'autre côté du ciel bleu, les petits oiseaux, et qui lui tirait dedans. Et puis, ça n'a pas bien marché, parce que je me suis dit, si tu continues comme ça, Charles Trenet, il va carrément s'en aller, quoi. C'est-à-dire, sa légèreté, sa grâce, sa poésie, son côté adolescent. Et chaque concert a été un voyage avec Trenet. Avec d'ailleurs au milieu un moment où j'ai douté d'y arriver, en fait. Tout d'un coup, j'ai eu un phénomène de rejet où je l'ai pris par l'extérieur, presque comme, moquer de lui, ou je sais pas, ou le chercher avec un côté agressif, quoi. Et ça n'a pas marché du tout.
2: 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Il y a des canards qui parlent anglais. Je leur donne du pain, ils remuent leur derrière. En me disant thank you, very much, monsieur Trenet.
1: On s'est creusé la tête, on a changé d'instrument, de tempo. En disant c'est quoi la chanson, ça parle de quoi vraiment, en fait, pour restituer l'esprit de ça, l'âme de ces chansons là mais en fait, je les ai vraiment réinventées quand le public est arrivé, après tout le travail. Parce que je me souviens du premier concert et j'étais je me suis retrouvé comme un enfant, mais vraiment comme à l'âge où j'avais quand je les chantais. Depuis le temps que je chante Trenet, là, depuis quelques mois, je me sens vraiment 15 ans. Quand je suis en scène, en tout cas, quand je rentre, j'abandonne l'homme que je suis. Mais à un moment donné, il faut vraiment rentrer dans son univers et dans son esprit, dans son cœur, dans sa façon de regarder la vie. Et justement, petit à petit, j'ai découvert que faire un voyage, un passage dans l'univers de Trenet, c'était en tout cas pour les gens qui viennent à chaque concert, ouvrir les portes, ouvrir les fenêtres et faire circuler l'air frais.
2: Dans ma rue, il y a deux boutiques. Dans l'une, on vend de l'eau, dans l'autre, on vend du lait. La première n'est pas sympathique. Mais la seconde, en revanche, l'on vend du lait. Lait. Et c'est pour ça que tous les passants la montrent du doigt en disant
4: il est beau le débit de lait, ah qu'il est laid, le débit de l'eau, débit de lait, si beau, débit de l'eau, si lait, s'il est un débit beau, c'est bien l'eau beau, débit de lait.
2: Lâche-toi ! Vas-y. 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
1: Il y a une filiation qu'il reconnaissait. Il a dit, on pense des choses, on a beaucoup de points communs. Voilà ce qu'il a dit. Et il avait écrit, le nouveau fou chantant, c'est lui. Et il disait ça juste après 15 jours. On s'est vu dans sa ville, son domaine des esprits. On a passé une journée et une soirée magnifique ensemble à deviser, à chanter. Et il s'en rappelait. Et il a dit, j'ai découvert qui c'est. Et le nouveau traînait. Enfin, le nouveau fou chantant. Il n'a pas dit le nouveau traînait parce qu'il ne peut pas y en avoir un autre. C'est lui.
0: Mais c'est quelqu'un avec qui vous étiez en rapport comme ça, de temps en temps?
1: Pas vraiment, non, jamais. Sauf cette journée-là où il m'a... D'ailleurs, ça a été vraiment un truc magique. Parce qu'il avait une maison, il avait plusieurs maisons. Une qui s'appelait le domaine des esprits.
0: Et c'était où ça?
1: Qui était à Aix-en-Provence.
0: Ah oui, près d'Aix-en-Provence.
1: Et je sors du marché d'Aix-en-Provence, vers 1h de l'après-midi, et il y a un jeune homme qui arrive en mobylette, assez beau, d'ailleurs comme un ange, et qui me dit, Jacques Higelin, j'ai dit oui. Il me dit, Charles Trenet vous désire vous rencontrer. Waouh, tu vois, ça avait de la gueule quand même, c'est vraiment un jeune mobylettiste. Et je lui ai dit, là, je peux pas aujourd'hui, j'ai pas que ça à foutre, mais demain, on repasse, j'irai avec toi. Et le lendemain, il est revenu à la même heure, et puis je suis parti avec lui. C'était à quelques kilomètres d'Aix-en-Provence, et ça s'appelait le domaine des esprits. Et je suis arrivé, on a passé une journée, mais magnifique. Après, on a fait un duel, comment ça s'appelle? Une joute oratoire, poétique, à improviser sans arrêt. On a joué, on a chanté ensemble. On a déliré, on a déconné, mais vraiment grave. Il avait plein de copains aussi, il avait à boire d'excellent vin rouge. Et là, il faisait un soleil magnifique, et la nuit est tombée, c'était la pleine lune, avec le ciel constellé d'étoiles. Et on a terminé, moi, assez bourré, moi, ma tête sur son épaule, je regardais le ciel, et Charles était en train de me parler d'une voix extrêmement grave, qu'on ne lui connaît pas, d'une voix très sage, il m'a dit des choses magnifiques, dont je n'ai rien retenu. J'entendais sa voix peut-être que je m'en rappelle sans le savoir. C'est rentré dans l'inconscient, le moment était tellement magique. Et puis voilà, je l'ai quitté, je me suis levé, je suis parti, quoi. C'était simple, c'est un homme simple aussi. Des fois, il regarde quelqu'un, il dit « Ah bon, c'est un ange noir ». Il est habillé en noir, j'avais toute la tenue de rocker avec des boucles d'oreilles, avec les yeux peints en noir et tout ça. Bon, c'était assez marrant. Et lui, en slip de bain bleu électrique, avec les yeux bleus, teints en blond, disait...
0: Higelin, c'est mon ange noir.
1: Ouais.
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0: Higelin, fils aîné de la dynastie Trainée, il se trouve qu'aujourd'hui, d'autres pensent plus spontanément à un autre chanteur pour incarner la filiation.
1: Isabelle Dordain, productrice à France Inter.
2: Thomas Fersen, c'est Prévert et Trainée. Hein. C'est tellement évident. Et ce qui est drôle, c'est que ça ne l'était pas forcément quand il a commencé il y a 15 ans, Thomas Fersen. Mais maintenant, ça l'est. Après 15, presque 20 ans de carrière, Thomas Fersen, c'est Charles Trainée. Il y a quelques années, c'était Higelin, mais maintenant c'est Thomas Fersen pour moi. La manière de travailler la langue française, les mots, les images surréalistes, la chauve-souris, le parapluie. Puis même une ancienne chanson comme « Comment aller chercher des fleurs un lundi soir après minuit » ou... bah, toutes ces choses-là, moi, ça me fait penser à Charles Trainée.
3: Comme je l'ai dit tout à l'heure, c'est héritier accidentel. J'ai rencontré Trainée une fois dans la vie. Je vais raconter une anecdote qui m'avait appris beaucoup sur le personnage Trainée et pour moi-même dans mon travail. C'est que il est monté sur scène pour faire la balance. Alors la balance, c'est-à-dire on règle le son dans la journée, hein, avant le spectacle. Et il était coincé entre les techniciens, la technique était anglaise, et l'orchestre de George Duke, les Américains. Et Trainée monte sur scène et commence à parler dans le micro et il dit il n'y a pas de son. Pourquoi ? Parce que les Anglais commencent par régler le son sur scène dans les, ce qu'on appelle les monitors, les retours qui sont placés sur le plateau. Les Anglais se bloquent, ils disent nous on travaille comme ça, on fait ça. Et Trainée a refusé de chanter tant qu'il n'avait pas de son dans la salle. Du coup, les Américains qui étaient perplexes derrière, parce que ça montait, ça commençait à vraiment à bouillir, ont joué tout doucement. Toute tenue. Et tout le monde écoutait Trainée. C'est-à-dire qu'il n'est pas rentré dans le système, c'est le système qui est venu à lui. Et ça, c'est une leçon formidable. C'est vrai qu'il avait raison. Il avait besoin d'entendre sa voix dans la salle pour savoir comment les gens allaient l'entendre. Et c'est sa façon de travailler, parce que j'imagine que quand il a commencé, il n'y avait pas de son sur scène, il n'y avait que le son façade. Donc le son lui revenait toujours de la salle. Et c'est effectivement, je dois dire que moi-même, quand je fais des concerts, je veux entendre ma voix dans la salle. Je ne veux pas entendre ma voix collée dans mes pieds. Il faut que je m'entende parmi les gens.
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0: adolescents qui sont dans leur époque et dans la... Alors, quand ils entendent un truc de Charles Trenet, comme moi quand j'avais 14 ans, je dis, oh bah oui, non, mais c'est pas mon truc. Bah. Alors, il faut y aller, il faut se dire, si, si, écoute, tu vas voir. Et puis, on écoute et puis on est transporté, quoi, par son art.
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0: La seule fois où il vient au studio et où il se permet de m'adresser la parole, la discussion dure une trentaine de minutes. Elle parle de la 3D, de tas de choses, enfin de tas de choses intéressantes du moment. Et je me dis à ce moment-là, cet homme en fait est désagréable parce qu'il est surdoué, parce qu'il a une intelligence particulière, parce qu'il a une rapidité dans la compréhension des choses que nous n'avons pas tous et que moi je n'ai pas. Et donc en fait, les gens l'énervent. Et moi, en fait, je pense que je l'énerve.
1: On avait un peu critiqué en 86 son album Valse d'ombre. Bon, maintenant, les commentaires ont commencé à sortir. Vendredi, dans Libération, on parlait d'un album avec 13 nouvelles chansons pimpantes, un cru 92, donc, avec une excellente cuvée et prime sautière. Donc, je crois que le public français va aimer. Enfin, moi, je l'ai entendu, cet album-là. Il est superbe. Le rythme est incroyable, malgré les 80 ans. Trenet, parce qu'il faut quand même le dire. Et enfin, Trenet disait aussi que justement, le rythme, c'est un peu ce qu'il avait fait apprécier du public américain lorsqu'il avait été de passage aux États-Unis. On dirait que ça vieillit pas, Trenet. Et ça, ben, je trouve ça vraiment fantastique.
0: Philippe Delettré. Quand sort cet album, l'idée un peu marketing, mais c'est aussi une idée de récompense, c'est de sortir cet album à 13h, hein, 13 mai. Et puis, il y a ce repas à 13h au Fouquet's où 13 personnes triées sur le volet sont invitées. Et là, bah, j'en fais partie. Donc la récompense arrive. Et non seulement j'en fais partie, mais c'est lui qui fait le plan de table. Il souhaite absolument m'avoir à côté de lui, à sa gauche. Et là, il me parle et là, il me fait boire parce qu'il aimait bien boire et faire boire. Et il a envie d'être convivial, festif. Beaucoup de choses fusent dans notre complicité du moment. Et là, en fait, il y a comme un grand merci. D'ailleurs, il me donne une lithographie où il signe finalement un grand merci à Philippe Delettré pour des tas de choses qui sont très gentilles. Et je sens effectivement qu'en fait, en réalité, on est très très proche, que moi je suis fier d'avoir fait cet album, et finalement on s'aime, quoi. Enfin, il me dit qu'il m'aime et je l'aime, et je n'ai pas quitté la table jusqu'à la fin, j'étais sous la table et on n'était plus que trois à la fin, et j'ai eu envie de rester parce que je sais que j'ai vécu là un grand moment et la rencontre avec quelqu'un d'exceptionnel et qui a surtout une facilité que plein d'autres n'ont pas, quoi. C'est ça qui est étonnant chez lui. Et si on revenait au début de l'émission, à la première rencontre téléphonique, quand je sens que je n'ai rien à lui dire, mais qu'en même temps je vois que c'est de toute importance et que je suis remué comme je n'ai jamais été, et pourtant j'ai rencontré énormément d'artistes dans ma carrière, là je sais que je rencontre un grand, mais un grand en plus particulier. C'est-à-dire que pour moi, encore une fois, c'est avant tout un poète que je rencontre. Donc moi, je rentre dans le monde de la culture à ce moment-là. Je ne suis pas que dans le monde de la variété.
2: Charles Trenet, il n'y a pas beaucoup de gens qui ont traversé ce siècle en chanson. Enfin, on comptait un petit peu les gens qui avaient réussi cet exploit. Il y a Sinatra. Sinatra et vous.
3: Oui, il est quand même plus jeune que moi.
2: Oui, c'est un gamin, il a 76 ans, Sinatra, si j'ai bonne mémoire.
3: Oui, oui.
2: Mais ça vous impressionne, votre propre traversée de ce siècle, vous ?
3: Non, pas du tout, non. Ça m'étonne encore un petit peu, mais ça ne m'impressionne pas du tout. D'ailleurs, c'est désagréable d'être trop impressionnant, je trouve. Ça prouve qu'on vieillit quand on impressionne.
2: Je suis pas sûr du chiffre, hein, mais je crois qu'il y a 896 chansons signées Charles Trenet qui sont enregistrées à la SACEM.
3: Oui, c'est ça, exactement.
2: Moi, j'ai de la chance, là.
3: Exactement, et il y a... Mais j'en ai fait beaucoup plus, seulement j'en ai déchiré beaucoup.
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Je vous dirais qu'il est tout plein de projets. Et d'ailleurs, il nous a dit vendredi qu'en se rendant à l'enregistrement de cette émission-là, il avait composé la 13e chanson de son prochain album, donc pas celui qu'on va entendre bientôt, pas celui qu'on entend présentement, mais l'autre. Et il nous a fait même la lecture de cette dernière chanson.

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0: 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Ou ce qui rapproche l'un de l'autre, c'est que l'un est collectionneur et que l'autre est artiste. L'un collectionne et l'autre crée. Les deux sont aujourd'hui décédés, hélas, mais la veuve de Victor Arouas, prolongeant la collection de son mari défunt en 2010, a entrepris de mettre en dépôt au Musée Rops de Namur les 550 œuvres, oui, vous avez bien entendu, les 550 œuvres collectées, toutes estampillées Félicien Rops par son mari. Une aubaine, évidemment, pour notre Musée Rops de Namur. 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L'exposition collectionnée Victor Arouas et Félicien Rops est donc admirée du 11 avril 2026 au 27 septembre 2026 au musée Félicien Rops de Namur, 12 rue Fumal. Plus d'infos sur www.museerops.be où sont détaillées les diverses animations d'ailleurs qui tournent autour de cette exposition. Mais vous pouvez aussi contacter le musée au 080 776 755, 080 776 755, pour toute visite guidée par exemple. 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

Les secrets interdits, c'est ce titre que vous trouverez sur le séduisant album Un air de rien de ce groupe au nom étonnant, Trois Cafés Gourmands, qui s'est constitué à la fin de l'année 2013 et qui réunit trois amis d'enfance, Mylène Madrias, Jérémy Poli et Sébastien Gourcérol. Passé les premiers balbutiements, l'amitié des trois jeunes artistes se scelle vite à travers la musique, grâce à trois voix complices et complémentaires et deux guitares acoustiques. Les premières compositions arrivent avec des textes forts et des mélodies entêtantes. On se balade dans leur quotidien et au fil du temps entre amour, famille, déception et coups durs. Les titres joyeux et festifs, en apparence, cachent une certaine nostalgie et mélancolie que l'on aime retrouver à chaque audition. Dans Les Secrets Interdits, cette chanson découverte à l'entame de ce billet, Mylène exprime son attachement amoureux en étant profondément et parfaitement consciente des étapes du jeu de la séduction et en les détaillant avec force et pudeur tout à la fois. Et dans Les mots tristes choisis pour clôturer ce billet, le groupe traduit la hantise des départs, des séparations. Mais quelle chance de pouvoir mettre des mots sur des sentiments! Quelle richesse que notre langue, chante-t-il, et puis les livres, les mots et les paroles exsangues qu'on fait survivre. On ne part jamais sans une trace, sans rien dire. On laisse une excuse, une lettre en souvenir. Ces trois cafés gourmands-là sont promis, croyez-moi, un bel avenir. Ils ont le sens du rythme, d'une musique qu'ils assument collégialement. Sept musiciens les accompagnent et c'est Sébastien Gourcérol qui assume généralement les textes et les compos musicales. Dès 2016, en quête de notoriété, nos trois cafés gourmands, qui proviennent de Corrèze, la région chère à Jacques Chirac et à François Hollande, la belle bande sillonne le grand sud-ouest de la France en l'élargissant et en fidélisant un public de plus en plus nombreux, ravis de leurs dynamiques interprétations. Et à chaque rendez-vous, c'est l'énergie et le partage qui prédominent. Les gourmands de musique qui les découvrent en live sont immédiatement pris dans un tourbillon émotionnel et festif. Tout s'est accéléré pour eux quand le clip de leur premier single « À nos souvenirs » fut visionné par plus de 65 millions de personnes. La France entière s'est appropriée leur chanson pour en faire un véritable hymne au quotidien, reprise encore aussi bien dans les cours d'école le matin que dans les discothèques jusqu'au bout de la nuit. Et à l'approche de l'été 2018, le groupe a signé chez Play Too, un label indépendant et découvreur de talents, entre autres ceux de Zaz, de Grégoire, de Maître Gims et de MC Solar. Alors, voilà pour un groupe qui promet bien, hein, assurément, et qui a déjà en tête, annonce-t-il, les chansons d'un futur album. En attendant, celui-ci, Un air de rien, se laisse toujours découvrir. Trois Cafés Gourmands signe cet album entraînant sur le label Play Too chez Warner Music France. Et voici donc les mots tristes, mais sur une musique gaie.

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0: Notre petite goutte de poésie concerne cette semaine Pierre de Ronsard. C'est un nom, évidemment, en poésie que l'on songe à ses odes pindariques, aux amours de Cassandre, aux odes horaciennes, aux amours de Marie, aux hymnes, aux discours, aux mascarades et bergeries, à la Franciade ou encore ces fameux amours d'Hélène qui ont servi à publier ses poèmes les plus connus. La carrière brillante de Pierre de Ronsard risque de nous cacher un peu son âme en fait, et cependant ce jeune aristocrate dont la surdité modifia la carrière, ce clerc non prêtre qui ne connut pas le mariage mais des amours plus littéraires que réels, cet homme de cour tolérant attaqué par d'injustes adversaires, cet homme-là fut-il heureux? Eh bien, si les joies de l'esprit ne lui furent pas refusées, si son existence à la cour et à la campagne l'enchanta par instants, bien des poèmes nous révèlent une insatisfaction radicale, un sens aigu du temps qui passe et de la mort qui est proche, un cœur désenchanté au soir de la vie. Je vous avais parlé de ces fameux sonnets pour Hélène. En voici un que vous connaissez sans doute et que vous aurez plaisir comme moi à retrouver quand vous serez bien vieille. Il dénonce évidemment les outrages du temps. Quoi de plus naturel alors que de profiter en épicurien ou épicurienne des bienfaits et des beautés de la vie qui passe.
1: 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Lors, vous n'aurez servante, oyant cette nouvelle, déjà sous le labeur à demi sommeillant, qui, au bruit de Ronsard, ne saille réveillant, bénissant votre nom de louange immortelle. Je serai sous la terre et fantôme sans os, par les ombres myrteux, je prendrai mon repos. Vous serez au foyer une vieille accroupie, regrettant mon amour et votre fier dédain. Vivez si m'en croyez, n'attendez à demain. Cueillez dès aujourd'hui les roses de la vie.
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3: Bienvenue sur Equinox, votre radio découverte. J'aimerais revenir dans cette capsule météo sur la première piqûre printanière que nous avons connue la semaine dernière, en prenant comme référence ma station située à Florifou, dans la commune de Floreff. Les premiers 20 degrés de l'année ont été enregistrés ce jeudi 20 mars, jour de l'équinoxe de printemps, heureux hasard. En cette station, ce n'est pas exceptionnel de connaître cette valeur pour la première fois de l'année à cette date. Cela dit, sur les 25 dernières années, ce n'est arrivé que 4 fois d'atteindre cette valeur avant l'équinoxe en cette station. La date la plus précoce étant en 2019, où on avait déjà relevé 21,3 degrés le 27 février. Nous avons également eu 21,4 degrés le 9 mars 2014, 21,9 le 15 mars 2012 ou encore 20,2 degrés le 16 mars 2005. A l'inverse, les premiers 20 degrés de l'année peuvent parfois se faire attendre. C'était le cas en 2023 où il avait fallu attendre le 28 avril pour atteindre la barre de 20 degrés dans la vallée de la Sambre pour la première fois de l'année avec même un timide 20,2 degrés. L'an dernier, en 2024, si les premiers 20 degrés avaient été enregistrés le 6 avril, il s'agissait également du premier jour d'été, soit le premier jour de l'année où le mercure atteignait 25 degrés, avec tout juste 25,0 degrés. Il est cependant à souligner que cette date ne peut pas donner une tendance météo pour les prochains mois. Des chutes de neige peuvent toujours se produire sur notre pays jusqu'à la mi-avril, voire fin avril, et du gel jusque début mai. N'oublions d'ailleurs pas que les Saintes Glaces, Saint-Mamère, Saint-Pancras et Saint-Servais, symboles du dernier coup de foie redouté par les agriculteurs d'antan, ont lieu les 11, 12 et 13 mai. A très bientôt sur Equinox.
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0: 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Une personnalité audacieuse, résistante, avec une intelligence magnifique. » Ainsi parle François Stulkens, juge honoraire à la Cour européenne des droits de l'homme à Strasbourg, de la juge Manuela Cadelli, qui est mon invitée. Elle va vous dire son parcours hors du commun, son analyse du monde dans lequel nous vivons, un monde en grande déshumanisation. En nous rappelant cette impossible possibilité de l'horreur absolue qu'a été la Shoah, elle pointe très justement tant les risques liés à une érosion de la démocratie que le caractère fanatique des régimes totalitaires. 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

Bonsoir Namur, vous êtes bien sur Equinox, la radio découverte 106 FM, ou sur equinoxnamur.be pour le reste du monde. C'est Christophe qui vous souhaite la bienvenue dans le 41e numéro de Ce n'est que de la musique, l'émission qui ne manque pas d'air. Avant de démarrer, je vous rappelle que ce programme est rediffusé tous les vendredis à 20h et le podcast sera disponible dès demain matin sur toutes vos plateformes de téléchargement favorites. Et puis, vous pouvez aussi vous abonner au profil Instagram de l'émission @ce-n'est-que-de-la-musique. Mesdames et messieurs, montez dans ma DeLorean, elle vous emmènera à travers le temps pour faire découvrir des grands classiques, des pépites, des nouveautés, des reprises, le tout des années 50 à aujourd'hui. Et votre serviteur vous racontera quelques petites histoires qui vous en feront savoir davantage sur toutes ces chansons et ces artistes. Sans oublier que pendant cette heure, une séquence sera évidemment entièrement consacrée aux chanteuses. Alors si vous êtes prêts, on peut démarrer. Direction la ville des suffragettes. Et c'est parti pour la 41e de Ce n'est que de la musique sur Equinox.

Le 16 juin 1972, Le Monde découvrait The Rise and Fall of Ziggy Stardust and the Spiders from Mars, le cinquième album de David Bowie, l'album qui l'a complètement fait entrer dans la légende. Jusque-là, Bowie n'était qu'un chanteur anglais parmi les autres. Alors certes, il avait eu un succès avec Space Oddity, mais c'était bien la seule fois qu'il avait réussi à intégrer le top 40 des ventes de 45 tours. Son dernier album, Hunky Dory, n'avait pas non plus rencontré le succès. Il faut dire que RCA, la maison de disques de Bowie, n'avait pas fait beaucoup d'efforts pour le promouvoir. Alors vous l'avez compris, hein, début 72, Bowie, c'est ni les Beatles, ni les Stones, ni les Who, ni Led Zeppelin. Mais dans quelques mois, Bowie jouera dans le même cours. Alors tout commence par une interview pour le Melody Maker, dans laquelle il révèle qu'il est gay et qu'il a toujours été. Et pour accompagner l'interview, Bowie pose en une du magazine dans le costume de Ziggy Stardust. Ce coming out fait l'effet d'une bombe et braque les projecteurs sur le chanteur et par ricochet suscite une grosse attente sur l'album à venir. Fin avril 72 sort le premier 45 tours extrait de Ziggy Stardust, c'est Starman, avec justement en face B Suffragette City. Les ventes sont correctes mais sans plus, toutefois les critiques sont plutôt positives. Et quand Ziggy Stardust sort dans les bacs, il s'en vend quand même 8000 exemplaires la première semaine, ce qui permet à Bowie d'intégrer le top 10 des ventes d'albums. Mais le vrai déclic, il va se produire le 5 juillet 72. Bowie est invité à Top of the Pops pour y jouer Starman avec son groupe. Alors il arrive bien sûr déguisé en Ziggy Stardust avec sa combinaison arc-en-ciel aux couleurs vives, ses bottes d'astronaute et sa coupe mulet rouge. Pendant sa performance, Bowie prend nonchalamment Mick Ronson par l'épaule, Mick Ronson bien sûr son guitariste, comme l'ont sans doute fait avant lui des centaines d'artistes auparavant. Sauf que, en Angleterre, personne n'a oublié l'interview du mois de janvier. Et ce geste devant près de 20 millions de téléspectateurs choque la vieille Angleterre, mais surtout impressionne la jeune génération qui tombe immédiatement sous le charme de celui qui devient dans la minute une icône pop, une aura et un statut que David Bowie garde encore aujourd'hui, 10 ans après sa mort. On passe maintenant à un groupe qui a sorti son premier album il y a presque 2 mois maintenant. Alors oui, je sais ce que vous allez me dire, hein, la nouveauté n'est pas toute fraîche, mais je doute toutefois que vous ayez déjà entendu parler du groupe TV Star, un groupe qui vient de Seattle. Mais on n'est plus à la fin des années 80, début des années 90, hein, tous les groupes de Seattle ne font pas du grunge, et si TV Star est inspiré par la musique de cette époque, c'est plutôt celle du Manchester de la Britpop. Ils avaient sorti quelques EP jusqu'ici, et donc Music for Head, musique pour la tête, leur premier album. L'album est sorti ce 24 avril chez Father Daughter et je vous propose maintenant Out of My Bag.

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Si vous êtes une nouvelle auditrice ou un nouvel auditeur de Ce n'est que de la musique, déjà bienvenue, mais je vous rappelle que tous les mois, je reviens sur ce qu'on pouvait écouter ce même mois des années 6, de 56 à 2016. C'est souvent un tube hein, ou une chanson extraite d'un album sorti à ce moment-là. Et bien avec Popular de Nada Surf, c'est les deux à la fois, puisque Nada Surf a sorti High Slash Low, son premier album, le 18 juin 1996. Et Popular, le tout premier single du groupe, passait au même moment en rotation lourde sur les radios américaines diffusant du rock alternatif. Et puis, dans les semaines et les mois qui vont venir, Popular va devenir très populaire à travers toute l'Europe continentale, les Britanniques résistant avec Phlegm à la vague Nada Surf. Démarrer sa carrière par un tube, tous les artistes, tous les groupes en ont rêvé. Mais pour les New-Yorkais, Popular a été un cadeau empoisonné. En effet, ce single est à ce jour le seul succès de Nada Surf, hein, le soufflet est complètement retombé, et ça fait 30 ans que le groupe cherche désespérément à placer une chanson dans le top 100 US. Matthew Cause, le guitariste et chanteur de Nada Surf, se rappelle qu'après que l'engouement pour Popular se soit estompé, les gens ont eu l'impression que le groupe était tombé en disgrâce, d'autant plus qu'après ce premier album, Nada Surf abandonne progressivement le rock alternatif pour le deuxième album, ce qui ne plaît pas du tout à la maison de disques. Elektra, la maison de disques en question, leur fait enregistrer des reprises, mais le groupe n'en démord pas, leur album est parfait comme ils l'avaient composé, avant que la maison de disques ne mette son nez dedans, ce qui vaudra à Nada Surf de perdre son contrat avec Elektra et d'être à peu près tricard aux États-Unis pendant quelques années. Heureusement pour eux, l'Europe en général et la France en particulier va bien accueillir ce deuxième album, Nada Surf va pouvoir continuer à tourner, enregistrer des albums, bref, avoir une carrière qui dure toujours après ce tube maudit. Maudit car encore aujourd'hui, Popular est un gros problème pour Nada Surf parce que le groupe a complètement changé de style depuis 30 ans et Popular n'est plus vraiment raccord avec tout ce que Nada Surf a produit depuis 96. Donc en concert, si le groupe joue Popular, il y a toute une partie du public qui fait la gueule et si la chanson n'est pas jouée dans cette liste, eh bien c'est l'autre partie du public qui va se sentir flouée. Bref, comme dit Matthew Cause, Nada Surf est forcément perdant dans l'histoire. Alors il y en a une qui a toujours été gagnante dans l'histoire de Popular, c'est Gloria Winters. Vous n'avez peut-être pas entendu parler, mais Gloria Winters, c'était une actrice américaine de la fin des années 40 et des années 50. Et après s'être retirée des plateaux de cinéma et télévision, elle a écrit le guide de Penny pour le charme et la popularité chez les adolescents. Alors Penny, c'était en référence à Penny King, hein, le personnage qu'elle a joué pendant 4 saisons dans une série à succès. Ce guide, c'était un livre pour apprendre aux jeunes filles à être charmantes et populaires dans l'Amérique des années 60. Hein, Gloria Winters, c'était une sorte de baronne de Rothschild avant la baronne de Rothschild, mais juste pour les jeunes filles. Eh bien, les paroles de Popular, en tout cas les couplets, sont tirées mot pour mot de ce guide, ce qui fait que Gloria Winters est créditée comme co-autrice des paroles de Popular, par ici les royalties. John Lee Hooker, lui, il était illettré, et pourtant il écrit de nombreuses paroles de chansons, et il avait trouvé un autre moyen pour mettre du beurre dans les épinards. Il enregistrait des disques pour d'autres labels sous différents pseudos. Alors il y a eu John Lee tout court, Johnny Lee, John Lee Booker, John Lee Cooker, Johnny Williams, Texas Slim, Birmingham Sam and His Magic Guitar ou encore The Boogeyman, mais c'est bien sous son vrai nom que le 45 tours de Too Much Boogie est sorti en 53 chez Modern Records, et c'est ce qu'on va écouter maintenant dans Ce n'est que de la musique, Johnny Hooker, Too Much Boogie, même si en vrai il n'y aura jamais trop de boogie, surtout quand c'est Johnny Hooker qui le joue.

Vous êtes toujours lancé avec de la musique, l'émission qui ne manque pas d'air, c'était Les Damned avec Life Goes On, extrait de Strawberries, le cinquième album du groupe, un disque publié en 82. Et je vais revenir dans quelques instants sur cette chanson, mais avant, quelques mots sur Les Damned. Alors quand on parle du punk, du punk anglais hein, je veux dire, on cite facilement les Clash ou les Sex Pistols, mais finalement assez peu de gens se rappellent des Damned, et pourtant... Historiquement, le premier 45 tours punk, c'est Neurose des Damned, le 22 octobre 76, soit quelques semaines avant Anarchy in the UK. Le premier album punk anglais, c'est Damn Damn Damned, le 18 février 77, hein, le disque faisant écho à Ninilit, le deuxième single des Damned. Et enfin, au printemps 77, le tout premier groupe punk anglais à partir en tournée aux États-Unis, c'est encore les Damned. Alors, ils n'ont pas forcément été signés en premier par les maisons de disques, mais ce sont eux qui ont dégainé les premiers. Et puis, comme autre première, il faut signaler que les Damned ont joué dans les arènes de Mont-de-Marsan pour le tout premier festival punk européen en août 76. Et pour finir, ce sont aussi eux qui ont été le premier groupe punk invité à participer aux fameuses Peel Sessions de BBC Radio 1. Alors, revenons maintenant à Life Goes On. Alors, vous l'avez entendu, hein, ça ressemble pas vraiment à du punk tel qu'on se l'imagine. Et c'est normal, puisque les Damned avaient assez rapidement décidé d'évoluer vers une musique inspirée par le rock psychédélique. J'en veux pour preuve qu'ils ont vainement essayé d'avoir Syd Barrett comme producteur pour leur deuxième album. Oui, le Syd Barrett, fondateur et première tête pensante de Pink Floyd, avant que son cerveau ne s'envole vers d'autres dimensions. Alors, faute de Syd Barrett, les Damned ont quand même eu comme producteur Nick Mason, le batteur de Pink Floyd. Et donc, Life Goes On, avec ce son un peu planant, est quasiment à l'origine d'un énorme classique des années 90. Vous allez comprendre. Alors d'abord, réécoutons le riff d'intro de Life Goes On. Il y en a peut-être qui voient déjà de quoi je parle, mais s'il vous plaît, ne spoilez pas pour les autres. En 84, soit deux ans après Life Goes On, le groupe Killing Joke publie le single 80s. Alors oui, cousinage au minimum. Et puis en 91 arrive Nevermind de Nirvana, un album dont vous avez peut-être déjà entendu parler. Et sur Nevermind, on pouvait entendre ça.

Et quand Killing Joke a entendu comme As You Are, ça a commencé à ronfler dans les chaumières, on a crié au plagiat et il y a eu une plainte déposée au tribunal. Alors Kurt Cobain ne faisait pas trop le fier parce que bon, oui, c'est vrai, ça se ressemble beaucoup. Finalement, il y a dû avoir un arrangement derrière le tribunal puisque la plainte a été retirée après la mort de Kurt Cobain. Mais quand on a dit aux gars de Killing Joke que le riff de leur chanson ressemblait énormément à celui de Life Goes On des Damned, ils ont un peu tourné la tête en sifflotant, assurant qu'ils n'en savaient rien. Donc voilà comment les Damned ont indirectement inspiré un des plus gros classiques du rock des années 90, un grand classique du rock tout court d'ailleurs. Vers la fin des années 50, des artistes brésiliens ont commencé à ajouter des éléments de samba dans le jazz, c'est ainsi qu'est née la bossa nova, sous l'impulsion de João Gilberto ou Carlos Jobim et quelques autres. Alors le terme bossa nova voulant dire littéralement « nouvelle vague » en portugais. Vers la fin des années 70 et début des années 80, juste après l'explosion punk, des groupes et des artistes, majoritairement anglo-saxons, ont intégré à leur rock des synthétiseurs et des boîtes à rythme. On a appelé ça la New Wave, hein, New Wave qui veut dire « nouvelle vague » en anglais. Au début des années 2000, deux musiciens français, Marc Collin et Olivier Libaud, ont l'idée de reprendre des standards New Wave dans des versions bossa nova, et en toute logique, le projet va s'appeler Nouvelle Vague, et tout au long des 9 albums qui sont sortis depuis 2004, ce sont quasi intégralement des femmes qui chantent. L'une des plus fidèles collaboratrices de ce projet, c'est Mélanie Pain, et c'est elle qui interprète Ever Fallen In Love des Buzzcocks. C'était sur le deuxième album de Nouvelle Vague, un album intitulé Bande à part, un album qui fête ses 20 ans puisqu'il est sorti en juin 2006. Nouvelle Vague pour ouvrir le quart d'heure américain de Ce n'est que de la musique.

Vous l'avez vu, on a changé complètement de style avec Deep Valley, adieu la New Wave, adieu la Bossa Nova, place au bon vieux rock qui tâche avec Royal Jelly, extrait de l'album Femagism. Deep Valley, c'était un duo américain guitare-batterie 100% féminin, Lindsay Troy à la guitare et Julie Edwards à la batterie. Hein. Le duo a malheureusement annoncé sa séparation juste avant une dernière tournée en 2023-2024, après 3 albums et une grosse dizaine d'années à jouer ensemble. Alors on les a logiquement comparés aux White Stripes, hein, d'une part à cause du format de ce duo, mais aussi à cause du style musical, hein, très porté sur ce qu'on appelle le hard blues. Alors Deep Valley n'a jamais été une tête d'affiche, mais elles ont toujours joui d'une très bonne réputation sur la scène rock, hein, j'en veux pour preuve tous les groupes qui les ont choisis pour faire leur première partie, Muse, Marilyn Manson, Garbage, Blondie, pour ne citer que les plus connus. Et puis pour finir au sujet des connexions de Deep Valley avec l'aristocratie du rock'n'roll, si vous allez regarder le clip de la chanson que je viens de vous passer, Royal Jelly donc, vous verrez que le personnage central c'est une mannequin, une très jolie blonde, hein, une mannequin dont on ne peut pas douter qu'elle a entendu dans sa vie beaucoup de rock, et du bon, puisqu'il s'agit tout simplement de Georgia May Jagger, dont le papa est absolument celui auquel vous pensez. Alors on va pas débrancher les guitares, puisqu'on va passer maintenant à un autre duo mixte, cette fois et canadien, Ribbon Skirt. Ils viennent de Montréal, Tashina Bouzva est guitariste et chanteuse, et puis vu qu'il est multi-instrumentiste, Billy Riley s'occupe du reste. Alors au départ, le duo s'était nommé Love Language, c'était un duo qui s'est formé au début des années 2020, mais il faut savoir que Tashina Bouzva est d'origine Anishinaabe, un des peuples qui forment ce qu'on appelle au Canada les Premières Nations, et pour les Anishinaabe, la ribbon skirt, la jupe à ruban, c'est un vêtement traditionnel qui symbolise à la fois la féminité et la résilience, et c'est pourquoi Tashina Bouzva a décidé de changer le nom du groupe pour le rebaptiser Ribbon Skirt. Bite Down, le premier album du groupe publié en 2025 sous le nom de Ribbon Skirt, a été nommé pour le Polaris Prize, hein, c'est un prix qui récompense le meilleur album canadien, tout style confondu. Ce disque est à la fois un récit, la première personne parlant d'un traumatisme colonial, mais aussi une vision rafraîchissante de certaines des influences les plus utilisées dans le rock indépendant actuel. Je vous parlais du grunge, du shoegaze et du post-punk. Alors je vous propose maintenant d'écouter une chanson extraite de cet album, Ribbon Skirt 41, dans Ce n'est que de la musique.

0: On a terminé ce quart d'heure américain avec le charme rétro du rhythm and blues de Sugar Pie DeSanto. C'était Go-Go Power et on était en 1966. Hein. Go-Go Power, c'est un excellent morceau, hein, ça n'a rien à envier au tube de l'époque. Et pourtant, c'est ce morceau qui va quasiment signifier la fin de la gloire pour Sugar Pie DeSanto. Malgré quelques succès récents, notamment deux duos avec Etta James, Chess Records va rendre son contrat à la chanteuse parce que Go-Go Power n'a pas su intégrer le top 100 US. L'américaine va continuer un temps à écrire des chansons et à trouver des petits contrats dans des maisons de disques, mais le train était définitivement passé et rapidement, Sugar Pie DeSanto va se retirer des affaires. Pourtant, pendant toute la première moitié des années 60, ça marchait vachement bien pour elle. Elle tournait avec la revue montée par James Brown, puis elle a fait aussi une tournée en Europe en 64 dans le cadre de l'American Folk Blues Festival. C'était une tournée qui contenait en son sein tout le gratin du blues, puisque Johnny Hooker, Muddy Waters, Solin Wolf, Coco Taylor, Sister Rosetta Tharpe, tous ces gens-là, c'était des invités réguliers de ce festival. Tiens, justement, en parlant de festival, les 16, 17 et 18 juin 67, s'est tenu le Festival Pop de Monterrey, un des tout premiers grands festivals rock. Et on dit que c'est lors de ce festival de Monterrey qu'a officiellement débuté le Summer of Love de 67. Et c'est aussi pendant ce festival que le grand public a découvert Janis Joplin. C'est pourquoi la séquence des reprises de cette semaine lui est consacrée.
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Jenny Joplin était l'héroïne de la séquence des reprises, hein, sans mauvais jeu de mots, soyez-en sûrs. On a démarré avec la reprise de Mercedes-Benz par Taj Mahal. Alors c'est un peu plus qu'une reprise, hein, puisque Mercedes-Benz, c'est la toute dernière chanson enregistrée par Jenny Joplin, 3 jours avant sa mort par overdose. Et c'est la version a cappella qui est restée à la postérité, parce que je sais pas qui a eu l'idée de faire un remix au début des années 2000, mais ça mérite la Cour pénale internationale au minimum. Et donc Taj Mahal a adapté Mercedes-Benz pour en faire un petit blues électrique, moins rythmé que l'original, dans le cadre d'un album collectif en l'honneur de Jenny Joplin, c'était en 2002. Et puis ensuite, c'était au tour de la grande Jenny, hein, d'interpréter une reprise. Alors comme Mercedes-Benz, c'est sur l'album Pearl, hein, son tout dernier 33 tours, je vous ai choisi Get It While We Can, qui était à la fois la dernière chanson de cet album, mais aussi une reprise, évidemment. C'est un morceau écrit par Mort Schumann et Jerry Ragovoy pour Howard Tate, c'était en 66. Alors ça n'a pas fait un succès à sa sortie, c'était pourtant un excellent chanteur de soul, de gospel et de rhythm and blues, hein, Howard Tate, un gars très respecté dans le métier. Mais à cette époque, la concurrence était féroce et il n'y avait pas de place pour tout le monde en haut des podiums. Dans les années 80, Howard Tate a traversé une grosse période très très compliquée suite au décès accidentel de sa fille. On peut le comprendre, hein. Il avait complètement abandonné la musique. Jusqu'au début des années 2000, où il a été remis en selle par un animateur radio du New Jersey, et pendant les 10 dernières années de sa vie, il a une seconde carrière de chanteur. Il a enregistré quelques albums et donné des concerts. On va terminer l'émission avec Franz Ferdinand et Eleanor Put Your Boots On. Alors Alex Capranos avait écrit les paroles en s'inspirant d'Eleanor Friedberger, la chanteuse des Fiery Furnaces, un groupe indie rock qui avait fait les premières parties de Franz Ferdinand. Bon, il se trouve aussi que Alex et Eleanor avaient une petite histoire ensemble. Alors l'histoire est finie depuis bien longtemps, mais il en reste une très jolie chanson, idéale pour clore l'émission d'aujourd'hui.

0: Et voilà, ce 41e numéro de Ce n'est que de la musique est désormais terminé. C'était une nouvelle fois un vrai plaisir de passer une heure avec vous sur l'antenne d'Equinox, la radio découverte. J'espère que tout ça vous a plu et que vous en voudrez encore la semaine prochaine, même heure, même endroit. Si vous avez des réactions ou des commentaires à propos de ce programme, vous pouvez toujours vous abonner à la page Instagram de Ce n'est que de la musique ou bien m'envoyer un mail à cenestquedelamusique@gmail.com. Ce n'est que de la musique tout attaché et sans apostrophe. N'oubliez pas la rediff, c'est le vendredi à 20h. Et sinon, 7 jours sur 7, 24h sur 24. Les podcasts sont disponibles sur toutes les plateformes. Voilà, c'est fini pour aujourd'hui. On se retrouve donc mardi prochain à 17h. D'ici là, amusez-vous bien, restez fidèles à Equinox et allez dans la paix et la joie du rock'n'roll.
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1: 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Une révolution culturelle sans précédent. Début du XXe siècle, le rock'n'roll est un genre musical populaire apparu aux États-Unis à la fin des années 40. Il découle directement des styles musicaux tels que le gospel, le blues, le jazz et le boogie-woogie, le rhythm and blues et bien évidemment la country music. En 8 décennies, le rock n'a jamais cessé d'évoluer et aujourd'hui on peut affirmer que le rock ne meurt jamais.
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1: Pour parler du rock, je dois vous parler du blues et même du gospel, qui sont les précurseurs d'un long cortège de miséreux qui se mettent à le pratiquer instinctivement, sans support, sans aucune connaissance de la musique, des noms prestigieux disparus à jamais dans l'oubli collectif et qui nous ramènent très loin dans le temps. L'occasion pour moi de faire référence sous forme de provocation à la fin du 19e siècle, et j'imagine bien entendu les sursauts de chacun quand je parle d'un siècle qui nous ramène à l'ère justement de Jurassic Rock. Alors bien évidemment, le blues n'existait pas à la fin du 19e siècle, mais quelques auteurs, compositeurs, musiciens en furent d'une certaine façon les inspirateurs. Et même s'ils ne sont pas nés à la fin du 19e siècle, je vais vous parler de Muddy Waters, Johnny Hooker et R.L. Burnside que j'ai découvert par hasard sur la toile où l'on voit justement R.L. Burnside filmé par Alan Lomax en 1978. Alors, le plus frappant, c'est qu'au moment où on a un plan caméra qui s'oriente sur ses chaussures, qui sont de véritables galoches, vous pouvez retrouver d'ailleurs cette vidéo en allant donc sur YouTube. Et justement, on retrouve R.L. Burnside.

Alors, bien avant les années 50, le rock était défini sous d'autres appellations, faisant quelques apparitions subliminales dans pas mal de chansons interprétées principalement par les Afro-Américains. Chansons pas très populaires auprès du public blanc qui n'hésitait pas à comparer cette tendance à de la musique de singe. Nous étions en pleine époque de ségrégation raciale et le milieu musical n'était pas épargné par cette ségrégation, reléguant les Afro-Américains au jazz, boogie-woogie, rhythm and blues et bien évidemment le blues, alors que la musique folk et country était jouée principalement par les blancs. On a même l'exemple d'adaptations de chansons issues du répertoire afro-américain reprises par des chanteurs blancs et destinées au public blanc, à l'instar de Pat Boone avec Tutti Frutti, chanson composée et chantée pour la toute première fois par Monsieur Little Richard. Mais malgré l'excellent talent de Pat Boone, son interprétation manquera de conviction bien trop soft pour déclencher en nous le véritable esprit du rock'n'roll. Je sais, comparaison n'est pas raison, mais quand même.

Alors tout d'abord, quelles ont été les premières racines qui ont contribué à la naissance du rock'n'roll? Alors bien sûr, comme précisé précédemment, d'abord à travers la musique jouée par les Afro-Américains, pour faire simple, la rencontre du blues, du jazz et de la musique country. Mais c'est surtout l'arrivée de la guitare électrique qui en sera quelque sorte le dénominateur commun de ce que l'on appellera plus tard la musique rock. En réalité, les anciens se souviennent, là je parle pour la France, c'est la partie instrumentale des Shadows, je veux parler d'Apache, qui déclenchera des milliers de vocations de futurs guitaristes en France et un peu partout d'ailleurs dans le monde. On retrouve d'ailleurs un des premiers clips vidéo en noir et blanc où l'on voit les Shadows jouer Apache. Le clip super bien enregistré nous entraîne à travers ses images et sa musique dans un univers tout à fait nouveau pour l'époque.

Ah, quelle époque! Alors, par rapport à cette partie instrumentale, Les Shadows, sortie en 1960, Apache est une musique western composée par Jerry Lordon, compositeur britannique inspiré d'un western américain. Apache tournait en 1954 avec comme acteur principal Burt Lancaster. Avant Les Shadows, il y a eu un premier enregistrement d'Apache par un guitariste britannique, Bert Whedon, et il se trouve qu'avec un peu de chance, j'ai retrouvé l'original donc de Apache. Alors, vous allez sans doute être très déçus parce que effectivement, ça n'a rien à voir avec la version des Shadows qui vraiment, eux, l'ont valorisé, donc cette pièce instrumentale. Donc on retrouve donc, Apache, la version originale.

0: Pour en revenir aux racines du rock, je pense qu'il faut d'abord faire un très grand voyage dans le temps, à l'époque des plantations où les esclaves noirs, durant leur dur labeur, exprimaient leur souffrance à travers la musique blues. La musique de l'âme, le seul moment où l'on laissait ces femmes et ces hommes s'exprimer en chantant. C'était d'ailleurs l'occasion pour eux de s'adresser des messages que les riches colons étaient incapables de comprendre. Et il y a beaucoup de chanteurs afro-américains qui descendent directement d'esclaves dans les plantations, et j'en prends un au hasard, mais il y en a beaucoup d'autres sur lesquels d'ailleurs je reviendrai un petit peu plus tard, et celui dont je vais vous parler aujourd'hui, c'est Muddy Waters.
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Muddy Waters, de son vrai nom McKinley Morganfield, est né en 1915 dans le Mississippi. Il est sans aucun doute un des chanteurs afro-américains qui a inspiré et suscité le plus grand nombre de bluesmen à partir des années 60. Figure historique du Chicago Blues, il enregistre pour la première fois dans une plantation du Delta du Mississippi avec Alan Lomax, un musicologue qui parcourait les États-Unis et aussi l'Europe avec un magnétophone pour enregistrer sur place et dans leur environnement les chanteurs, d'où cet enregistrement dans une plantation du Mississippi. Quelques temps après, Muddy Waters part s'installer à Chicago où il abandonnera la guitare acoustique pour la guitare électrique où il formera le Chicago Blues ajoutant une section rythmique et un harmonica. L'harmonica, cet instrument qui selon moi exprime sans doute le mieux l'esprit de la musique blues. Et on retrouve Memphis Slim.

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1: Muddy Waters aidera Chuck Berry à obtenir son premier contrat d'enregistrement en 1955. Puis, dans les années 60, c'est en Angleterre où il fera entendre une toute première fois un groupe de Chicago Blues. L'Angleterre qui fut sans doute le tout premier pays européen à s'intéresser au blues. Il faut dire que cette musique avait des ambassadeurs de prestige peu connus à l'époque, mais dont la réputation traversera les continents et les décennies. Je veux parler bien évidemment des Rolling Stones, ces derniers qui avaient choisi ce nom en s'inspirant d'une chanson de Muddy Waters qui porte le titre de Rolling Stone. Maintenant, on retrouve Chuck Berry.

L'influence de Muddy Waters est présente sur de nombreux genres musicaux, le blues, le rhythm and blues, le rock, le folk, le jazz et la country. Adopté d'ailleurs comme beaucoup d'autres vieux bluesmen noirs, à part les jeunes musiciens anglais et américains, qui sont nombreux d'ailleurs à se réclamer de son influence. Il est souvent d'ailleurs sur scène à leur côté, notamment dans un des premiers festivals de rock en plein air, The Sky River Festival et Lighter Than Airfare, près de Seattle en 1968. Il est aussi à Monterey Jazz Festival en octobre de la même année. Malheureusement, à 68 ans, Muddy Waters sera rappelé par la Grande Faucheuse et sera enterré à Aslip en banlieue du Chicago. La légende et la mémoire de Muddy Waters, de plus en plus présentes, sont assurées d'une part par tous ces artistes qui s'identifient à ce chanteur mythique et incontournable, et également par son fils Big Bill Manglefield, devenu lui aussi un artiste de blues. Et on retrouve pour une dernière fois Muddy Waters avec I Can't Be Satisfied.

Alors, on est toujours avec donc les racines du rock et notamment avec Cecil Gant, surnommé le grand-père du rock and roll. Alors, le problème, c'est que en fait, tout le monde se réclame d'être la gueule du rock and roll. Donc après, c'est chacun selon. C'est un Afro-Américain né en 1913 dans le berceau de la country music à Nashville. Tiens, ça, c'est un petit peu original. Par contre, pianiste de son état, il interprétait essentiellement du rhythm and blues. Là, j'ouvre une parenthèse. Dans les années 50, quand un Afro-Américain chantait une chanson, j'en ai d'ailleurs sans doute parlé, c'était un peu rythmé, on disait que c'était du rhythm and blues. Mais quand c'était un chanteur blanc américain pour la même chanson, on disait que c'était du rock and roll. Bon, allez comprendre quelque chose. En tous les cas, Cecil Gant en est la démonstration avec notamment une chanson qui s'intitule We're Going Rock, mais sur la plupart des réseaux sociaux, il est classé dans la catégorie des chanteurs de rhythm and blues. Là, on va le retrouver, puisqu'en fait, il était pianiste de son état, on va le retrouver avec une partie instrumentale. Ça date de 1950 et le titre de cette partie instrumentale que nous allons écouter, s'intitule Screw Boogie.

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1: Alors pour en revenir entre donc la différence entre le rhythm and blues et le rock and roll, donc c'est simple, quand c'était des Afro-Américains qui chantaient, c'était du rhythm and blues, et quand c'était donc des chanteurs blancs américains, c'était du rock and roll. Donc c'était une forme de distinction raciale, pour ne pas dire une ségrégation raciale. Et ça, j'en parle d'ailleurs très souvent dans mes commentaires, mais c'est l'histoire aussi du rock and roll et on ne peut pas l'occulter. En fait, l'expression rock and roll proviendrait d'Alan Freed, c'était un disc jockey de son état, acteur important de la diffusion de musique destiné aux Noirs américains et dans la culture des Blancs américains. En 1951, il animait un radio show intitulé Mood Dog Rock and Roll Party. En argot afro-américain, to rock and roll signifie faire l'amour. Effectivement, on retrouve d'ailleurs quelques chansons où le message est très clair, du style I'm going to rock you baby all night long. Mais parmi les chanteurs blancs, celui qui s'est tout de suite distingué et qui avait tout compris, d'ailleurs, il faut savoir que, là je vais vous parler d'Elvis Presley, il faut quand même savoir que Elvis passait tous ses dimanches dans les églises baptistes et qui étaient essentiellement donc fréquentées par les Noirs américains. Et donc lui avait tout compris. Et on retrouve justement avec Baby Let's Play House.

0: Alors, au cours de mes investigations, justement, pour essayer de retrouver les origines du rock, mais d'abord, essentiellement, au départ, c'est quand même du blues, je suis tombé sur un groupe que j'ai découvert à l'angle d'une rue sur Internet, si je peux employer ce terme, un groupe qui s'appelle De Treunier. Alors, au départ, ils étaient catalogués de groupes de rhythm and blues, et un peu plus tard, dans les années 50, de rhythm and blues et rock'n'roll. Il faut dire que là, on remonte quand même aux années 40. Alors, vous voyez, on progresse quand même. J'oubliais quand même, De Treunier étaient bien sûr des Afro-Américains, les fondateurs de ce groupe, deux frères, deux jumeaux, Claude et Clifford Treunier. Là, on se situe entre les années 1940 à 1950. Plus tard, leur frère cadet, donc Milt Treunier, viendra les rejoindre. Milt Treunier, qui faisait partie des rares chanteurs afro-américains ayant une étiquette de rockabilly. Oui, ça, c'est vrai que c'était quand même assez exceptionnel. Les frères Treunier étaient nés dans une famille de musiciens, ça aide quand même un petit peu au départ, quand on veut faire une carrière dans le show business. Et leur père, Denis, donc, jouait du cor baryton dans une fanfare, et maman, elle jouait du piano. Le frère donc aîné, Buddy, lui, et oui, c'était une grande famille, lui chantait dans les clubs. Un peu plus tard, en 1940, les jumeaux sont envoyés à Montgomery, à l'université de l'État, mais visiblement les études, ça ne les intéressait pas, et ils se font renvoyer de l'université en 1941. Là, on les retrouve avec un titre Rocking at Beating Boogie.
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0: passe toujours avec les frères Trenier et à partir de 1941, c'est une succession d'événements musicaux qui émaillera la carrière des deux frères Trenier. En 1944, Claude est engagé comme chanteur dans l'orchestre de Jimmy Lunceford et grave son premier disque à New York. Cliff est engagé à son tour et ils enregistrent Buzz Buzz Buzz en février 1945. Vous voyez, tout ça, ça remonte quand même très loin. Alors je grille quelques étapes pour arriver à 1951, l'année où ils sortent Go Go Go, et c'est à ce moment-là que le frère cadet Milt les rejoint et qu'officiellement le groupe de Trenier se forme. La suite de leur carrière est partagée entre de nombreuses maisons de disques. Ils assurent les premières parties de Jerry Lee Lewis, notamment en Angleterre. Ils apparaissent dans quelques films, notamment dans La Blonde et Moi. En 1964, ils sortent leur dernier disque, vente de disques qui ne fonctionnera pas. Et ce sont d'abord avant tout des showman pour la scène, mais pas pour l'industrie du disque. Ils continuent à écumer les clubs dans tous les pays et créent dans les années 70 leur propre label Mobile où ils sortent de nouveaux albums en public. Milt les a quittés pour monter un club à Chicago. Leur frère Buddy et leur neveu Skip les rejoignent. En 1981, ils se produisent 365 soirs d'affilée. Ils continuent encore à chanter jusqu'à la fin des années 1990. Malheureusement, Claude et Cliff Trenier mourront à Las Vegas. Claude le 17 novembre 2003 et Cliff le 2 mars 1983.
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1: Absolument, monsieur, c'est le best radio in the town. On vient d'écouter juste avant donc ce petit jingle, Greenwood, Green Money. C'est un groupe qui est basé à Sherbrooke au Québec. Voilà, donc là, on est tout à fait dans le 21e siècle. Nous étions donc en 21e siècle avec Greenwood et on retourne maintenant au 19e siècle avec Arthur Blind Black, qui était dans la tendance ragtime. Il était né à la fin du 19e siècle. Il n'entamera d'ailleurs qu'une toute petite carrière partie du 20e siècle puisqu'il décède en 1934. Il était chanteur, guitariste de ragtime, de blues très influent. Il est souvent d'ailleurs appelé The King of Ragtime Guitar. Les informations à son sujet sont un peu confuses jusqu'à son nom qui varie selon les droits d'auteur redistribués. C'est en 1920 qu'il s'installe à Atlanta où il fera découvrir son style particulier à jouer du ragtime. Davantage reconnu d'ailleurs par ce style que le blues. 1926, déménagement à Chicago où il se fait engager par la maison de disques Paramount Records. Dès les premiers enregistrements, c'est un succès assuré dégageant d'importantes ventes de ses disques. 1927 sera l'année où il enregistrera les meilleurs titres de sa carrière. De plus en plus populaire, il enregistrera avec de plus en plus de musiciens pour l'accompagner. Il sera d'ailleurs considéré comme un élément majeur de la scène musicale de Chicago. Juin 1929, Blind Black se retrouve à Richmond pour enregistrer une nouvelle session avec Alex Robinson au piano. Les morceaux sont absolument parfaits, la guitare s'accordant totalement avec le piano. De retour à Chicago, il publie en septembre un disque qui restera dans les annales du ragtime et du blues, Guitar Chimie Blind Arthur Breakdown. À la suite de quoi, il part pour Garfen dans le Wisconsin, siège donc de sa maison de disques où il joue avec Papa Charlie Jackson, une vedette de blues également. Il enregistre sa dernière chanson en 1932 qui termine malheureusement sa carrière en raison de la faillite de Paramount. Il décède peu de temps après car Blind Black à la fin de sa vie buvait beaucoup de whisky. Il est possible que cela ait conduit à sa mort qui, comme le reste de sa vie, reste mal connue.

remonter aux racines du rock, on trouve quelques auteurs, compositeurs et interprètes nés à la fin du 19e siècle. Et parmi ces artistes, on retrouve Led Belly, un afro-américain. Il serait né en 1888, je suis au conditionnel car d'autres musicologues parlent de 1884. Mais en réalité, le détail qui m'a interpellé, c'est une chanson où le nom d'Hitler apparaît. Chanson enregistrée en 1942 et chanson qui fait donc référence à l'arrivée dans les années 30 du dictateur et ensuite de la persécution des Juifs. Alors, je ne savais pas que dans ces années-là, à des milliers de kilomètres, et notamment aux États-Unis, il y avait quand même des artistes qui s'inquiétaient de ce qui se passait en Europe, au point d'en faire une chanson. Alors c'est entre le blues et un petit peu de folk.

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0: malheureusement, on arrive déjà à la fin de cette émission. Donc, vous étiez à Jurassic Rock en compagnie de JCV. On se retrouve semaine prochaine, même heure, même endroit. En attendant, portez-vous bien. Et surtout, n'oubliez pas. But the rock never dies.
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